0: du côté marocain également. Mais la plupart d'entre eux sont désormais rentrés chez eux. Seuls deux resteraient sur le petit territoire. Un afflux qui a provoqué en tout cas de vives tensions politiques en Europe même, l'Espagne étant critiquée pour sa politique migratoire. D'où cette réunion en urgence des ministres de l'Intérieur de l'Union européenne ce mardi. Et on peut dire que les tensions sont redescendues, Muriel Paradon.
1: L'Espagne parle d'un climat constructif lors de cette réunion. Le Danemark, qui était avec l'Italie un des pays les plus virulents vis-à-vis de Madrid, se dit très satisfait de la réponse espagnole. Quant au commissaire européen chargé des migrations, il évoque un test pour la politique migratoire de l'Europe, test réussi selon lui, Magnus Brunner.
2: On peut dire que l'Europe a passé ce test. Les gens n'ont pas réussi à entrer dans l'espace Schengen. Les problèmes de sécurité à la frontière ont été résolus rapidement. Le point clé maintenant pour l'Union européenne est d'agir d'une manière unie et de tirer les bonnes conclusions de ces événements.
1: Car des fractures sont apparues lors de cette crise entre les partisans d'une ligne ferme sur l'immigration et l'Espagne avec sa politique d'ouverture. Le gouvernement de Pedro Sanchez a lancé récemment une campagne de régularisation massive de sans-papiers et il est accusé d'encourager ainsi l'immigration. Interrogé sur le sujet, voici la réponse du commissaire européen, Magnus Brunner.
2: Nous ne pouvons pas lier pour l'instant ces régularisations avec les incidents à Ceuta. Mais ce qu'on peut dire de ces régularisations, c'est que ce n'est pas un bon signal pour le reste de l'Europe. Pas du tout.
1: L'Union européenne est globalement sur une ligne ferme, avec l'entrée en vigueur en juin dernier d'un pacte migratoire très restrictif.
0: Et 22 des 27 États membres de l'Union ont réclamé une action coordonnée pour renforcer les frontières extérieures du bloc. Le débat sur de nouvelles mesures migratoires a été renvoyé à l'automne. C'était une explication signée Muriel Paradon du service international de RFI. Attardons-nous maintenant sur l'Ukraine et son dossier de l'adhésion à l'OTAN, un serpent de mer qui a le don d'agacer au plus haut point les autorités russes, et ce depuis des années. Au point que c'est même une des origines du conflit actuel. Souhaitée par le président ukrainien Volodymyr Zelensky, cette adhésion ne fait pas non plus l'unanimité en Ukraine même. Valéry Zaloujny, l'ancien chef de l'armée et actuel ambassadeur au Royaume-Uni, a par exemple affirmé lundi soir, lors d'une réunion à Kiev, que le pays n'entrerait jamais dans l'OTAN, jugeant au passage l'alliance dépassée par les nouvelles formes de guerre. Cette sortie interroge aussi sur les ambitions politique de cette personnalité très populaire, souvent présentée comme un possible rival de Zelensky. Sofia Katsenkova.
3: L'adhésion à l'OTAN reste inscrite dans la constitution ukrainienne et près de 7 Ukrainiens sur 10 y sont favorables selon les derniers sondages. D'où la surprise du politologue ukrainien Oleksiy Haran.
4: C'est vrai que beaucoup d'Ukrainiens sont déçus par l'OTAN, mais ils veulent toujours rejoindre l'Alliance. Cette déclaration peut être un message aux Occidentaux. Si vous ne pouvez pas garantir notre sécurité au sein de l'Alliance, donnez-nous au moins les moyens nécessaires pour nous défendre.
3: Pour l'ancien chef de l'armée ukrainienne, Valéry Zaloujny, l'OTAN repose sur des doctrines dépassées et peine à s'adapter à la guerre des drones. Kiev devrait donc se tourner vers de nouvelles alliances militaires européennes, notamment avec Londres. Selon Ruslan Bortnik, expert en politique ukrainienne, en renonçant à l'alliance, Valéry Zaloujny chercherait peut-être à amadouer l'administration Trump, elle aussi opposée à une adhésion ukrainienne.
5: Il cherche peut-être à rendre l'Ukraine plus acceptable aux yeux de l'administration américaine et à apparaître comme un interlocuteur crédible pour de futures négociations de paix.
3: Une hypothèse difficile à confirmer, mais Valéry Zaloujny, souvent présenté comme un possible candidat à la présidentielle, pourrait ainsi chercher à se positionner pour l'après-guerre auprès des Ukrainiens, mais aussi auprès de ses alliés.
0: Merci, Sofia Katsenkova. Sachez que des bombardements russes ont fait au moins un mort à Kiev cette nuit et incendié des entrepôts et des bâtiments résidentiels, selon les autorités de la capitale, après que des journalistes sur place aient entendu une dizaine de fortes explosions peu après le minuit. Et puis un homme armé a été arrêté dimanche sur un golf appartenant à Donald Trump en Californie, deux jours avant la visite du président américain sur place qui était prévue ce mardi soir, annonce des services du shérif du comté de Los Angeles.
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0: Il est 2h et bientôt 7 minutes à Paris, minuit, bientôt 7 minutes en temps universel. En Guinée, une semaine après avoir été acquitté dans le cadre du procès du massacre du 28 septembre 2009, Bienvenue Lama bénéficie d'une promotion de colonel. Il est élevé par décret présidentiel au grade de général de brigade. Pour rappel, en 2009, l'armée avait ouvert le feu sur des manifestants pacifiques en meeting dans un stade, faisant plus de 150 morts. Des centaines de femmes avaient été violé sur place, et la promotion de Bienvenue Lama surprend d'autant plus que les parties civiles avaient fait appel de son acquittement, ce qui devait en principe ouvrir la voie à un nouveau procès. Tanguy Bihan.
6: Pour les victimes, l'acquittement de Bienvenue Lama était un premier choc, sa promotion en est un second. « Ça a été la douche froide quand j'ai vu ce communiqué passer à la télévision nationale », indique l'une d'elles. Une source proche du dossier s'inquiète d'ailleurs pour la sécurité des victimes et des témoins intervenus dans le procès, maintenant que Bienvenue Lama revient en force dans la hiérarchie militaire. Autre interrogation, est-ce que le désormais général Bienvenue Lama subirait un nouveau procès ? Les parties civiles ont en effet rejeté la décision du tribunal de l'acquitter en première instance et avaient annoncé faire appel. Or, le procès du 28 septembre ne paraît plus être une priorité pour les autorités, estime notre source. La Fédération internationale pour les droits humains a même récemment indiqué n'avoir aucune visibilité sur la suite de la procédure dans cette affaire. La grâce du principal accusé Moussa Dadis Camara l'an dernier, la mort en détention de Claude Pivi et de Toumba Diakité, aujourd'hui la promotion de Bienvenue Lama, autant de faits qui nourrissent le pessimisme des victimes.
0: Tanguy Bihan. L'Asie subit de plein fouet le double effet du réchauffement climatique et d'une intensification du phénomène El Niño. La température dans le Pacifique est 3 degrés supérieure au normal, affirme Jason Lee. Il est chercheur à l'Université nationale de Singapour et directeur en Asie du Sud-Est du réseau sur la santé et la chaleur de l'ONU. Écoutez-le.
7: For those in Southeast Asia.
8: Pour les habitants de l'Asie du Sud-Est, la chaleur et l'humidité ne sont pas un phénomène nouveau, mais elles sont persistantes. Je pense toutefois qu'aujourd'hui, nous approchons du point de bascule. À ce stade, il n'est pas nécessaire d'enregistrer une hausse claire de 5 ou 10 degrés comme on le voit en Europe. Une légère augmentation suffit à causer des dégâts. En Asie du Sud-Est, cela s'apparente au syndrome de la grenouille qui cuit à petit feu. Nous sommes déjà fragilisés et cette situation va nous pousser à bout. En Asie de l'Est, en revanche, il s'agit davantage d'un phénomène saisonnier. Cela a également des risques, car pendant une grande partie de l'année, on y vit dans des conditions climatiques tempérées et agréables. Par conséquent, lorsque surviennent ces pics de chaleur, il y a un décalage du temps d'adaptation. Les mesures ne sont pas mises en place immédiatement. Les premières semaines sont donc les plus risquées, en raison de l'absence de réponse politique. Mais quoi qu'il en soit, nous sommes tous menacés. Si je puis dire, c'est juste qu'on cuit différemment.
0: Des propos recueillis par Mélissa Barra. Ainsi se referme ce journal. Merci à vous de l'avoir suivi. Tout de suite, vous retrouvez Fais ton boucan et il est 2h10 à Paris.
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0: Bonjour à tous et bienvenue sur RFI.
1: Dans l'émission Faites ton boucan.
0: Uniquement dans la joie et dans la bonne humeur.
1: Et ici, il n'y a pas de bruit, que du boucan. On est ensemble encore avec toute l'équipe comme d'habitude. Arthur, t'es là?
0: Oui, le zoukeur derrière les manettes. Regarde-le, comment il dandille.
1: On a du zouk aujourd'hui pour lui. Ah, je sais pas, on verra. Derrière, il y a qui? Léa, t'es où?
0: Ouais, la doudou.
1: Je vois que son bras.
0: Bah, elle est là, oui, on la voit.
1: Et Élise qui se cache comme d'habitude.
0: Oui, parce qu'elle a honte, elle est toute bronzée, elle est partie en vacances sans nous.
1: Sans nous, hein.
0: Sans nous.
1: Tu nous as manqué, hein, quand même.
0: Oui, c'est vrai.
1: Mais faut pas trop le dire. Eh ben, on y va. Qu'est-ce qu'on fait?
0: Allez, c'est parti.

0: consommer avec modération, bien évidemment. Ayoé, no WhatsApp pour vous ambiancer sur les ondes d'RFI. Et on va continuer de vous ambiancer comme ça jusqu'à 23h, heure de Paris. James, il y a quoi au menu aujourd'hui?
1: Aïe, aïe, aïe, au menu, déjà, il y a la bagarre.
0: Ouais, la bagarre.
1: Une battle entre Delia et moi. Le thème d'aujourd'hui, c'est la victoire. J'espère que ça va me porter bonheur.
0: Hein. J'espère qu'on va gagner.
1: Si vous voulez nous départager et être juge de la battle, envoyez-nous un message sur WhatsApp au 00336 37 42 62 24. Et s'il vous plaît, faites-moi de gagner, hein, parce que là il y a 6-2 pour Delia.
0: 6 pour moi.
1: C'est bon Delia. Allez,
0: on est... j'ai gagné.
1: L'invité du jour, c'est dur. Hein. L'invité du jour est béninois aujourd'hui. Joe Kingston sera avec nous au micro de Fête ton boucan et lui, il va en faire du boucan. Ça, j'en suis sûr. Hein. Et on peut pas faire une bonne émission sans bonne
0: musique.
1: Voilà.
0: La voix.
1: Tu vas travailler ton la mineur. On écoute. C'est vrai ça, un titre qu'on a saigné avec toute l'équipe de Goulam Essays. Tout de suite.

0: titre, c'est vrai ça, de Goula Messeys. Les deux artistes coréens qui seront les invités de Fête en Boucan ce jeudi 6 août. Deux artistes qui se donnent de la force mutuellement et qui feront le C'est vrai ça tour d'ailleurs dans les différentes îles des Comores. Hein, c'est vrai. Hein. Et attends, d'ailleurs, il y a la Corée.
1: Hey, tout le monde à gauche, tout le monde à droite. Criez, c'est vrai ça.
0: Et ce titre, on s'en lasse pas. On l'a écouté pendant la première émission, on se la remet. Hein.
2: Et même pendant notre training, il faut le dire.
0: Hein. Ouais, c'est ça.
2: Ouais. Allez, on est en Martinique avec une artiste connue pour mélanger les différentes sonorités caribéennes. Le chata, le zouk, la dancehall. Elle fait sensation, elle a vraiment fait sensation avec ce titre. Zaboka Morane Voyer sur RFI.

0: ça parle en mode. Sur les deux jambes, t'appelles pour back it up. Ouais, je back it up aujourd'hui.
1: Ah bon? C'est ça que tu fais au travail?
0: C'est ça que je fais en cachette, oui. Ce titre, Avocat, est un véritable succès pour Mora Noyer et donc il a contribué à faire voyager son univers musical bien au-delà des Antilles.
1: Attendez bien, je prie un peu.
0: Ah, pourquoi? Qu'est-ce qui se passe?
1: On me donne la force pour les preuves qui arrivent.
0: Mets-toi, je dois prier.
1: La battle, j'ai besoin de points. Que la justice divine s'abatte sur le studio de Fête au Boucan.
0: Okay.
1: Allez, bon, on va y aller tout de suite. Hein. Bon, j'ai continué à prier.
0: Prie, parce que là, mets-toi à genoux.
1: 6-2, c'est dur quand même.
0: Ouais, c'est la vie, c'est comme ça. Moi, j'ai beaucoup prié pour avoir.
1: Je rappelle le thème, hein, c'est la victoire. Hein. J'ai dit, j'espère que ça va porter chance. Hein. Il y a les invités qui sont là.
0: Hey, c'est trop mignon.
1: À tout à l'heure. On écoute Vano Baby.

0: titre Fidèle. C'est une véritable chanson d'amour. Et dans cette chanson, Vano Baby dit: tomber amoureux peut être facile, mais trouver la bonne personne avec laquelle construire sa vie est beaucoup plus compliqué. Qu'est-ce que tu en penses, mon cher James?
1: Je vais rien dire. J'ai trouvé en moitié, c'est bon.
0: C'est mignon. Allez, je vous laisse méditer là-dessus. Il est 22h23, c'est l'heure de la battle.
2: Et maintenant,
3: il est là.
1: J'aime trop parler pendant les jingles.
0: La bagarre.
1: Dans quelques minutes, on reçoit notre bouc entier, notre invité Joe Kingston, l'artiste béninois qui est arrivé en régie, qui nous fait les signes.
0: Yeah.
1: J'aime trop ton énergie, faut que tu viennes vite.
0: Il est pas tout seul en plus.
1: Il y a toute une équipe. Incroyable.
0: Vraiment.
1: Bon, on va pas tous les recevoir dans le studio. C'est l'heure de la bagarre, la battle. Bon, maintenant vous connaissez, hein, c'est simple. Il y a un thème, Delia et moi choisissons un titre en fonction de ce thème et la meilleure chanson gagne tout simplement. Si vous voulez nous départager et être le prochain juge de la battle, eh ben envoyez-nous un message sur WhatsApp au 00 33 6 37 42 62 24. Ça y est, tu connais le numéro par cœur.
0: Ouais, c'est vrai.
1: Tu t'appêtes un peu.
0: Ouais.
1: Et notre juge aujourd'hui, eh ben c'est Nadine qui habite à Lyon. Salut Nadine.
0: Salut.
4: Hello tout le monde.
1: Yeah, comment ça va? Eh, tu rigoles. Tu vois, ça c'est l'énergie qu'on aime. Hein.
0: Bienvenue dans la maison, Nadine.
4: Écoute, ça va? Merci.
0: Ah ouais.
1: T'es de quelle origine, Nadine?
4: Haïti-Guyane.
0: On aime. C'est bien. Haïti-Guyane. Mmh. Moi, c'est la Guadeloupe, Nadine. Je dis ça. Je dis rien, ok?
1: Ouais.
0: C'est Guadakila.
1: Moi, sur les réseaux sociaux, j'ai fait des vidéos sur Haïti et tout. Non, ça, t'inquiète.
0: Il est trop comme ça, le gars, quoi. Il faut même pas l'écouter. Nadine, tu connais le thème, hein. Aujourd'hui, c'est la victoire.
1: La victoire de James.
0: La victoire de James. Tranquille.
4: Mais ça se prend la confiance.
0: Merci, Nadine. C'est ça qu'il faut dire. Depuis le bureau, le gars a la confiance comme ça. Parce que comme il persiste, il pleure.
1: Non, mais je suis obligé. Un peu de dignité quand même.
0: Nadine,
1: le thème de la victoire, c'est quelque chose qui te parle, toi, ou pas?
4: En tout cas, ouais, carrément.
1: Ok. Eh ben, moi, le premier.
4: J'ai hâte de voir vos propositions.
1: Okay. Eh ben, tiens, ma proposition, la voilà.

0: Hey, tu transpires des liens, c'est quoi?
1: C'était le son, c'est
0: tout. C'est le son, t'as dansé dessus. Hein.
1: Bah, dis, oui, tu dansais, j'ai bien apprécié, moi je suis pas la mauvaise perdante comme
0: franchement,
1: toi.
0: Le son il parle de lui-même, win-win-win.
1: Exactement,
0: veut que
1: le son. Mm-hmm. Il est bon le son, j'avoue.
0: T'as entendu Nadine, hein?
1: Mais Nadine, tu n'as pas encore entendu ma proposition, n'est-ce pas? Hein, moi j'ai choisi quelque chose de plus emblématique. Écoute.
0: Tu vois, je savais que t'allais choisir ça.

0: Kevin, évade-moi.
1: On est en 1998 encore. C'est comment?
0: T'étais même pas né, c'est toi.
1: J'étais né.
0: T'étais pas né.
1: J'avais 6 mois.
0: Nadine, tu votes pour... Elle est morte de rire. Nadine.
1: Nadine, respire.
0: Tu votes pour James qui est dans la Hesse.
1: Arrête.
0: Avec ses points. Ou tu votes pour moi, Nadine? Dis-nous tout.
2: C'est dur.
1: Écoute ton cœur.
0: Le cœur, pas le cœur de James, ton cœur, Nadine.
2: Alors, pour avoir dansé, saigné ce son, ça va être James.
0: Ah ouais, la remontada.
1: Voilà. Tu vois pourquoi j'étais confiant.
2: Désolé, Delia.
0: Non, mais... J'ai toujours 6, Nadine, y'a pas de soucis.
1: Nadine, ne t'excuse pas, t'inquiète. Hein. Non, mais c'est le jeu.
0: Je suis large au niveau des points. Large.
1: Ça fait plaisir d'avoir des juges comme ça de qualité. Ouais, on écoute le titre et on revient tout de suite.

0: do his win. Ça y est, là, je reprends goût à la victoire.
1: Tu vois, c'est ça, Nadine, son problème. Parce que quand tu lui fais gagner, le gars parle.
0: Non, mais...
1: il arrête pas. Est fatigué.
0: Nadine, laisse-moi te poser une question. À quoi ça sert de gagner si tu peux pas chambrer l'adversaire?
2: Ah, c'est vrai, c'est vrai. Mais... ah,
1: j'attends la suite, Nadine, j'attends la suite.
0: Mais quoi?
2: Ah, tu vois, il faut pas trop.
0: Faut pas trop parler. Non,
2: pour
0: mais
2: pas
0: t'inquiète.
2: La suite, elle soit trop dure.
1: Oh, saleté.
0: T'inquiète pas, on maîtrise. En tout cas, All I Do Is Win de T-Pain avec Ludacris. Snoop Dogg, Eric Ross est gagnant. Et ouh, ça y est, je remonte.
1: Ah, t'es content là.
0: Ouais, c'est bon là.
1: Nadine, je peux continuer le cœur léger. Est-ce que t'as un big up à faire passer à quelqu'un en particulier ou à plusieurs personnes?
2: À ma petite famille qui m'écoute de Guyane, que j'ai dit faut écouter.
1: On les embrasse très très fort. Merci en tout cas Nadine d'avoir participé.
2: Merci à vous.
1: J'ai envie de dire merci pour ta bonne humeur et ton sourire, ça fait plaisir.
0: Ne change pas.
1: Ouais, reste comme ça.
2: Merci.
1: À bientôt ma Nadine.
2: Bonne soirée
1: à toi.
2: À bientôt. Merci.
1: Et si vous souhaitez être juge comme l'a fait Nadine, vous envoyez par WhatsApp le mot battle au numéro suivant 00336 37 42 62 24. 22h30 dans Fais tout Boucan, place au Grand Boucan.
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0: Ça y est, c'est l'heure d'accueillir notre boucantier. Il est béninois aujourd'hui avec sa musique qui aspire à transmettre l'amour, la joie de vivre, tout en restant fidèle à son style authentique. Hein. Yeah. Mmh, il est venu avec la bonne humeur, avec son rire aussi. Oh, on adore Joe Kingston dans la maison. Ça va quoi, Joe?
5: Ça va et toi?
0: On est là, tranquille. Hein.
1: Moi, je tiens quand même à saluer tous les gens qui t'ont accompagné, qui sont à côté d'Arthur, là.
5: C'est
1: vraiment l'équipe de choc, vraiment.
5: Ils sont chauds.
1: Ouais, bravo.
0: C'est que des béninois, là, dans l'équipe?
5: Non, pas que des béninois. C'est un mix.
0: C'est la famille.
5: C'est la famille.
0: On va rester comme ça, avec cette bonne humeur.
1: Ouais,
0: on a besoin.
1: C'est ça qu'on veut. Joe, tu es un artiste franco-béninois, James l'a dit. Ton style musical, c'est de mélanger le hip-hop et l'afrobeat. Certains t'appellent l'alien aussi. Yes. Donc on va écouter un son de l'alien, hein, le titre qui fait fureur en ce moment, c'est ça.
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0: Papy. L'énergie, franchement, elle change jamais. On transpire, on a chaud.
1: Mais ouais,
2: c'est le boucan, c'est le boucan.
0: Regarde le cours de Delia. Non, c'est incroyable. Ça, c'était ton titre travailler. C'est marrant parce que j'aurais cru entendre un peu un flow ivoirien là-dedans, même dans les punchlines, etc.
2: Il y a... Exactement, j'ai vécu un peu en Côte d'Ivoire, donc il y a quelques influences aussi dessus. Et au Bénin, on dit travailler aussi. Travailler, c'est je veux travailler sur toi, en mode je veux faroter sur toi, mettre de l'argent sur toi.
1: Okay.
2: Donc j'ai mis quelques expressions ivoiriennes aussi, et béninoises et mixées, tout ça.
0: Okay. Ouais. En tout cas, c'est très bon. Hein.
1: Merci. Mais quand t'as dit travailler, tu nous regardais, James, c'est moi, donc tu vas mettre de l'argent sur nous.
0: tu peux miser sur nous.
1: Tu peux miser, On va revenir un peu sur ton parcours, Joe. Toi, tu vas découvrir l'univers de la musique grâce à ton papa, parce que ton papa était un grand consommateur de reggae.
2: Yes.
1: Est-ce que ton papa aussi jouait d'un instrument?
2: Non, mais mon papa a fait de la musique.
1: Ouais.
2: Mais il n'a pas sorti de son. Et il était souvent, il avait des amis artistes, faisait des clips aussi avec eux.
1: Ok.
2: Et par la suite, il écoutait beaucoup de reggae à la maison. Du coup, j'ai bercé dans tout ça. Et j'ai découvert le rap, de par mon frère.
1: Ok.
2: Qui écoutait tout ce qui est 50 Cent et Lil Wayne.
1: Ok.
2: Et quand je suis tombé sur Lil Wayne, c'est là que tout a commencé.
1: Bah, je pense qu'il y a un titre qui va te faire plaisir. Hein.

0: Tranquille, non, j'avais pas commencé à mettre des voyages aujourd'hui.
1: Je savais, j'étais sûre que t'allais kiffer ce son. C'est ton son préféré.
0: Ah, c'est mon son préféré.
1: De Lil Wayne. Les gens disent que tu connais les lyrics par cœur parce que tu les téléchargés sur Google.
0: Yeah, non, ça. Vous avez trouvé le bon son. Hein.
1: On a vu.
2: Attends, tu téléchargeais sur Google?
0: En fait, je téléchargeais les lyrics sur paroledechanson.com, ce genre de truc. Et après, je téléchargeais les instrus et je rappais dessus.
1: Donc,
0: c'est là que ça, tout a commencé. Mais ouais, Lil Wayne, ça m'a beaucoup marqué. L'univers de l'artiste et tout.
2: Tu refaisais les couplets de Lil Wayne ou alors tu faisais tes propres couplets?
0: Je refaisais les couplets de Lil Wayne au début et après, je refaisais mes propres couplets sur ces instrus. Il y a du Got Money, Lollipop, Emily, tout ça. Et par la suite, je me suis dit, vas-y, j'ai bien envie d'écrire mes propres textes et de voir ce que ça donnait dessus. Donc, c'est parti de là.
1: Lil Wayne a jamais dans ton cœur et apparemment, c'est lui qui t'a poussé à faire des locks.
0: Parfois, il y a mon père a des locks.
1: Okay.
0: Mon père a des locks, mais Lil Wayne aussi a une grosse influence au niveau des locks derrière. Donc, ouais.
1: Lil Wayne est partout. Toi, tu es attiré donc, par ce milieu, la musique, mais tes parents te disent de faire un peu attention et il faut que tu sois diplômé avant de te lancer à 100% dedans.
0: Ouais. Exactement. Quand ils ont vu, qu'ils ont découvert que je faisais de la musique, ils m'ont dit ouais, tu fais ta musique, tu nous ramènes des diplômes, tant que t'as de bonnes notes à l'école on te laisse faire ta musique. Donc moi ça m'a motivé parce que je suis un grand passionné de musique. Et dès que j'ai eu mon bac, je me suis dit vas-y, j'ai envie de faire ça sérieusement. Et avoir le soutien de ses parents, de mon père, de ma mère et de mon frère, c'est vraiment important dans tout ce que je fais, ça me motive tous les jours à continuer.
2: Ok, donc ils t'ont pas dit d'arrêter la musique et de te concentrer sur les études?
0: Non, okay. Ils m'ont dit tant que tu nous ramènes de bonnes notes, tu continues, mais si tu travailles pas à l'école, t'arrêtes. Donc ça, je me suis dit vas-y, il faut que je travaille à l'école parce que j'aime ça et j'ai continué.
1: Si demain un de tes enfants te dit j'ai envie de faire de la musique vraiment à fond, à 100%, tu ferais la même chose que tes parents, c'est-à-dire diplôme et après la musique?
0: Ouais, je ferais la même chose, diplôme, musique au même moment, mais ouais, parce que la passion, c'est ça qui te motive, c'est ça qui te booste et tout, et c'est important de laisser les gens aiment faire ce qu'ils veulent, mais quand même d'avoir des guidelines. Et ouais, je lui laisserai faire ce qu'il veut. Tant qu'il travaille, il ramène de bonnes notes.
2: C'est ça. Et en lui expliquant aussi comment ça peut marcher, vu que toi tu connais la musique.
0: Exactement. Donc je serai son mentor.
1: Qu'est-ce qui t'a poussé à te lancer dans la musique? Ça a été quoi le déclic? Parce que au début, tu en profitais par passion comme ça, mais te dire bah vas-y, je vais créer mon univers, je vais commencer à créer vraiment un album, un EP.
0: Ouais, avant 2020, je faisais juste la musique pour en faire. J'avais pas vraiment d'univers. Et pendant le Covid, j'étais tombé sur une prod et tout que j'avais acheté. Et le texte, je l'ai écrit en 15 minutes.
1: Waouh.
0: Et le son, je voulais pas le sortir de base. Je l'ai fait écouter à un ami et tout. Il m'a dit non, vas-y, sors-le. J'ai fait le clip. J'ai mis le clip sur YouTube avant de mettre le clip sur les plateformes, le son sur les plateformes digitales. Et le clip a tellement bien marché au Bénin que les gens me demandaient ouais, c'est comment, c'est où. Et tout ça, ça a drivé. En fait, j'ai commencé à voir que les gens me suivaient, me poussaient. En 2023, j'ai voulu faire un premier EP. J'ai sorti en mai. Et quelques mois plus tard, en octobre, je suis contacté par les équipes d'Omalley qui me disent, ouais, viens, tu fais l'Olympia, première partie. Et à partir de là, je me suis dit, ouais, il y a un truc à faire.
2: Attends, mais c'est ouf. On en parlera de justement cette première partie avec Omalley, mais c'est ouf que ce soit aussi tard que tu te dises, ouais, il y a un truc à faire.
0: Ouais, au début, je prenais pas ça au sérieux. Mais quand j'ai commencé à créer mon univers musical, j'ai vu qu'il y a un truc qui se passait autour. Et il faut dire qu'en 2019, j'ai eu mon master 2 en marketing digital. Et tu vois aussi, ça m'a motivé. Je me suis dit, ouais, j'ai fini avec l'école. Et vas-y, il est temps d'être vraiment sérieux.
1: En tout cas, le premier titre qui va te faire connaître au Bénin, c'est celui-ci.
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2: J'adore, on met genre la première note, c'est bon, tu connais. Tu connais bien ce que tu fais.
0: Je suis gravement passionné depuis le début, je suis à fond. Donc...
1: M'a fait ça, le titre parle d'argent.
0: Ouais.
1: Tu mises sur qui là? Tu mises pas sur nous.
0: Je mise sur moi-même parce que depuis le début de ma carrière, je suis mon propre producteur. Je suis tout seul, j'investis tout sur ma carrière du coup. Je crois en moi, donc je mets de l'argent sur moi. J'ai des amis qui sont de l'autre côté de la cabine. Eux, ils m'accompagnent, tu vois. C'est des amis, c'est mon équipe, c'est ma famille. Et c'est les boucs entiers, du coup, ouais, c'est, je mise sur moi.
1: Ok. T'as bien raison. Ouais. C'est comme ça qu'on gagne, apparemment.
0: Exactement.
1: Est-ce que ce titre, Mapessa, la monnaie, la moula, ça va t'ouvrir les portes des festivals, par exemple, au Bénin? Et ailleurs, d'ailleurs.
0: Ouais, ça m'a déjà ouvert. Ça a commencé à ouvrir des portes. J'ai fait le festival We Love Ea, en décembre dernier. Et là, je vise d'autres festivals en France, international. Je vais bien faire Yardland, par exemple, l'année prochaine.
1: Ah, Inch'Allah. On croit des pas pour toi.
2: Exactement. C'était ton premier festival?
0: Au Bénin, We Love Ea, oui, c'était mon premier festival.
2: Et alors, ça s'est passé comment?
0: C'était lourd, c'était très très bien. En fait, à la base, je vais passer peut-être vers 19h, 20h.
2: Ok.
0: Mais il y avait encore des équipes qui faisaient des balances. Mmh. Et je suis passé au final à 3h30.
1: Allez.
2: 3h30,
0: tout juste après Gims.
2: Oh, attends.
0: Du coup, j'avais l'audience, il y avait au moins 50 000 personnes. J'avais l'audience de Gims qui était là. Du coup, moi, c'était prime time.
1: Mais ouais.
0: Et c'est bon, je me suis dit... Yeah.
2: Mais ça peut être dangereux parce que c'est dur d'arriver après Gims.
0: Ouais, c'est dur. Mais moi, ce que j'aime dans la musique aussi, j'aime le côté je suis en studio et le côté je suis sur scène. Que tu me donnes 1000, 2000, 10 000, 50 000 personnes. Une fois que je suis dessus, je prends le micro.
1: On a vu, t'inquiète, là on est que deux.
0: Ça, tu vois.
1: On
0: donc
1: est que
0: ça,
1: deux.
0: Ça me faisait pas peur. Ouais. J'avais envie d'affronter ça et franchir un autre palier.
2: Ah, mais c'est, j'ai l'impression, toi, tu sautes les étapes en fait. Parce que.
0: Non, pas forcément. Je pense que je fais la musique depuis longtemps. Mmh. Et c'est le fruit de tout le travail abattu depuis le début. Et
1: ouais. En fait, t'avais faim.
0: J'avais faim. Ouais. Et j'ai toujours faim. Et j'ai faim tous les jours. J'ai envie. J'aime ça, tu vois. Je le fais pas pour l'argent. Parce qu'il y a le côté, la passion qui me drive en premier. Et c'est pour ça que je me dis, vas-y, je veux pas passer à côté de ça.
1: J'ai envie de dire, c'est très sain, en fait. Hein.
2: Ouais. Je veux pas ça pour l'argent, mais tu chantes ma P5, quand même.
0: On manifeste.
2: Tu vois, c'est ça la technique. On dirait pas ça pour l'argent, mais au fond de la tête, on sait ce qu'il y a. On écoute ton titre 555 et reviens tout de suite avec Joe Kingston.
0: Let's go.
2: Et il faut parler de la première partie aussi avec Omalé.

0: fêtons une fois en Joe Kingston. Yeah. Moi, j'ai une question par rapport à ce titre. Il y a trois fois le chiffre 5. Est-ce qu'on est dans un truc spirituel ou de manifestation?
1: Les deux, en fait, d'un côté, quand j'étais petit, il y avait une marque de vaisselle qui s'appelait 555.
0: Ok.
1: Populaire au Bénin, que d'accord. Tout le monde connaissait. Du coup, je l'ai pris. Et après, je sais que le chiffre 5, niveau spiritualité, c'est beaucoup d'énergie et tout. Donc, les deux allaient de pair.
2: Okay. Ouais, ok. Le 5, c'est le chiffre de l'énergie, c'est ça?
1: Il y a un côté spirituel derrière et
0: okay.
1: Tout.
0: Ok. Ouais. De toute façon, tous les nombres maîtres, hein, j'ai envie de dire.
1: Ouais, je pense que c'est un nombre maître. Donc, j'ai voulu garder ça et ça fait, dans le refrain, je dis panlelo, genre, c'est où sont les assiettes.
0: Ok.
1: Donc, pas nous, c'est les assiettes et tout. Donc, au Bénin, quand on était petit, si on veut faire du bruit, on veut de la nourriture, on tape sur les assiettes, panlelo,
2: okay.
1: Et ça fait pam, pam, pam, pam, pam, pam,
2: pam. Ok, coup, d'accord.
1: Exactement. Donc, c'est okay. Ce
0: qui est là. Merci pour ça.
2: On va prendre des assiettes, on va taper. Et les mappés, ça vont arriver, hein. Yeah.
1: Bien vu, bien vu, bien vu.
2: Tout est lié.
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2: L'alien, on l'a dit tout à l'heure, c'est comme ça qu'on peut t'appeler. J'ai vu ton dossier de presse. Et le dossier de presse, il commence par l'alien qui fait de l'Afro-Future Vibes.
1: Yeah.
2: C'est quoi l'Afro-Future Vibes?
1: Alors, l'Afro-Future Vibes, c'est un mot que j'ai, c'est un concept et tout, c'est un mélange de, d'hip-hop et de musique africaine contemporaine.
2: Okay.
1: En fait, tu peux me retrouver sur des prods drill.

0: Bon, pas tout de suite, ouais. Parce que pendant l'étude, il n'y avait pas de problème parce qu'il y avait une disponibilité et une accessibilité au sérum anti-venimeux. Juste après l'étude et quelques temps après, quand on a reçu un petit don de médicaments, ça a un peu continué. Mais après que les anti-venimeux soient suspendus ou alors qu'on ne voyait plus, et du coup, les populations n'ont pas changé leur habitude parce qu'ils font confiance à la médecine traditionnelle, sachant qui n'ont pas de solution à l'hôpital. Donc le problème qui se pose maintenant pour que l'étude ait de l'effet sur le changement de comportement, il faut disponibiliser le sérum anti-venimeux. Et en ce moment, je pense que les patients vont revenir vers les centres de santé pour les prises en charge adéquates.
1: Et ça, c'est bien sûr un message aux autorités de santé publique, aux bailleurs et aux chercheurs aussi pour développer cet accès au traitement absolument essentiel. Même si on l'a dit, ce ne sont pas des médicaments. Un grand merci à nos deux spécialistes, docteur Pierre Amta, et à vous, professeur Jean-Philippe Chipeau. Merci pour toutes ces explications, sujet absolument passionnant. On se dit au revoir. Avant de partir pour Abidjan, on va y aller dans quelques instants. Chalipopi, avec ce titre, là-haut, sur RFI.

0: passé.
1: On part pour la Côte d'Ivoire puisque c'est hier que s'est tenu à Abidjan un atelier régional consacré aux enjeux de santé mentale liés à l'albinisme. Événement organisé par la Fondation Pierre Fabre. Vous y avez participé. Lala Ishadiakité, bonjour.
2: Bonjour Caroline. Bonjour à tous les auditeurs.
1: Vous êtes la présidente de l'association des personnes vivant avec l'albinisme du Mali. Alors que c'est vrai quand on parle de cette maladie génétique, il est question souvent de santé dermatologique, de santé oculaire et beaucoup plus rarement de santé mentale. Pourquoi c'est important selon vous, Lala Ishadiakité?
2: Déjà bonjour à tous. Je remercie au passage la Fondation Pierre Fabre et l'AFD pour avoir organisé un tel événement régional qui parle de santé mentale. Il faut savoir que au début, la prise en charge des personnes atteintes d'albinisme était axée uniquement sur les soins dermatologiques et ophtalmologiques. Et aujourd'hui, on se rend compte que cette prise en charge est sur le point d'être complétée par la prise en charge mentale. Et comme on le sait, c'est un trouble qui est invisible, mais qui peut être très dévastateur. Donc, d'où l'intérêt de l'organisation de cet atelier à Abidjan.
1: Quand on parle de santé mentale et d'albinisme, il est question de quoi? Du poids des fausses croyances ou des craintes des patients aussi, parce qu'ils ont des problèmes de santé liés par exemple aux problèmes de peau à cause de l'exposition aux rayons solaires,

0: Ou est-ce que, par exemple, par rapport au problème de malvoyance, c'est quoi le cœur de la santé mentale quand on est une personne atteinte d'albinisme ?
1: En fait, l'exclusion sociale des personnes vivant avec albinisme a un impact majeur sur la santé mentale, ce qui constitue un facteur de risque de développer des troubles psychologiques. Et ça peut impacter toute la vie d'une personne atteinte d'albinisme.
0: Ça veut dire que c'est ce regard des autres qui pèse ? Est-ce qu'il y a aussi la peur ?
1: Il y a le regard des autres, il y a les mythes, et puis il y a tout ce qu'il y a autour, et puis il y a la méconnaissance de l'albinisme. Mais moi, ce que je voudrais dire, l'intérêt de cet atelier, c'est-à-dire au-delà de l'accompagnement mental, il faudrait insister sur l'accompagnement familial et en milieu scolaire. Parce qu'il se trouve que la personne vivant avec albinisme, on a beau le traiter au niveau sur le plan clinique, une fois qu'il est dans son milieu familial, si l'accompagnement n'y est pas, si la revalorisation n'y est pas, on retourne à la case départ.
0: C'est l'inclusion dans la communauté.
1: C'est ça. Et d'où l'organisation de cette deuxième journée qui sera consacrée à la sensibilisation et à la communication. Et comment avoir accès aux différents supports de communication pour la prise en charge de la santé mentale des personnes vivant avec albinisme.
0: Alors, il y avait des intervenants qui venaient de toute l'Afrique. Est-ce que vous avez pu entendre des exemples particulièrement intéressants, on va dire, à répliquer dans d'autres pays, de la part de personnes issues de la communauté, elles-mêmes atteintes d'albinisme, et qui ont pu témoigner lors de cette plateforme et de ces ateliers ?
1: Oui, il y a eu, plusieurs initiatives terrain. Il y a eu le cas, par exemple, de la Côte d'Ivoire, où ils ont mis en place une association qui fait la prise en charge mentale de façon gratuite. Il y a l'Ouganda et puis il y a aussi le cas du Mali à mon niveau. C'est peut-être un peu plus précaire, mais ça a eu ses résultats. Donc, nous avons fait appel à une spécialiste de santé en petite enfance qui suit de très près de nos membres et aussi... nous favorisons également le financement d'activités génératrices de revenus qui permet de mettre les personnes qui en bénéficient en confiance, qui se révalorisent et qui sont épanouies grâce à ça.
0: Ce qu'on comprend, c'est que bien sûr, on peut agir en santé mentale avec des soignants, mais c'est qu'il faut aussi intervenir au niveau de la communauté. Ça veut dire que vous, association, vous avez un rôle essentiel à jouer pour faire passer les bons messages à l'école, dans les familles et même auprès des autorités locales.
1: Et aussi, comment pouvoir les orienter vers les spécialistes pour des cas un peu plus compliqués.
0: Il y a des enfants qui se retrouvent en détresse complète sur le plan psychique à cause de cet albinisme ?
1: Oui, on en rencontre tous les jours dans nos associations. Et le remède primordial pour moi, c'est l'écoute. Et encore une fois, l'écoute.
0: L'écoute et l'éducation pour comprendre que cette différence génétique, finalement, si elle se voit... Eh bien, elle ne change pas la nature des personnes.
1: Elle est aussi mentale, voilà.
0: Et lutter toujours et encore contre la stigmatisation et des croyances d'un autre âge qui sont absolument abominables.
1: Oui, tout à fait.
0: Un grand merci à vous et encouragement pour cette initiative formidable. Merci beaucoup pour ces explications. Lala Aïcha Diakité, très très bonne journée à Abidjan. Priorité Santé, c'est terminé pour aujourd'hui et merci à toute l'équipe qui chaque jour prépare et réalise votre émission. Demain, toujours dans le cadre de nos rediffusions d'été, nous vous proposons de réentendre l'émission que nous avions consacrée aux troubles bipolaires, une maladie psychiatrique qui peut affecter l'humeur, phase dépressive et d'autres caractérisées par une forte productivité, forte excitation. Nous parlerons du diagnostic, de la prise en charge pour limiter l'impact de la maladie bipolaire sur la qualité de vie du patient comme de son entourage. On se dit à demain 9h10, temps universel. D'ici là, restez à l'écoute de RFI et surtout portez-vous bien.
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6: 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Il est 4h ici à Paris, 2h en temps universel. Et c'est l'heure de votre rendez-vous avec l'info sur la Radio du Monde.
0: Jérôme Bastion.
6: À la une de ce journal, les incendies dans le nord-ouest des États-Unis ne sont toujours pas contenus. Des dizaines de milliers de personnes ont dû être évacuées de la ville de Spokane, où des centaines de maisons ont disparu. Un suspect a été arrêté. La vague de chaleur et de sécheresse qui sévit actuellement en France affecte directement les rivières et les cours d'eau de l'Hexagone, tant en ce qui concerne l'accessibilité à l'eau que la biodiversité hébergée, qui pourrait être à terme modifiée. Schengen n'est pas le problème, mais plutôt la solution. Après de bruyants déchirements entre États membres concernant les incidents migratoires de Ceuta, l'Union européenne joue la décrispation et affiche son soutien à l'Espagne. Et puis cette nouvelle qui va faire plaisir aux auditeurs africains de RFI et à tous les fans de football sur le continent, le groupe Canal Plus annonce les diffusions des Coupes d'Europe masculines à partir de l'an prochain et pour 4 ans. Un homme a été arrêté au nord-ouest des États-Unis, soupçonné d'avoir déclenché le principal incendie qui ravage actuellement la ville de Spokane, dans le pays à la frontière du Canada. Trois incendies qui ont démarré samedi aux portes de cette localité de plus de 200 000 habitants. La région fait face à une sécheresse et une saison des incendies particulièrement intense. Les flammes ont désormais atteint le centre de la ville, forçant plusieurs dizaines de milliers de personnes à quitter leur maison. Beaucoup ont trouvé refuge dans le centre de convention de la ville et d'autres sont allés dans les hôtels. Guilhem Deltey.
7: À Spokane, les chambres vides dans les hôtels sont devenues rares. Chelsea Adams dirige deux établissements, 130 chambres au total, et toutes depuis samedi sont pleines.
8: Beaucoup de nos clients ne savent tout simplement pas quoi penser. Ils sont en état de choc, ils ne savent pas quoi faire. Beaucoup d'entre eux sont là, complètement anéantis. Tout cela fait peur.
7: Le choc est d'autant plus grand pour les déplacés que les feux ont vite progressé.
8: Ils n'ont eu que quelques secondes pour quitter leur maison. Ils n'ont même pas eu le temps de récupérer leurs effets personnels, ce qui leur tienne le plus à cœur, ce qu'ils ne pourront pas remplacer. Certains d'entre eux tentent de retourner chez eux pour récupérer ces objets quand c'est possible.
7: Les sinistrés vivent au jour le jour, heure par heure même, dit Chelsea Adams, mais ils ne veulent pas quitter Spokane.
8: Je pense qu'ils préfèrent attendre de voir comment les choses évoluent en espérant que la situation se calme et qu'ils pourront rentrer chez eux. Je n'ai pas entendu beaucoup de gens parler de partir.
7: Pourtant, la fumée envahit la ville au point qu'il est presque impossible de rester dehors, indique Chelsea Adams. Et alors que les trois feux sont aux entrées nord de la ville, elle, qui se trouve dans le sud de Spokane, voit désormais aussi des cendres tomber du ciel.
6: Guilhem Deltey, et je vous le disais, pour l'instant, aucun des trois incendies qui ont ravagé plus de 4150 hectares autour de Spokane n'est contenu. Au moins 700 bâtiments sont partis en fumée dans cet état de Washington et l'Oregon voisin subit de son côté plus d'une trentaine d'incendies majeurs qui ont ravagé, eux, plus de 405 000 hectares en 2 semaines et provoqué l'évacuation, là aussi, de milliers d'habitants. Ce mois de juillet, donc, on ne le répétera jamais assez, a été le mois le plus chaud jamais enregistré en France. C'est ce qu'a annoncé ce mardi Météo France, avec un déficit de pluie de près de 70%. C'est aussi l'un des mois les plus secs enregistrés. Résultat, dans 1373 cours d'eau, l'eau ne coule plus. C'est 554 de plus que le mois précédent et plus que la moitié en plus que l'année dernière. L'Office français de la biodiversité pompiers parlent d'une dégradation exceptionnelle avec de lourdes conséquences sur les espèces animales et végétales. Écoutez Pierre-Édouard Guillain, il est directeur général délégué de l'OFB.
9: On a constaté dans un certain nombre de cours d'eau des mortalités de poissons très importantes. Donc ça, c'est la phase visible. Mais effectivement, il y a tout le reste de la chaîne, hein, les végétaux de fond de cours d'eau, toute la microfaune et la microflore essentielle à la qualité de l'eau qui est menacée par ces ASEC. Et puis, ça peut nous faire basculer sur des écosystèmes qui seront différents parce que tout simplement, le régime ne sera plus le même et traduira certainement l'évolution du changement climatique. On sait avec l'évolution des pluies à venir, des températures, qu'un certain nombre de ruisseaux vont changer, qu'on ne retrouvera plus. Ils n'auront plus le même débit, ils n'auront plus les mêmes courbes de température et donc ils n'auront plus les mêmes espèces présentes. Et c'est ça qui est aussi très difficile pour nous d'appréhender, c'est à quel moment il peut y avoir ce type de bascule. Et quand on a des événements très marquant comme celui-ci, c'est quelquefois le point de bascule qui fait que on sera passé dans une autre forme d'écosystème avec des espèces différentes et avec des relations entre ces espèces différentes.
10: Et dont on ignore encore la nature, si je vous entends bien.
9: Et donc pour l'instant, on doit être très humble devant notre connaissance de ce type de basculement parce que on ne sait pas modéliser encore ces basculements à ces échelles-là.
6: Les propos de Pierre-Édouard Guillain de l'OFB recueillis par notre spécialiste environnement Stéphanie Schuller. Vous écoutez bien RFI, il est quasiment 4h06 ici à Paris, 2h et bientôt 6 minutes en temps universel. Après l'intrusion massive de migrants venus du Maroc dans l'enclave espagnole de Ceuta, les Européens ont choisi de recoller les morceaux. L'afflux de 72 000 migrants dans le petit territoire avait notamment fait réagir l'Italie et le Danemark, qui étaient allés jusqu'à réclamer la suspension de l'Espagne du mécanisme Schengen. Une réunion en visioconférence des ministres de l'Intérieur des pays de l'UE a été convoquée en urgence et s'est tenue ce mardi, ce qui a permis de mettre de côté les désaccords entre pays membres. Schengen n'est pas le problème, mais plutôt la solution. Voilà en résumé la conclusion des discussions au terme de ces débats. Et Magnus Brunner, le commissaire européen chargé des migrations, s'est voulu rassurant après cette mise à l'épreuve.
11: Ces derniers jours ont été un test pour notre résilience européenne, un test pour la sécurité de nos frontières extérieures. Ces derniers jours ont aussi montré clairement que certains n'ont aucun égard pour la sécurité ou même la vie de gens innocents. Dès le début, nous, la Commission, nous avons offert notre soutien à l'Espagne, financièrement et opérationnellement. Cela inclut une assistance d'urgence pour protéger la frontière extérieure de Ceuta, aussi pour sécuriser les retours et enfin pour prévenir tout mouvement vers l'Union européenne. Pour le moment, on peut dire que l'Europe a passé ce test. Les gens n'ont pas réussi à entrer dans l'espace Schengen. Les problèmes de sécurité à la frontière ont été résolus rapidement. Le point clé maintenant pour l'Union européenne est d'agir d'une manière unie et de tirer les bonnes conclusions de ces événements.
6: C'était donc le commissaire européen chargé des migrations, Magnus Brunner. Après ce drame, il pourrait y avoir près de 130 victimes et des dizaines de disparus, selon l'Association marocaine des droits humains. Le groupe Canal+ a annoncé ce mardi avoir acquis l'intégralité des droits et dans toutes les langues des Coupes d'Europe masculines de clubs pour diffusion en Afrique subsaharienne. Cela signifie la diffusion notamment de l'UEFA Champions League ou de l'Europa League à partir de mi-2027 et ce pour 4 ans jusqu'en 2031. Donc, les explications de Charlotte Cosset.
12: Investir dans ces droits de diffusion n'est pas une surprise pour Gérard Akindes, chercheur en économie du sport.
13: Pour Canal, c'est juste l'expansion de leur marché africain.
12: D'autant que ces compétitions sont particulièrement prisées sur le continent.
13: Surtout la Champions League, c'est la compétition certainement la plus regardée en Afrique. C'est une compétition très populaire où il y a tous les grands clubs européens suivis en Afrique et puis les footballeurs africains aussi qui jouent dans ces clubs-là. Donc c'est un positionnement important pour Canal+.
12: Après le rachat du leader anglophone Multichoice, l'an passé, Canal+ poursuit donc sur sa lancée.
13: C'est juste une continuité de cette approche qui est un peu de consolidation de leur position sur le marché subsaharien. Beansport contrôle le marché nord-africain arabophone et Canal+ est en train de devenir tout doucement le seul fournisseur de contenu international de football en Afrique subsaharienne. New World TV ne qui est pratiquement le seul concurrent panafricain de Canal+ en Afrique subsaharienne. Ce sont des coûts qui sont très élevés et New World TV n'a pas la taille de marché, l'audience pour être très compétitive sur certaines compétitions.
12: Le coût de cette opération n'a pas été révélé. Elle pourrait s'élever à plusieurs centaines de millions d'euros. Fort de 40 millions d'abonnés dans plus de 70 pays, le groupe Canal+ devrait rentabiliser cet investissement, notamment grâce à la vente de droits publicitaires.
6: Merci Charlotte Cosset du service économie de RFI. Quant à vous, on vous remercie de votre fidélité. Vous allez retrouver tout de suite l'émission 8 milliards de voisins. Le retour de l'info, c'est dans 50 minutes sur RFI. Il est 4h10 à Paris.
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0: Welcome to Bangalore.
1: Salut les voisins et les voisines, c'est l'été chez 8 milliards. Et mais nous sommes en direct et ensemble pour notre série Vivre en ville. Alors hier, nous étions à Kiev, la ville en guerre. Aujourd'hui, vivre dans une ville hybride, Bangalore, en Inde. Bonjour Combastien.
2: Bonjour Emmanuel.
1: On est ravis de vous avoir en direct chez 8 milliards de voisins. Vous êtes le correspondant pour RFI en Inde du Sud. Vous venez de passer en fait 6 ans dans cette mégalopole de plus de 14 millions d'habitants dans le sud-est de l'Inde. Pourquoi qualifier Bangalore de ville hybride? C'est votre choix, c'est votre titre.
2: Ouais, j'ai mis du temps à trouver ce titre parce que c'est vraiment pas facile à résumer comme ville. Mais alors hybride, je dirais parce que c'est une ville qui est d'abord sud-indienne. Hein, pour les auditeurs, vous connaissez peut-être la forme de l'Inde qui termine en triangle sur l'océan Indien. Et Bangalore est à la fin du triangle, au milieu, vraiment sur la pointe. Et c'est une ville qui a une identité très sud-indienne, on va en parler après. Mais c'est en même temps une ville qui est nationale, c'est-à-dire que par son économie, elle attire des travailleurs venus de toute l'Inde, les États voisins, notamment les Tamouls, mais aussi l'Inde du Nord. Et puis une ville internationale, parce que les Indiens et surtout les jeunes de Bangalore vont beaucoup étudier dans le Commonwealth au Royaume-Uni, aux États-Unis. Et puis aussi parce qu'il y a beaucoup d'expatriés qui viennent faire des affaires ou lancer des entreprises en Inde, à Bangalore, dans la Silicon Valley de l'Inde.
1: Bangalore est aussi, donc, vous le disiez, une ville de migration vers laquelle tout converge hein, dans les États, en tout cas les États alentours, hein, ce qui explique aussi la croissance urbaine. On vient pour trouver des emplois qualifiés, et d'ailleurs on parlera de la contestation actuelle de la jeunesse indienne, pour trouver aussi une bonne qualité de vie. Quand on arrive, vu d'avion, Bangalore, ça ressemble à quoi? Donc dans l'état du Karnataka, donc on est dans la pointe, vous le disiez, l'état est dans le sud-ouest de l'Inde. Bangalore se situe dans cet état. À quoi ressemble la ville?
2: Eh ben, on n'a pas l'impression d'arriver dans une mégalopole quand on arrive à Bangalore, parce que l'aéroport a été construit très au sud de la ville. J'en ai d'ailleurs souffert à chaque fois qu'il fallait prendre un avion. C'était une heure et demie de route. Alors on murmure que c'est parce que un politicien local avait un grand terrain à vendre dans le coin et que du coup il s'est fait une petite commission avec ça. Et alors comme l'aéroport est au sud et loin de la ville, quand on atterrit on est dans les paysages de l'Inde du Sud, c'est-à-dire des palmiers, de la terre rouge, des petites exploitations agricoles, quelques villages, mais on n'a pas du tout l'impression. Et la plupart des avions qu'on prend, comme on est tout au sud de l'Inde, sont souvent pour aller au nord. Donc on ne longe pas la ville. Donc voilà, on a l'impression d'atterrir en Inde du Sud, mais pas dans une mégapole.
1: Quand on regarde des images de la ville de Bangalore, d'ailleurs on dit Bangalore, mais Bangalore en anglais. Hein, les habitants ne parlent pas de Bangalore en langue Kanada.
2: Le nom officiel, c'est Bengaluru. Et ça, c'est arrivé dans plein de villes en Inde au fur et à mesure, après l'indépendance et la décolonisation. Hein, nous, on connaît Bombay, ça s'appelle désormais Mumbai. On connaît Calcutta, qui s'appelle désormais Kolkata, parce qu'en fait, c'était souvent des mauvaises traductions du nom originel de la ville.
1: Et donc, Bangalore, pour les habitants en Canada, qui est la langue officielle de l'État du Karnataka. Vous nous le disiez, c'est une ville qui était qualifiée autrefois d'ailleurs de ville jardin, une végétation très, très tropicale. C'est une ville, on voit beaucoup de tours très modernes. Malgré tout, c'est aussi une ville un peu horizontale, Combastien.
2: Oui, c'est plutôt une ville horizontale. De toute façon, la plupart des villes indiennes sont horizontales. On a souvent cette image des villes asiatiques avec des gratte-ciels, mais en fait, ça, on pense plutôt à la Chine ou à Tokyo. Une des seules villes indiennes qui a vraiment des gratte-ciels, c'est Bombay, mais ça s'explique par sa situation géographique. On est sur une péninsule très serrée, donc il n'y a pas de place au sol. Mais voilà, la plupart des villes indiennes sont horizontales. Et Bangalore, il y a des tours, beaucoup de tours de bureaux avec l'industrie informatique, mais ce sont des tours de 10 à 20 étages, on n'est pas sur des gratte-ciels non plus. Et les quartiers résidentiels, eux, sont constitués de maisons, d'immeubles de 3 à 4 étages. C'est une ville horizontale où on se déplace beaucoup en voiture avec des grandes distances à parcourir.
1: Les quartiers huppés avec des villas, des appartements de luxe, où se situent ces quartiers par rapport au centre-ville?
2: Alors, une bonne partie du centre-ville l'est devenue, même si, comme toujours en Inde, il y a toujours des quartiers populaires à côté des quartiers huppés, parce que les deux se complètent, en fait. Dès qu'on a un quartier huppé, il faut aussi un quartier pour loger les femmes de ménage, les chauffeurs, les gardiens d'immeubles, les petits cuisiniers, etc. Donc, on est c'est jamais blanc ou noir, mais les quartiers huppés, je dirais, sont au centre. Un petit peu à l'est, là où je vivais, un quartier qui s'appelle Indira Nagar et qui est un quartier, on pourrait pas dire bobo parce que le terme n'a pas beaucoup de sens en Inde.
1: Classe moyenne aisée.
2: Voilà, classe moyenne aisée et un peu progressiste. Et puis ensuite, il y a des quartiers plus aisés mais qui sont plus liés aux vieilles familles de l'Inde du Sud qui étaient là à Bangalore depuis des siècles.
1: Soyez les bienvenus, les voisins et les voisines, si vous prenez l'émission en cours de route. On est bien à Bangalore, 27 degrés aujourd'hui, des nuages, de fortes pluies sont attendues, voire des inondations, mais paradoxalement, l'eau manque cruellement dans la ville hybride. On en parlera avec vous, comme Bastin, vous signez le programme musical de l'émission dans la ville hybride. On écoute des tubes comme celui que vous avez choisi, un gros tube.

0: En Inde, c'est sans doute une des croissances, c'est la croissance la plus rapide, puisque, comme je le disais, contrairement aux autres grandes villes d'Inde, Calcutta, Bombay, Delhi, Chennai, qui étaient importantes depuis au moins un siècle, Bangalore a explosé récemment avec les nouvelles technologies. Il me semble qu'on était à un peu moins d'un million d'habitants dans les années 50 après l'indépendance et qu'on est à 15, donc ça fait presque...
1: C'est ça, une croissance urbaine où finalement les infrastructures ont du mal à suivre. Il y a un gros souci avec l'eau à Bangalore.
0: Oui, c'est vrai. D'ailleurs, Bangalore a eu plein de noms, vous en avez cité quelques-uns. Mais les premiers noms de Bangalore, c'était Garden City.
1: La cité jardin,
0: parce qu'on est à 1000 mètres en altitude, donc il fait plutôt moins chaud que dans le reste de l'Inde. Et comme on est à la pointe, on prend deux moussons, la mousson de l'Est et la mousson de l'Ouest, donc il y a beaucoup d'eau. Et l'autre nom de Bangalore à l'époque, c'était la ville aux 1000 lacs. Parce que il y a peut-être pas de fleuve à Bangalore, mais avec cette pluviométrie, et comme on est dans une vallée au milieu des montagnes de l'Inde du Sud, ça regorgeait d'eau. Et c'est d'ailleurs pour ça que les Britanniques, les familles riches, les retraités indiens s'y installaient presque comme on aurait un peu une maison de villégiature en Suisse. C'était un endroit très agréable.
1: Alors, ça regorgeait d'eau, vous employez le passé, parce qu'aujourd'hui, depuis plusieurs années, il y a un vrai problème d'approvisionnement en eau dans les appartements, dans les villas, y compris d'ailleurs dans les quartiers privilégiés. Qu'est-ce qui se passe en fait ?
0: C'est ce que j'explique, c'est que c'était pas une ville qui était censée avoir 15 millions d'habitants quelque part. La plupart des grandes métropoles dans le monde sont proches d'une rivière ou au moins d'une côte. Là, c'est un peu comme si on transformait une ville de villégiature, mais je sais pas moi, Annecy en ville de 15 millions d'habitants. Ben, ça ne marche plus. Et en plus, on est en Inde, dans un pays où l'État n'a pas toujours autant de prise qu'il le faudrait sur le développement urbain. La gouvernance des villes indiennes est très compliquée puisque les municipalités ont assez peu de pouvoir. Les grands projets sont plutôt faits soit par l'État, donc le Karnataka, soit par le pouvoir central. Donc tout ça c'est développé de façon assez organique et un peu chaotique. Et pour subvenir aux besoins en eau de la ville, on s'est mis à pomper l'eau des lacs et des nappes phréatiques qui étaient là. Mais il y a un moment où il commence à s'épuiser. Alors le changement climatique n'arrange rien.
1: Ça veut dire que du coup on va chercher l'eau de plus en plus loin ?
0: Alors on va chercher l'eau de plus en plus loin et de plus en plus profond. Et on va aussi chercher l'eau d'une rivière qui s'appelle la rivière Kaveri, mais qui est quand même à 100 km de Bangalore. Et la rivière, elle coule en amont de la ville de Chennai, qui est l'autre grande ville du sud. Et donc ça mène aussi à des conflits très forts entre les États indiens qui se disputent le contrôle hydrique.
1: C'est aussi une énorme ville, Chennai.
0: Ouais.
1: C'est-à-dire que concrètement, il y a des coupures d'eau dans les appartements, dans les logements à Bangalore ?
0: Oui. Tous les ans, dans la saison sèche, il y a des rationnements ou coupures d'eau. Alors après, c'est à géométrie variable selon son niveau social. Maintenant, les grands ensembles, systématiquement, ont des réserves en eau qui leur permettent de faire face. Mais dans les quartiers les plus pauvres, on est à sec, on doit faire la queue longtemps pour un seau d'eau.
1: Et des camions-citernes aussi qui livrent
0: aussi,
1: de l'eau.
0: Mais ça aussi, c'est à deux vitesses. Parce que ça, le système des camions-citernes qui livrent de l'eau est complètement privé. Évidemment, le prix de l'eau est fonction du marché. Donc en période de crise, tout le monde n'a pas les moyens de se payer un camion-citerne.
1: Et de toute façon, partout dans le monde, quand l'eau est livrée par un camion-citerne, c'est forcément une eau qui est extrêmement coûteuse au mètre cube par rapport à une adduction gérée par
0: Et c'est une eau qu'on ne retrouvera pas ailleurs, notamment les agriculteurs autour de Bangalore.
1: Les lacs sont pollués, de grosses pollutions industrielles. Dans l'Inde de Narendra Modi, est-ce que on peut être un activiste du climat ? Est-ce qu'on peut dénoncer les pollutions industrielles non réglementées ou pas dans une ville comme Bangalore qui a grossi tellement vite ?
0: On peut être un activiste. Mais sans doute faut-il faire attention à ne pas dénoncer de façon trop dure les puissants politiciens locaux ou le pouvoir central. On pourrait par exemple se plaindre de l'état du lac en disant nous, citoyens indiens, habitants de Bangalore, devrions tous faire un effort pour que ceci. D'ailleurs, il y a souvent des campagnes d'habitants qui très courageusement vont passer plusieurs jours dans les lacs pour enlever tous les déchets. Le problème, c'est que, comme toujours, si on règle pas le problème à la source, un an après, les déchets reviennent.
1: Où en sont les problèmes et les prix des logements dans cette ville qui a grossi tellement vite? Les loyers, est-ce qu'ils ont beaucoup augmenté aussi, même si ça reste moins cher que des

0: ou Bombay.
1: Oui, ça.
0: Un appartement
1: ça dépend,
0: familial.
1: Ça dépend beaucoup du quartier. Je pense que dans les quartiers les plus pauvres, pour un deux ou trois pièces, on peut s'en sortir à 200 ou 300 euros. Mais ça, ça veut dire. Ce qui est déjà très cher en Inde, et puis ça veut aussi dire qu'on peut avoir des coupures d'électricité, des coupures d'eau, comme on le disait. Si on veut vivre dans un quartier, en tout cas pour nous,
0: classe moyenne aisée,
1: classe moyenne aisée, il faut compter plutôt 500 euros, ce qui est beaucoup. Hein, je veux dire, en Inde, même dans la Silicon Valley, si on a un salaire de 2000 euros, on est déjà bien payé. Donc 500 euros, c'est énorme.
0: Ça, c'est pour des informaticiens, par exemple. Voilà. La ville bouge, en tout cas, dans ses modes de vie. Extrait d'un de vos reportages, Combastin, dans un lieu alternatif et culturel, le Bangalore Creative Circus. On est dans un quartier excentré hein, et fréquenté justement par la classe moyenne et qui témoigne d'un nouveau phénomène dans la ville.
2: Je réalise un projet artistique et éducatif autour de l'eau, une question cruciale pour Bangalore qui connaît des inondations et une forte pollution. Ici, on m'a généreusement fourni un grand espace pour rassembler les artistes et les œuvres. Beaucoup travaillent comme moi au croisement entre l'art et la régénération des écosystèmes.
3: J'ai toujours travaillé dans le marketing avec ce sentiment usant que je servais seulement à enrichir encore plus de grandes entreprises. C'est pourquoi on a lancé le Bangalore Creative Circus. L'idée ici, c'est de rassembler tous ceux qui veulent participer et apprendre autour de l'écologie, des arts et du spectacle. On veut donner de l'espoir au Bangalore. Vous voyez l'immense hippocampe en métal suspendu. Il a été forgé par un artiste à partir de déchets comme de vieilles motos. Ici, les gens peuvent utiliser de nombreux outils auxquels ils n'ont pas accès normalement.
4: Quand cet endroit a ouvert avec son décor en matériaux recyclés, les gens du quartier étaient curieux et un peu interloqués. Pour moi, c'est un premier travail et cela m'a permis de découvrir un lieu différent, des pratiques différentes, des idées nouvelles. Alors moi aussi, je suis devenue une créatrice.
5: Depuis une dizaine d'années, on voit des gens quitter leur job de bureau pour un mode de vie beaucoup plus artistique. Des jeunes sortent des meilleurs lycées, mais ils veulent d'abord exprimer leur créativité. Auparavant, la seule option était d'aller dans des espaces très institutionnels ou gouvernementaux. Mais à Bangalore, ce sont désormais des lieux plus indépendants, plus jeunes, plus expérimentaux, qui donnent l'impulsion de la créativité.
0: Alors là, on ne comprend pas forcément tout dans cette ville hybride Bangalore avec vous comme Combastin. Vous nous disiez il y a quelques minutes, on est quand même dans un culte de la réussite individuelle avec des jeunes très bien formés qui travaillent dans la Silicon Valley indienne. Et puis là, on change complètement d'univers avec plutôt une jeunesse qui se questionne. Hein.
1: Oui, bien sûr, même si encore une fois, c'est un reportage sur un lieu surprenant, mais il y en a quelques-uns comme ça dans la ville, mais c'est pas grand-chose à l'échelle de 15 millions d'habitants. Mais ça traduit aussi dans les différentes phases de la ville. Je parlais de la première, voilà, travail low cost sur de l'entretien logiciel. La deuxième, qui a épousé complètement la start-up culture, la start-up nation, comme diraient certains. Et puis peut-être maintenant une troisième génération qui commence à s'interroger aussi un peu sur les limites de ce modèle de croissance urbaine, de croissance personnelle, sans réflexion sur les écosystèmes. Parce qu'en plus, à Bangalore, on le voit sous les yeux. Oui. Tous ces lacs magnifiques qui sont pollués.
0: La réalité saute aux yeux. Vous m'avez dit, en préparant cette émission, Combastin, il y a aussi un phénomène à Bangalore, c'est une mode pour la bière avec des brasseries locales.
1: Ah ouais, ouais. Ça, c'est incroyable. La première fois que j'étais arrivé à Bangalore, moi, j'étais pas encore journaliste en Inde à ce moment-là. J'y étais allé un petit peu par curiosité, parce que comme dans les guides, ils disaient que ça n'a pas grand intérêt, c'est d'abord une ville économique, il n'y a pas grand chose à voir. Alors moi, j'aime bien y aller quand on nous dit qu'il ne faut pas y aller. j'avais pas aimé la ville plus que ça la première fois, mais c'est ça qui m'avait tout de suite sauté aux yeux. Et en plus, on était quand même en 2013, hein, c'était quand même il y a un moment. Partout, des immenses bars où derrière le comptoir, il y a des cuves de bière. Et on boit la bière directement à la pression. Ça existe maintenant en France, mais à l'époque, ça n'existait même pas à Paris. Et donc, j'ai voulu m'interroger là-dessus. Et en fait, certains de nos auditeurs aiment peut-être déguster de temps en temps une IPA en terrasse, qui s'appelle en fait une India Pale Ale. Et l'India Pale Ale, c'est une Pale Ale, c'est-à-dire une bière blonde qui avait été développée pour l'Inde par les Anglais, avec une recette qui sans doute marchait mieux dans le climat et qui est devenue aujourd'hui la boisson nationale, à condition qu'on boive de l'alcool de Bangalore. Et donc voilà, je crois qu'il y a plus d'une centaine de brasseries qui sont parfois sur plusieurs étages comme ça, comme des immeubles, et le vendredi et samedi soir tout le monde s'y précipite. Et en octobre on fait même l'Oktoberfest, qui est donc normalement le festival de la bière de Munich en Bavière en Allemagne, et on fait griller des currywurst en sirotant une bière sous les palmiers.
0: Alors Bangalore, il faut le rappeler, est une ville majoritairement hindouiste, même s'il y a d'autres religions. Le week-end en famille à Bangalore, ça se passe où? Ça se passe dans les malls beaucoup?
1: Ça se passe
0: les centres commerciaux.
1: Ouais, ça se passe beaucoup dans les malls. Pour les plus fervents, ça se passe aussi. On peut aller faire des offrandes dans un des temples de Bangalore. Il n'y a pas un énorme temple à Bangalore, mais des tout petits temples d'Inde du Sud qu'on reconnaît parce que leurs murs sont faits de plein de petites statues de personnages colorés. Ça, il y en a partout. Donc,
0: on va au cinéma aussi.
1: On va, les cinémas, on y va énormément.
0: Donc, on regarde pas les films que sur des plateformes et chez soi à la maison.
1: Non, on va au cinéma. Et puis, en Inde, le cinéma, c'est aussi une expérience sociale. On n'est pas tenu d'être aussi silencieux qu'en Europe. On a le droit aussi de manger, de s'exclamer pendant le cinéma.
0: Donc, et là, on, on, ce, les,

0: un accord, ou du moins une annonce conjointe entre Mascat, donc Oman et Téhéran, l'Iran, pour indiquer comment il y aurait deux couleurs de navigation. Un couloir de navigation entrant dans les eaux iraniennes, un couloir de navigation sortant dans les eaux omanaises. Donc seulement une voie de passage entrante, une voie de passage sortante. Et pour l'instant, aucune mention finalement d'un droit de péage qui était pourtant le thème martelé par Téhéran dès le début du blocus, au début du conflit.
1: Et Donald Trump, hein, qui a affirmé ces dernières heures que le détroit d'Ormuz rouvrirait très bientôt, sans quoi l'Iran serait frappé très fort. Hein. Et il a également annoncé des avancées au sujet d'un accord qui pourrait intervenir, selon le président américain, d'ici demain, jeudi. Ali, vous avez une deuxième question pour notre invité.
2: Quel est l'objectif de Téhéran en mettant les cas les États-Unis?
1: Kevin Gafaiti.
0: Excusez-moi, j'ai pas entendu le début de la question.
1: Alors, je vais me faire le porte-parole de notre auditeur Ali qui vous demandait quel est l'objectif de Téhéran en mettant à l'écart les États-Unis.
0: Ah oui, voilà, donc comme je vous le disais, effectivement, il y a l'envie de dire que finalement, on ne négocie pas avec vous parce qu'on vous considère comme illégitime, vous êtes l'État qui vient apporter du trouble dans le Golfe Persique. Et ensuite, ce qu'il faut voir, c'est que l'Iran voit le Golfe Persique comme une sorte de mer intérieure. C'est vraiment lui qui se considère comme le gardien de cet espace maritime et, dans une certaine mesure, il peut être d'accord avec l'idée de discuter avec les États riverains seulement. L'Iran a toujours critiqué toute présence étrangère au Golfe Persique et se dit, bah écoutez, si c'est pas moi le seul chef, le seul maître à bord, à la limite, je veux bien travailler avec d'autres États, typiquement avec Oman, dans une moindre mesure le Qatar et pourquoi pas les autres monarchies arabes du Golfe Persique. Ce qu'il faut voir, c'est qu'il y a une relation pragmatique et plutôt positive entre Oman et l'Iran. C'est-à-dire que c'est des États qui ont des liens anciens, qui ont l'habitude de faire quelques réunions annuelles stratégiques sur la sécurité dans le Golfe Persique. Donc ce sont des États qui ont l'habitude de travailler ensemble. Il ne faut pas oublier que lorsque nous avons des négociations secrètes entre les États-Unis et l'Iran, eh bien c'est quasi systématiquement à Oman, qui est vraiment vu comme la Suisse du Moyen-Orient, un acteur diplomatique très fin.
1: Voilà pour la réponse à votre question, Ali. Avons-nous convenablement répondu à vos interrogations?
2: Absolument, oui.
1: Eh bien, on vous remercie, Ali. On vous souhaite une excellente journée à Cotonou, au Bénin. On salue également tous nos auditeurs béninois. Merci également à Kevin Gafaiti, enseignant à Sciences Po Paris, président de l'Institut des Relations Internationales et de Géopolitique. Il est bientôt 8h30 en temps universel, 10h30 ici à Paris. Restez avec nous juste après le journal Afrique. Le débat d'appel sur l'actualité consacré à la Guinée avec les forces vives de Guinée qui regroupent les principales franges de l'opposition guinéenne aujourd'hui, qui rejettent toutes les institutions guinéennes. Alors peut-on rejeter un État tout entier? On attend vos réactions. ...8h30 en temps universel, 10h30 ici à Paris. 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La dernière édition d'Afrique Matin, c'est en compagnie de Nemo Ampis. Bonjour Nemo.
3: Bonjour Namouri, bonjour à tous. Un retour en force dans la hiérarchie militaire en Guinée. Le colonel Bienvenu Lama a quitté la semaine dernière dans le cadre du procès du 28 septembre 2009, a été promu colonel par décret présidentiel, ce qui inquiète beaucoup les familles de victimes. Nous sommes à Conakry dès le début de ce journal. Au Mali, la Cour suprême rejette le pourvoi en cassation introduit par les avocats de Clément Dembélé en vue d'obtenir sa libération. Le militant anticorruption est accusé d'avoir menacé de mort le chef de la junte, le général Assimi Goïta. Et puis un passage par la Côte d'Ivoire dans cette édition. D'abord auprès d'une ONG qui dénonce les conséquences de l'orpaillage illégal sur les femmes. Beaucoup d'entre elles se retrouvent finalement dans des réseaux de prostitution. Ensuite, pour parler football, tout va bien pour la sélection féminine. Les éléphantes qualifiées en quart de finale de la CAN au Maroc. La sélection masculine, elle, se dote d'un nouvel entraîneur, un nom bien connu, le français Hervé Renard, 11 ans après son titre de champion d'Afrique. Il est passé d'accusé à général en à peine quelques jours en Guinée, une semaine après avoir été acquitté dans le cadre du procès du massacre du 28 septembre 2009. Bienvenu Lama est passé de colonel à général de brigade par décret présidentiel. Rappelons que le 28 septembre 2009, l'armée avait ouvert le feu sur des manifestants pacifiques de l'opposition en meeting dans un stade, faisant plus de 150 morts et une centaine de femmes violées. Une promotion qui surprend d'autant plus que les partis civil avait fait appel de cet acquittement, ce qui devrait en principe ouvrir la voie à un nouveau procès, Tanguy Bihan.
4: Pour les victimes, l'acquittement de Bienvenu Lama était un premier choc, sa promotion en est un second. Ça a été la douche froide quand j'ai vu ce communiqué passer à la télévision nationale, indique l'une d'elles. Une source proche du dossier s'inquiète d'ailleurs

0: pour la sécurité des victimes et des témoins intervenus dans le procès, maintenant que Bienvenu Lamar revient en force dans la hiérarchie militaire. Autre interrogation, est-ce que le désormais général Bienvenu Lamar subirait un nouveau procès? Les parties civiles ont en effet rejeté la décision du tribunal de l'acquitter en première instance et avaient annoncé faire appel. Or, le procès du 28 septembre ne paraît plus être une priorité pour les autorités, estime notre source. La Fédération internationale pour les droits humains a même récemment indiqué n'avoir aucune visibilité sur la suite de la procédure dans cette affaire. La grâce du principal accusé Moussa Dadis Camara l'an dernier, la mort en détention de Claude Pivi et de Toumba Diakité, aujourd'hui la promotion de Bienvenu Lamar, autant de faits qui nourrissent le pessimisme des victimes.
1: Tanguy Billan, la Cour suprême malienne a rejeté hier le pourvoi en cassation introduit par les avocats de Clément Dembélé. Cet universitaire est militant anticorruption. Voilà près de 3 ans qu'il est incarcéré, accusé d'avoir menacé de mort le chef de la junte, le général Assimi Goïta. Après la décision de la Cour suprême, un réseau d'associations maliennes de défense des droits humains réclame sa libération. Correspondance régionale signée Serge Daniel.
2: C'est de la maison d'arrêt de Bamako où il est détenu depuis plus de 2 ans et demi que Clément Dembélé a pris la décision de la Cour suprême. Il reste en prison. Le président du réseau des défenseurs des droits humains au Mali réclame sa libération. Souleymane Camara.
3: Tout comme les experts des Nations Unies l'ont établi, les preuves de culpabilité de Clément Dembélé n'ont pas été établies. En conséquence, nous réclamons sa libération immédiate.
4: Nous savons par ailleurs qu'il est très actif sur les dossiers de corruption au Mali. Il n'est pas écarté qu'il puisse en être victime.
2: Depuis 1 an, plusieurs experts indépendants de l'ONU réclament également sa libération. Universitaire et militant anticorruption, Clément Dembélé avait été accusé d'avoir proféré, dans un enregistrement, des menaces de mort contre le chef de la junte malienne, le général Assimi Goïta. Un juge chargé d'étudier le dossier avait classé l'affaire sans suite en mettant hors de cause l'accusé. Le parquet a rapidement fait appel et semé par la suite des embûches afin d'empêcher la libération de Clément Dembélé. Au sein de la classe politique malienne, où les partis politiques sont interdits d'activité par les militaires, des voix s'élèvent aussi pour demander la libération de l'homme. Ils demandent aussi à la junte un retour à l'ordre constitutionnel. Serge Daniel, RFI.
1: Les militaires nigérians seront bien mieux payés à partir de septembre, promesse faite ce mardi par Bayo Onanuga, conseiller du président Bola Tinubu, ce dernier candidat à sa réélection qui souhaite, je cite, montrer sa profonde reconnaissance envers les forces armées. Alors que son bilan sécuritaire reste mitigé, les militaires verront leur solde augmenter de 30 à 80%. Et ce sont les moins bien gradés qui toucheront les plus grandes augmentations. Le président tunisien Kais Saied en visite ce dimanche dans la région de Rhades, en banlieue sud de Tunis, a dénoncé la pollution. Un coup de projecteur sur Rhades qui semble révéler également l'état d'abandon de certaines régions victimes elles aussi de la pollution. Lilia Blaise est à Tunis pour RFI.
5: En choisissant Rhades, le président s'attaque à un serpent de mer politique puisque le problème de la pollution y est dénoncé depuis des années. L'Oued Méliane, où le président s'est rendu, se déverse dans la mer. Ce cours d'eau et le littoral de Rhades sont très pollués par les rejets industriels d'une centaine d'usines qui travaillent dans la région. L'Agence française de développement avait d'ailleurs investi avec la Banque européenne d'investissement et l'Union européenne dans un programme pour la réhabilitation de la station d'épuration de Sud Méliane à Rhades, un investissement de 40 millions d'euros dans le cadre du projet Depolmed qui vise à réduire la pollution de plusieurs zones côtières en Tunisie. Des travaux supervisés par l'ONAS, l'Office national de l'assainissement, ont commencé depuis 2020 et doivent s'achever d'ici fin 2026. Mais l'autre problème reste la non-application de la loi sur les rejets industriels, selon un élu local qui a déclaré que très peu d'usines traitent leurs eaux usées avant de les rejeter. En 2021, près de 3000 habitants de la banlieue sud où se trouve Rhades avaient formé une chaîne humaine pour protester contre la pollution de leurs plages, qui sont pour certaines interdites à la baignade depuis 2 décennies. Lilia Blaise, Tunis, RFI.
1: En Côte d'Ivoire, l'ONG Opinion Éclairée dénonce les conséquences de l'orpaillage illégal sur les femmes. Sur les sites de recherche d'or, beaucoup d'entre elles se retrouvent dans des réseaux de prostitution. L'organisation salue la lutte des autorités ivoiriennes contre ce phénomène, mais elle estime que les femmes devraient être encore plus accompagnées et encore plus soutenues. Les précisions de Judith Renoux.
6: L'orpaillage illégal est connu pour ses conséquences néfastes sur l'environnement et la santé, mais il affecte plus particulièrement les femmes. C'est ce qu'a souligné dans un communiqué Nesmond de l'Orpie, la présidente de l'ONG Opinion Éclairée.
7: Lorsque l'orpaillage se développe dans une zone, Il faut savoir que toutes les autres activités économiques cessent. Du fait, par exemple, de la terre qui n'est plus fertile et autres qui étaient là où les femmes se débrouillaient, pour le dire comme ça. Et donc, il y a une réorientation, en fait, des activités économiques. Et du coup, les femmes, les filles se retrouvent dans la prostitution pour pouvoir avoir de quoi subvenir à leurs besoins. Et dans cet engrenage, parfois, il y a de l'exploitation sexuelle qui se développe.
6: Brahima Soumaoro est le président du syndicat des acheteurs et vendeurs d'or et de diamants de Côte d'Ivoire. Il ne nie pas le problème, mais estime qu'il est déjà combattu au travers de la lutte contre l'orpaillage illégal.
8: Progressivement, nous sommes en train de venir à bout de ce fléau. Nous louons toujours les efforts du gouvernement. Grâce à ces efforts-là, le phénomène de la prostitution devient un vieux souvenir.
6: Les autorités ont annoncé avoir démantelé plus de 8500 sites clandestins en 5 ans. Monsieur Soumaoro donne aussi l'exemple de 3 coopératives agricoles de femmes créées dans le nord du pays pour leur offrir une alternative à l'orpaillage illégal.
1: Judith Renoux, la Côte d'Ivoire que va retrouver Hervé Renard, l'entraîneur français de 57 ans, de nouveau à la tête des éléphants. Il était libre de tout engagement après son passage express par la Tunisie. Hervé Renard qui succède à l'Ivoirien Emers Faé dont le contrat s'est achevé le 31 juillet sans être renouvelé. À Abidjan, la correspondance de Molamine Sissavané.
9: Pressenti pour prendre les rênes des éléphants depuis quelques jours, Hervé Renard retrouve officiellement le poste de sélectionneur de l'équipe de Côte d'Ivoire 11 ans après l'avoir quitté sur un titre. C'était en 2015 où il avait conduit les éléphants à leur deuxième sacre à la CAN en Guinée équatoriale. Rappelant ce chapitre dans le communiqué d'annonce signé d'Amin Idriss Diallo, la Fédération ivoirienne assigne à Hervé Renard la mission de consolider les acquis engrangés ces dernières années par l'équipe nationale, tout comme elle l'engage à poursuivre les ambitions par elle définies pour le football ivoirien, tant au plan continental que mondial. L'instance fédérale met en avant l'expérience d'Hervé Renard dans le football de haut niveau, ainsi que sa connaissance du football africain et son attachement au football ivoirien. C'est en septembre prochain que le nouveau sélectionneur des éléphants va former son premier groupe et diriger son premier rassemblement dans le cadre des éliminatoires de la CAN 2027, où la Côte d'Ivoire sera opposée au Ghana. D'ici là, Hervé Renard devrait être à Abidjan dans les prochains jours pour prendre officiellement fonction. À l'occasion, il sera présenté aux médias et au public sportif lors d'une conférence de presse. Molamine Sissavané, Abidjan, RFI.
1: À la Côte d'Ivoire cette fois, et la sélection féminine qui se qualifie pour les quarts de finale de la CAN après son succès face à la Tanzanie hier soir. Dans ce même groupe B, l'Afrique du Sud est également qualifiée après sa victoire 1-0 face au Burkina Faso. Les Sud-Africaines affronteront les Lions de l'Atlas et aujourd'hui sont prévus les deux derniers matchs du groupe C, dominé par le Malawi qui affronte la Zambie. Égypte, Nigeria également au programme, coup d'envoi à 20h temps universel pour ces deux rencontres. C'est à vous Namouré Dosso.
10: Merci Nemo en piste, c'était l'actualité africaine sur RFI. Prochain rendez-vous avec l'actualité du continent, 12h30 temps universel, ce sera Afrique Midi présenté par Fanny Noiro-Cabaye.
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10: Il y a des pays africains où la parole politique d'opposition s'éteint doucement, sans bruit. En Guinée, cette opposition vient de pousser un cri. Ce lundi, ceux qui furent des partis, des voix, des candidats ont refusé en bloc l'État guinéen tel qu'il existe actuellement. Le collectif des forces de Guinée ne reconnaît plus aucune institution, ni le référendum, ni la présidentielle, ni le Parlement. Elles appellent les Guinéens à reprendre leur histoire en main. En face, le pouvoir répond par les chiffres, 86% des voix lors de la présidentielle de décembre dernier, une majorité écrasante à l'Assemblée nationale. De vérité, un seul pays, alors qui parle au nom des Guinéens ce matin? Ce refus, ce rejet, est-il fondé et que reste-t-il quand on ne croit plus aux urnes? Chers auditeurs et auditrices, que pensez-vous de cette situation en Guinée? Appelez-nous, le standard est ouvert, 33 9 693 693 70. Je lirai également les nombreuses réactions que vous nous avez adressées via le WhatsApp et le Facebook de l'émission. On débute donc ce débat à Conakry, la capitale guinéenne, avec Ousmane. Bonjour Ousmane.
13: Bonjour Namori, bonjour à tous les auditeurs de RFI.
10: Bienvenue Ousmane. Cet appel des forces vives de Guinée, était-ce le bon moment et la bonne méthode selon vous?
13: Pour moi, ce n'est pas le bon moment. Au moment où le président Mamadi Doumbouya a quitté le pays pour les congés annuels annoncés dans un communiqué présidentiel d'hier, Je pense que c'est quand même osé de dénoncer ou de nier toute existence de toutes les institutions, puisque selon eux, voilà, le pays est plongé dans une crise politique qui ne dit pas son nom. Ils dénoncent la gabegie financière, ils dénoncent la corruption et surtout la fermeture des médias et voilà, et les réseaux sociaux également.
14: Mais Ousmane, ce que les forces vives de Guinée dénoncent, c'est une réalité également dans votre pays.
13: Absolument, notamment voilà, la fermeture des médias et surtout la perturbation des réseaux sociaux. Actuellement, les Guinéens sont en train de traverser. Mais est-ce le moment où le président a quitté le pays? Je pense que si l'opposition...
14: Alors, Ousmane, pardonnez-moi de vous couper, mais le timing est quand même intéressant. Cette déclaration, cet appel des forces vives de Guinée, il est intervenu au moment où le président, comme vous l'avez dit, partait en Grèce pour ses congés annuels. Est-ce que vous y voyez une forme de stratégie de la part des forces de Guinée?
13: Peut-être c'est une stratégie politique, mais pour moi, le moment n'est pas opportun, puisqu'il s'agit de combattre peut-être un combat politique.
14: Mais pourquoi le moment n'est pas opportun, Ousmane?
13: Puisque le président de la République n'est pas dans le pays. Et là, c'est risqué de plonger le pays dans une autre crise. Si toutefois l'opposition est prête à affronter le chef de l'État ou l'affronter dans le combat d'idées, dans le combat politique, laissez sa présence, dites-vous, voilà, faites vos dénonciations. Au moment où il est là, au moment où la sécurité est assurée, vous allez vous aussi profiter de ce moment-là pour dire ce que vous avez à dire, parce que forcément, vous ne serez pas, vous n'êtes pas d'accord avec ce qui, la façon dont les choses se passent. Pour moi, c'est quand même osé de hausser le ton pour dire vraiment ça ne marche pas comme ça se doit, mais le moment n'est pas opportun.
14: Le moment n'est donc pas opportun. Mais pensez-vous que cet appel va changer quelque chose dans les prochaines heures, prochains jours en Guinée?
13: Et c'est là aussi le véritable problème. Est-ce que cela va changer quelque chose? Est-ce que cela va faire bouger les lignes? Au moment où toute manifestation politique et tout mouvement politique est interdit depuis pratiquement la prise de pouvoir par la junte militaire, vous avez vu, c'est combien de fois il y a un blocage, il y a un mur total. C'est quand même osé de prendre la parole et dénoncer les choses, mais je ne pense pas que ça va faire bouger les lignes à l'interne.
14: Ousmane, merci infiniment de nous avoir appelé, d'avoir témoigné depuis Conakry, la capitale de Guinée. Excellente journée à vous. On accueille désormais Diane, qui est un homme. Diane, qui nous appelle également de la capitale guinéenne, Conakry. Bonjour Diane.
15: Bonjour, on a Marie. Bonjour, fidèles auditeurs du RFI.
14: Soyez le bienvenu, Diane. Je ne sais pas si vous avez entendu l'auditeur précédent, Ousmane. Comprenez-vous la prise de parole des forces vives de Guinée, ce cri, ce rejet de toutes les institutions guinéennes?
15: Oui, je comprends. Mais, monsieur Donzo, moi, je vous rappelle que la force vive guinéenne, moi, je dis même ceci, là, ce n'est même pas la force vive guinéenne. C'est des simples individus qui se réunissent. Ils disent, bon, nous, on n'aime pas ça, on rejette.
14: Ce ne sont pas simplement de simples individus. Je rappelle quand même que les forces vives de Guinée réunissent les principaux partis d'opposition et de la société civile. C'est quand même une frange importante de la société guinéenne.
15: Vous pouvez me donner l'exemple des principaux partis de l'opposition.
14: On peut parler de celui de Sélou d'Alain Diallo, l'UFDG. On peut parler de Alpha Condé également, qui ses membres participent également à ces forces vives de Guinée, et notamment tous les opposants en exil.
15: Mais c'est donc ça, on peut plus parler maintenant du UFDG, ni du RPG, on peut plus les parler. Ils sont plus maintenant dans les séquelles politiques de la
14: Guinée. Alors ils ont été suspendus, mais ils sont toujours là.
15: Non, on peut plus parler d'eux. On peut plus parler d'eux maintenant. Ils se sont pas mis aux règles pour aller aux élections. Donc on peut plus parler d'elles maintenant. On peut parler d'autres personnes. Et si c'était le cas d'Ousmane Kaba, on pouvait comprendre, parce que Ousmane Kaba aujourd'hui siège à l'Assemblée nationale. Il a été aux élections, il est député aujourd'hui, on pouvait comprendre.
14: Donc oui, pour vous, ces partis qui ont notamment amené des premiers ministres à votre pays ne font plus partie de l'équation politique en Guinée?
15: Bon, je ne peux pas dire ils font plus partie, parce que ici on les a donné du délai pour se mettre en règle et aller aux élections. Ils n'ont pas accepté, les partis qui ont accepté, et ils sont partis. Il y a aujourd'hui des partis qui siègent aujourd'hui à l'Assemblée nationale. Et s'ils ne sont pas partis, ce ne sont pas les seuls Guinéens. Ceux qui sont partis, c'est les... On peut prendre ceci là.
14: Ok, alors voilà pour votre point de vue en ce qui concerne ces partis politiques. Mais revenons à ce qui nous amène au débat ce matin, l'appel des forces vives de Guinée. Est-ce que vous comprenez les griefs aujourd'hui qu'ils exposent au monde entier en ce qui concerne la situation actuelle dans votre pays, la Guinée?
15: L'appel, c'est ça moi j'ai dit, moi la société civile, là, moi je ne les considère pas. Et si c'était d'autres partis qui ont participé aux élections présidentielles, on pouvait comprendre parce qu'ils ont
14: la voix. Diane, je vous demande pas si vous les considérez ou pas, je vous demande si vous comprenez leur appel.
15: Oui, je comprends leur appel parce que c'est pas mal quand même, c'est les Guinéens, je comprends leur appel, ce qu'ils disent, je comprends leur appel. Mais aujourd'hui, on appelle à tous les Guinéens de se mettre à la table, de dialoguer, de sortir ensemble, d'aller ensemble. Et ils ont accepté, et ils n'ont pas accepté, ils se sont mis à l'écart. Ils se sont mis à l'écart. Parce qu'ils ont appelé tout le monde de venir à la table de négociation. Ils se sont mis à l'écart.
14: Eh bien, voilà. Diane, merci de nous avoir donné votre point de vue sur cet appel des forces de Guinée ce lundi, donc dans votre pays. On va rester à Conakry, où l'on accueille Alseni. Bonjour Alseni.
16: Bonjour Namori et bonjour à tous les fidèles du 89.9 à Conakry.
14: Alseni, comment est-ce que vous avez accueilli et reçu l'appel des forces vives de Guinée qui parle de rejet total des institutions du pays aujourd'hui?
16: Pour ma part, il est temps d'adopter une posture lucide face à la crise que traverse notre pays. Je ne soutiens absolument pas la stratégie des forces vives qui refusent de reconnaître les institutions de la transition, parce que pour moi, on est toujours en transition, d'autant plus que le pouvoir est détenu par les militaires. Mais rejeter l'État, c'est créer un chaos dont les citoyens lambda sera la première victime. Cependant que les choses sont très claires. Namori, respecter l'État ne signifie pas se cautionner la gente. Je condamne fermement la confiscation du pouvoir par l'armée qui s'impose par la force et prend le peuple en otage. Nous souffrons des deux côtés de ce bras de fer. Mais il nous faut préserver nos institutions tout en exigeant que les militaires rendent le pouvoir possible dans les délais.
14: Alors, j'entends, Alseni, j'entends votre désir de stabilité en Guinée. Néanmoins, les forces vives ne parlent pas seulement d'élections. Elles accusent le régime de disparition forcée, d'enlèvement, de torture. Et ce ne sont pas les seuls. Amnesty International, la FIDH, Reporters sans frontières ou encore le Haut Commissariat de l'ONU aux droits de l'homme documentent les mêmes faits. Alors, quand tout cela vient de ces organisations-là, peut-on encore parler d'une opposition qui cherche uniquement la lumière?
16: Vous savez pourquoi, Namori, disons que cette opposition est en train de profiter d'une occasion? Cette opposition était là quand ces militaires ont organisé les référendaires, l'élection présidentielle et l'élection primaire.
14: Donc, des scrutins qu'ils ont tous refusés, les uns après les autres, on est d'accord?
16: Oui, bien sûr qu'ils ont refusé. Mais Namori, ils ne pouvaient pas se contenter de ce qu'ils ont fait pendant ce temps. Ils pouvaient faire mieux. Ils se sont dit, ils ont observé. Par contre, je me dis même qu'ils ont cautionné. Il y a quelques-uns parmi eux qui ont participé. Donc, je dirais, Namori, il est très, très difficile de comprendre cette opposition qu'on appelle les forces de Guinée. Voilà. Il faudrait qu'ils changent de démarche. Cette démarche, elle n'est pas à la bonne. Il va falloir qu'ils changent de posture. Je suis contre tout ce que la gente est en train de faire, les disparitions forcées, la violation des droits de l'homme. Dans notre pays, même les médias qui sont là n'ont même pas le courage de dénoncer. Ils ne parlent que de ce que la gente fait. Donc, voilà, comme vous n'êtes pas à l'intérieur, vous ne pouvez pas comprendre. Mais nous qui tentons de réagir dans les différents médias, nous savons ce qui se passe. Nous sommes, la gente nous a muselés. Franchement, on est tous contre cette gente militaire. Mais ce que moi, je veux que ces forces vives changent leur démarche. Parce que cette démarche, voilà, les conséquences de cette démarche, c'est le peuple de Guinée qui paiera.

0: après la rome débutée hier, l'armée de l'État hébreu semble installée dans le sud pour longtemps, dans une vaste zone tampon qu'elle contrôle déjà, comme en témoigne Michel Paul, une enquête très fouillée du quotidien israélien Haaretz.
1: C'est une véritable bande de sécurité de près de 600 km² que les militaires israéliens sont en train de façonner au sud Liban, s'appuyant sur des images satellites et des constatations de terrain. Haaretz révèle un aménagement d'envergure. Au moins 7 nouvelles bases militaires ont été construites, reliées par des kilomètres de routes logistiques, s'enfonçant jusqu'à 12 km à l'intérieur du territoire libanais. Sur place, l'armée israélienne applique une politique de destruction ciblée. Le quotidien décrit une stratégie au contraste saisissant. Les villages suspectés d'avoir abrité des positions ou des infrastructures du Hezbollah sont quasi intégralement rasés par les engins de chantier, les énormes bulldozers D9. À l'inverse, les localités où les habitants et le mouvement chiite ne sont pas impliqués dans les combats sont laissés intacts. En bétonnant ainsi sa présence, l'État hébreu cherche à créer une nouvelle réalité sécuritaire durable à sa frontière nord, au moment même où Beyrouth espère négocier un retrait progressif des troupes de l'armée israélienne. Michel Paul, Jérusalem, RFI.
0: Et à Gaza, Benjamin Netanyahou rejette le projet américain, même après avoir reçu l'assurance de Washington que le retrait israélien n'interviendrait qu'après le désarmement complet du Hamas. Rejet du premier ministre de l'État hébreu explicité dans une vidéo publiée la nuit dernière. Lui qui brigue un nouveau mandat aux prochaines élections législatives en octobre et qui entend ménager la frange la plus extrême de sa coalition gouvernementale, totalement opposée à cet accord. Les missiles russes sont meurtriers et l'Ukraine manque de munitions pour les intercepter. C'est le constat de Kiev qui presse une nouvelle fois ses alliés à lui fournir des missiles intercepteurs. La nuit dernière, aucun engin balistique de Moscou n'a pu être détruit avant de toucher le sol. Bilan, 17 personnes ont été tuées à Kiev et dans sa région et des sites logistiques ukrainiens ont été détruits. La chef de la Commission européenne, Ursula von der Leyen, dénonce des atrocités commises par la Russie. La bataille judiciaire contre les expulsions de migrants des États-Unis vers des pays tiers se poursuit. Au Cameroun, un cabinet d'avocats a saisi le tribunal administratif de Yaoundé au nom de 36 ressortissants de 9 pays africains transférés par les autorités américaines entre janvier et mai. La plupart bénéficiaient pourtant d'une protection de la justice américaine contre un retour dans leur pays d'origine où ils risqueraient persécution ou torture. Maintenus au Cameroun sans statut juridique clair, ils craignent désormais d'y être renvoyés. Leur avocat conteste en justice la légalité de l'accord conclu à ce sujet entre Yaoundé et les États-Unis. Il demande aussi en urgence la suspension de son application, le temps que la justice se prononce sur sa légalité. Maître Joseph Frouawa.
2: La population camerounaise n'a pas été informée, l'accord n'a pas été publié. Donc nous demandons au tribunal de suspendre l'exécution de cet accord pour le Cameroun aussi de clarifier le statut juridique de ces personnes et en troisième lieu d'empêcher finalement le Cameroun de les refouler, de les envoyer soit dans leur pays d'origine, soit dans un troisième pays qui sera à mesure de les persécuter encore. Il y a aussi l'OIM, l'Organisation internationale pour la migration, qui joue un rôle de pont entre le Cameroun et leur pays. La question fondamentale, c'est si les États-Unis avaient déjà statué sur le fait que ce gens-ci seraient persécutés dans leur pays, pourquoi à ce point-ci, l'OIM les convainc à rentrer chez eux? Nous croyons que ça, c'est le refoulement enchaîné.
0: L'avocat Joseph Rouawa au micro de Florence Maurice, vous pourrez l'entendre plus en longueur dans Afrique Midi. Aux États-Unis, les flammes cernent toujours la ville de Spokane. C'est dans le nord-ouest du pays, dans l'état de Washington, près de Seattle. Des quartiers entiers de cette ville ont été rasés. Des dizaines de milliers de personnes ont été évacuées dans la zone. De l'autre côté de la frontière, au Canada cette fois, en Colombie-Britannique, plus de 120 feux de forêt font actuellement rage. Les pompiers tentent de renforcer des lignes de défense avant le retour d'orages accompagnés de foudres susceptibles de déclencher de nouveaux départs de feu pour éviter d'autres évacuations dans la précipitation. Nafi Alibert.
3: Le feu a déferlé à une vitesse fulgurante, raconte Dan Wilson, le chef de la Première Nation de l'Okanagan. Si rapide, précise

0: disent-ils que certains habitants n'ont eu que 5 minutes pour fuir. Encore sous le choc, après avoir survolé les lieux en hélicoptère, le chef décrit un paysage de guerre. Non seulement des pans entiers de forêts calcinées, mais aussi plus de 200 maisons auraient été détruites, selon une première estimation, encore impossible à confirmer au sol, l'accès aux zones touchées restant trop dangereux. Et dans tout le sud de la province, la menace reste extrême, prévient Cliff Chapman, directeur des opérations du service des incendies de Colombie-Britannique.
1: Nous n'avons jamais vu une végétation aussi sèche. Avec des vents pouvant atteindre les 100 km à l'heure, les conditions deviennent explosives et extrêmement dangereuses.
0: Alors que plus d'une centaine de feux ont déjà éclaté en une semaine, la Colombie-Britannique ne peut plus faire face seule aux flammes. Des renforts venus du Canada et du Mexique sont déjà sur place. D'autres sont attendus notamment d'Australie pour épauler les pompiers qui redoutent plusieurs jours de lutte intense. Nafia Liber, Montréal, RFI.
2: De l'autre côté de l'Atlantique, les habitants de la région d'Athènes respirent un peu. La situation sur le front des incendies s'est nettement améliorée en Grèce, même si les pompiers restent mobilisés pour éviter de nouveaux départs de feu dans une zone où des centaines de kilomètres de pinèdes et de terres agricoles ont déjà été ravagées par les flammes. En Corée du Sud, la canicule est décrite comme un désastre national par le gouvernement, avec des températures en moyenne autour des 38 degrés. Les pouvoirs publics recommandent de ne pas passer trop de temps en extérieur, un luxe que n'ont pas certains travailleurs obligés de rester exposés au soleil. Célio Fioretti.
3: Alors que certains viennent se rafraîchir les pieds dans la rivière Changgyecheon en centre-ville de Séoul, non loin de là, sur le chantier d'un immeuble, les ouvriers pâtissent de la chaleur, comme nous raconte Park Han-chol.
4: En dehors de la chaleur elle-même, notre endurance en pâtit. Notre condition physique en prend un coup. Mais à part ça, pour l'instant, on arrive encore à tenir. Mais si ça continue, ce sera plus difficile qu'en ce moment.
3: Et comment survivez-vous à la chaleur ?
4: On compte sur la climatisation et quand on a le temps, on fait un peu d'exercice, on transpire un coup et la température corporelle monte, puis redescend après un certain temps. Ça nous rafraîchit naturellement.
3: Les travailleurs en extérieur qui souffrent de la chaleur, mais pas que. Kim Anju est métallurgiste et travaille avec des fours pouvant monter à plus de 1500 degrés, auxquels s'ajoute la chaleur ambiante.
5: Lorsque la température ressentie sur le lieu de travail dépasse 33 degrés, une pause d'au moins 20 minutes doit être accordée toutes les 2 heures de travail. Mais au-delà de ça, il est également nécessaire d'augmenter les temps de repos en fonction des travaux, comme la manipulation de métaux très chauds ou en prenant en compte que nos vêtements de protection nous font beaucoup transpirer. En période de canicule, ce n'est qu'en réduisant le temps de travail que l'on pourra garantir notre sécurité.
3: La Corée du Sud a déjà enregistré 19 morts à cause de la chaleur depuis le début de l'été et compte plus de 2200 personnes hospitalisées, principalement des travailleurs en extérieur. Célio Fioretti, Séoul, RFI.
2: Et puis l'alerte est désormais maximale au Guatemala autour du volcan Fuego. Des torrents de lave coulent le long de ses flancs. Près de 2000 habitants de la zone ont déjà été évacués. C'est la fin de ce journal sur RFI.
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7: Ce qu'on m'a demandé, c'était d'avoir les épaules larges, un cœur bien accroché. Je ne comprenais pas au début. Je ne savais pas. Je m'étais dit, j'accueille les personnes et tout. Mais en fait, non. J'ai rencontré une personne où j'ai pleuré, mais pas devant elle. J'ai évité. On me disait, non, ne pleure pas devant et tout. Essaye de te retenir. Mais ça faisait tellement mal de quand ils racontent leur histoire, leur vécu, comment ils vivaient, comment ils travaillaient à Mururoa et tout, les conditions de vie.
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8: En France, le nucléaire civil comme militaire reprend des couleurs. Au nom d'une énergie sans CO2 pour la défense du climat et de l'indépendance du pays, les réacteurs sont multipliés. Et côté militaire, les risques géopolitiques amènent à moderniser les missiles de la sacro-sainte dissuasion. Le nucléaire, une saga politique, économique, écologique de plusieurs décennies. En toile de fond, les essais pratiqués pendant 30 ans en Polynésie française dans l'océan Pacifique. En tout, 193 tirs dans le ciel et sous terre et des retombées radioactives plus ou moins fortes mais mesurables pour l'ensemble de la population polynésienne. Nous sommes allés rencontrer la nouvelle génération. La jeunesse polynésienne, 30 ans après les bombes nucléaires, un grand reportage d'Hélène Ferrarini.
9: Veimiti Tei est né après les derniers essais nucléaires français dans le Pacifique. Et pourtant, cette histoire occupe aujourd'hui son quotidien. La jeune femme travaille pour l'association Moruroa et Tatu. Moruroa est nous en tahitien, en référence à l'atoll où explosaient les bombes. Elle accompagne les victimes du nucléaire dans la constitution de leur dossier d'indemnisation. En Polynésie, le tutoiement est de mise.
7: Quand il me raconte leur histoire, je vois le film, hein, et je me dis que c'était pas du tout évident. Mais sur le coup, ils se rendaient pas compte parce que c'était plutôt l'argent, hein, parce qu'ils allaient travailler pour avoir des sous. Mais aujourd'hui, c'est un des combats, c'est de pouvoir reconnaître la reconnaissance des victimes, tout ce qu'on demande.
9: Dans les années 1960, lors de l'implantation du Centre d'expérimentation du Pacifique, les essais nucléaires sont présentés comme sans risque à la population polynésienne. Un mensonge évident de la part des autorités. Une commission d'enquête parlementaire sur le sujet a récemment montré que les dangers des retombées radioactives étaient déjà bien identifiés.
7: Ils me racontent leur façon de vivre, comment ils travaillaient, les conditions, que l'eau, la mer, les poissons et tout, ils pouvaient pas manger et tout. Que l'eau était pas potable, il y avait un endroit exprès. Du coup, ils n'étaient pas du tout protégés, pour la plupart, hein, qui travaillaient à l'extérieur.
9: Il a fallu attendre 2010 pour qu'une loi permette aux victimes de maladies radio-induites de demander une indemnisation. Mais la procédure est complexe et la plupart des demandes sont rejetées par la commission d'indemnisation. J'ai demandé à Veimiti Tei en quoi consisterait pour elle une juste reconnaissance.
7: Ben déjà que... qu'on ne soit pas obligé d'être malade déjà pour être reconnu. Ce que je vois aujourd'hui, c'est que c'est pas forcément ceux qui ont vécu à Moruroa ou ceux qui ont travaillé à Moruroa qui sont malades. C'est toute la Polynésie, c'est nous tous. Donc, si je pouvais, ça serait ça.
9: Le Parlement français examine en ce moment une nouvelle loi pour améliorer les conditions d'indemnisation des victimes du nucléaire. Elle n'ira pas jusqu'à réaliser le souhait de Veimiti, mais elle franchit déjà un grand pas. La future loi reconnaît que toutes les personnes présentes en Polynésie durant la période des essais atmosphériques de 1966 à 1974 ont potentiellement été exposées à des retombées radioactives. C'est le résultat d'un long combat que mène Moruroa et Tatu depuis plus de 25 ans. Aujourd'hui, l'association est dirigée par deux jeunes hommes qui, comme Veimiti, appartiennent à une nouvelle génération.
10: Et ayant vécu justement vers ces dernières, les dernières années des explosions nucléaires, moi je suis né limite à la dernière bombe a explosé, je suis né juste après quoi.
9: Tamatoa Tepuyari est le chargé de relations internationales de l'association Moruroa et Tatu. Tevayarei Puarei en est le président. Je leur ai donné rendez-vous sur le front de mer de la ville de Papeete, sur l'île de Tahiti, devant des stèles commémorant les victimes des essais nucléaires.
11: Donc, aujourd'hui, on est sur un site qui permet de matérialiser l'histoire du colonialisme nucléaire à Mauhinui.
9: Tevayarei Puarei.
11: Qui se nomme Tumarama. Tumarama, donc, comme dans la culture polynésienne, chaque lieu, chaque site est vivant, a une histoire. Et ce modeste site mémoriel, Tumarama, avec les trois Unu. Qui sont des symboles forts aussi dans la culture polynésienne.
9: Devant nous se dressent les Hunu, des poteaux de bois sculptés. Ils sont dédiés à trois militants historiques de la lutte antinucléaire en Polynésie. John Doon, Roland Holdman et Bruno Barrio. Tous trois sont aujourd'hui décédés.
10: De l'autre côté, nous avons des types d'étoiles.
9: Tamatoa Tepuyari.
10: Ou de signes qui partent vers le ciel et qui rappellent justement les victimes des essais nucléaires, les personnes décédées sans être reconnues et qui brillent maintenant dans le ciel. Et celle du milieu, où se situe John Doe, c'est l'œil sentinelle. Bon, ça a la forme d'un œil, mais justement, quand on parle de Matara, d'œil sentinelle, ça appelle aussi à la nouvelle génération, les générations futures, que d'être cette sentinelle vigilante par rapport... au contexte du colonialisme nucléaire, des explosions nucléaires, que nous ne voulons plus qu'une telle injustice se passe non simplement pour les générations d'aujourd'hui, mais pour les générations du futur.
9: La Polynésie, un ensemble de 118 îles réparties en 5 archipels dans l'océan Pacifique, est sous administration française depuis le 19e siècle. Pour les militants de Moriroa et Tatu, la lutte antinucléaire va de pair avec la dénonciation de la situation coloniale de la Polynésie, qu'eux appellent Mauhinui. Tevayarei Puarei décrit le début de son engagement.
11: Moi, je dirais qu'en 2018, donc c'était ma première marche à Tahiti, dans le cadre du 2 juillet, la date de commémoration du premier tir explosion nucléaire à Mauhinui. Ça m'a interpellé, parce que c'est difficile quand même en tant que jeune qui... je ne sais plus quel âge j'avais à l'époque, en 2018, mais de se dire que... Ben, en fait, il y a plus important que nos petits problèmes de jeunes, de quartier, et qu'il y a des combats tellement cruciaux qui remettent en question toutes nos croyances et notre foi en un certain idéal de notre vie quotidienne avec notre attachement à la France et tout ce qu'on ne nous apprend pas à l'école.
9: Mais il n'est pas si simple de poursuivre le combat antinucléaire lorsque l'on est né après la bombe.
11: Concrètement, la place du jeune dans ce combat, cet engagement, c'est vrai que c'est pas facile. Depuis le début, c'était pas facile. C'était comme un sentiment quand même de... C'est le syndrome de l'imposteur. En tant que jeune, tu n'as pas vécu cette période. Comment oses-tu parler au nom des anciens travailleurs, au nom de ces personnes qui sont atteintes d'une maladie? Et c'est aussi ça, la barrière qu'on aimerait aussi décoloniser, en tout cas cette pensée à décoloniser, de se dire que c'est seulement une fois malade, une des 23 maladies, que tu peux t'exprimer.
12: Mesdames et messieurs, nous parlons du réfléchissement 965 à destination de Makemoudi.
9: Un lieu a été fortement marqué par la période des essais nucléaires. C'est l'atoll de Hao, dans l'archipel des Tuamotu. Ce que l'on appelle le CEP, le Centre d'expérimentation du Pacifique, l'entité en charge des essais, a transformé cette île de quelques dizaines d'habitants en un camp militaire de plusieurs milliers d'hommes. Hao servait de base avancée en direction des atolls de Moriroa et Fangataufa, où avaient lieu les tirs. Les allers-retours entre Moriroa et Hao étaient permanents et ont laissé les lieux pollués, comme la dalle Vautour, où étaient nettoyés les avions militaires passés dans le nuage radioactif pour y faire des prélèvements. À Moriroa et Fangataufa, là où explosaient les bombes, des portions des atolls sont aujourd'hui contaminées pour des milliers d'années. La population civile ne peut se rendre sur ces îles inhabitées, qui sont toujours sous surveillance militaire.
13: Je baisse les vitres puisqu'il ne pleut pas encore.
14: Ah oui, si tu veux, moi j'aime bien le vent.
13: Donc on va le voir là directement parce que là on est du côté lagon. Tu peux voir déjà qu'on voit la fameuse dune du côté océan. Donc c'est pour te dire que l'espace entre le lagon et l'océan, elle n'est pas assez large.
9: Mirabelle Tangi a 44 ans. Elle est adjointe au maire d'Ao en charge de la jeunesse. C'est elle qui me fait visiter son île, un atoll corallien de quelques mètres d'altitude au milieu de l'océan Pacifique. Mirabelle, tes grands-parents ont vu l'arrivée des militaires sur l'atoll de Hao. C'était au début des années 60. Comment est-ce qu'ils ont vécu ça?
13: Ah oui, mon grand-père nous disait qu'en fait, ils n'étaient pas dans le village parce qu'ils allaient dans le secteur. Et dans le secteur, en fait, c'est là où ils font le copra.
9: Le copra est la noix de coco séchée dont la récolte et la vente constituent l'une des principales ressources des Tuamotu.
13: Et un jour, ils reviennent, ils voient qu'il y a d'autres personnes, des camions, ils se disent « Oh, ben, qu'est-ce qui se passe ?» Et après, on leur a dit que voilà, qu'il y a des hommes de l'extérieur qui venaient s'installer ici, qu'ils allaient mettre en place des routes, alors qu'avant, il n'y avait pas du tout cette fameuse route-là. C'est autant du CEP et elle tient toujours aujourd'hui. Toute cette zone-là, c'était occupée par les militaires. Et on voyait bien... Enfin, à l'époque, c'est pas comme ça qu'on voyait, quoi. C'est bien propre, bien entretenu, quoi.
9: On roule sur une route. Sur notre droite, c'est l'océan Pacifique. Et puis, sur notre gauche, c'est la végétation, maintenant, qui a repris ses droits sur les lieux où vivaient les militaires.
13: C'est ça. Et cette zone-là, à partir de cette zone-là, tout ça, c'était l'ancien hôpital que les militaires ont installé, parce que c'est eux qui se sont installés là. Et puis, nous, la chance qu'on a, c'est qu'on pouvait on nous soignait, on fait dans cet hôpital. C'était ça qui était génial quand même. Hein. Voilà, moi je suis née là, dans cet endroit, sur ce terrain-là. Mais bon, on n'a plus de bâtiment, mais je sais que je suis née là. Pas mal de mon époque s'en est là.
9: Aujourd'hui, l'hôpital a fermé et les femmes de Hao partent accoucher au centre hospitalier de Tahiti, à 900 km de là, 3 heures d'avion au-dessus de l'océan. La plupart des installations militaires ont été démantelées, au point que les traces de ce passé sont difficilement perceptibles.
13: Moi, je dis que c'était une belle époque. Moi, je ne voyais pas trop le côté sombre, le côté pas bien pendant le CEP. Moi, je voyais simplement qu'il y a cette générosité, cette entente avec les gens de l'extérieur et puis les gens de l'atoll, quoi. Hein, voilà.
15: Et aujourd'hui, 30 ans après le dernier essai, qui était en janvier 96, tu portes toujours le même regard sur cette histoire. Qu'est-ce que ça te fait de te dire que ça s'est terminé il y a 30 ans ?
13: Non, enfin, moi je vois autrement. Je vois maintenant, voilà, qu'ils ont. Moi, je peux dire qu'ils ont utilisé pour ça, pour les essais nucléaires. Mais en tout cas, j'ai l'impression qu'on nous a abandonnés.
9: Avec le départ de l'armée, l'atoll s'est dépeuplé. Hao compte désormais un millier d'habitants. La plupart des rues sont désertes et des maisons sont à l'abandon.
13: Mon frère, t'as des concombres ? Il y a quoi que t'as ? Non, mais si tu veux, je veux bien, moi. Banane. Merci. Oui, parlez-moi. Il a fait son potager, donc quand il a plus, ben, il le vend pour la population. Voilà. Tu sais, nos jeunes aujourd'hui, je ne vais pas te cacher, tout le monde part. Tout le monde s'engage dans l'armée parce qu'il n'y a pas de travail. C'est la seule solution qu'on peut les proposer parce que je préfère les voir aller à l'armée que de rester ici à consommer de la drogue, à aller dans l'alcool. Mais non, ce n'est pas ce qu'on veut. C'est pas ce qu'on veut. Mais si on n'a pas ces projets concrets qui maintient en fait la population sur leur atoll, où on va.
9: Retour à Tahiti. J'ai rencontré Heinui Lekai, élu à l'Assemblée de Polynésie, président de la Commission de l'éducation, de la jeunesse et des sports.
16: Mais c'est cette grande question que la France, ne fait pas d'effort, fait aucun effort. On a plus l'impression qu'ils attendent que les dernières victimes meurent. Et après, on tourne la page, quoi. Le nucléaire, le nucléaire a transformé notre société. Pour nous, c'est une colonisation militaire, pratiquement.
9: Heinui Lekai est membre du parti indépendantiste, le Tavini Wiraatira, actuellement au pouvoir en Polynésie.
16: Et en à peine 20 ans, on est devenu dépendant à 90% des aliments de l'international, quoi. Alors qu'on était encore capable, avant les années 60, d'être autosuffisant au niveau alimentaire, quoi. Donc c'est vraiment un changement de monde radical. Et c'est ce changement-là qu'on n'a pas su gérer à l'époque. Et c'est notre héritage aujourd'hui, quoi. Et c'est ça qui est le plus difficile, quoi. Et voilà, aujourd'hui, en plus, on est un peuple occidentalisé maintenant, avec les références occidentales. Mais c'est difficile aujourd'hui à nos jeunes de trouver leur place dans notre société qui est insulaire, archipélagique et grande comme l'Europe en plus. Donc voilà, c'est très difficile, quoi. Donc c'est vraiment un changement.
9: Heinui m'a reçu avec Maorea Mamatoye Hutapu, qui siège elle aussi dans la majorité indépendantiste à l'Assemblée de Polynésie. Comme beaucoup de familles polynésiennes, tous deux ont été directement touchés par les conséquences des tirs nucléaires.
17: Heinui évoquait tout à l'heure l'histoire de son papa qui avait été diagnostiqué à l'époque d'une tumeur au cerveau. Bon, dans ma propre famille, j'ai des oncles qui sont décédés de cancers différents et qui ont participé à des campagnes à Mururoa. Par exemple, moi, je suis née en 74 et voilà, pour rappel, en 74, il y a eu un accident. Enfin, ils ont appelé ça un accident.
9: Le 17 juillet 1974, l'armée fait exploser une bombe nucléaire au-dessus de l'atoll de Mururoa. L'essai, baptisé Centaure, ne se déroule pas comme prévu. Le champignon atomique n'atteint pas l'altitude escomptée et des vents le poussent vers l'archipel de la Société, où se trouvent les îles les plus peuplées de Polynésie, parmi lesquelles Tahiti. Un rapport de 2025 de l'Autorité de Sûreté Nucléaire et de Radioprotection reconnaît les retombées radioactives de l'essai Centaure sur la population de Tahiti, exposée d'abord par l'air, puis par la consommation de denrées alimentaires contaminées.
17: À 20 ans, on m'a diagnostiqué un problème à la thyroïde. Et en discutant avec beaucoup de mes anciens camarades, nés la même année, aujourd'hui, ben, quand on se voit, on se dit alors comment ta thyroïde évolue.
9: Pour autant, les conséquences du nucléaire sur la santé des Polynésiens ont mis du temps à être reconnues.
17: Voilà, moi, mes oncles qui sont décédés de cancer, à l'époque, j'allais les voir pour justement les intégrer au programme proposé par Mururoa et Tato sur la prise en charge des victimes. Mais il faut savoir qu'à cette époque, ayant participé aux différentes campagnes, ils avaient du mal à se positionner en tant que victimes. Donc c'était compliqué pour nous, jeunes, de leur dire « mais vous êtes des victimes des tirs nucléaires ». Non, mais on en a profité. Donc du coup, voilà, ils se sentaient très mal à l'aise par rapport à ça. Mais c'était un sujet tabou.
9: Léna Normand est la vice-présidente de l'association 193, qui œuvre pour la reconnaissance des conséquences des essais nucléaires.
18: C'était un sujet tabou, même localement. Hein. Parler des essais nucléaires, c'était dire aussi que tu es indépendantiste. Et il y avait un vrai clivage, une pression politique, ne serait-ce que locale, hein, sur ce sujet-là.
9: D'où une grande méconnaissance de cette histoire au sein même de la société polynésienne.
18: Voilà, moi-même, c'est à la création de l'association que j'ai appris qu'il y avait 193 essais nucléaires. J'avais alors 44 ans. C'est dingue, hein? Donc, tout ça pour dire que nos manuels scolaires ne parlaient pas de notre histoire. Très brièvement, qu'il y a eu des essais. Mais vraiment sans plus, c'était à peine une page. Hiroshima, Nagasaki, pas de souci. On connaissait. Et donc, tant mieux maintenant, en tout cas. C'est dans les manuels scolaires, ça commence en tout cas, mais ça passe aussi par la formation même du corps enseignant.
9: En 2018, l'enseignement du fait nucléaire a été officiellement introduit dans les programmes scolaires de Polynésie. Un centre de mémoire des essais nucléaires doit aussi voir le jour à Tahiti, mais le projet peine à se concrétiser. En attendant, les stèles du front de mer restent le seul monument à incarner ce passé qui est encore un présent à bien des égards pour la Polynésie.
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21: Et bienvenue, si vous nous rejoignez, c'est RFI Midi qui commence. Nous avons 2 heures pour vous informer, faire un tour complet de l'actualité internationale de ce mercredi 5 août, avec à la une Kiev harcelé par les frappes russes. Au moins 17 personnes sont mortes la nuit dernière dans la capitale ukrainienne et sa région. La défense antiaérienne n'a pu intercepter aucun missile balistique tiré par la Russie. Une véritable passoire militaire qui contraste avec la stratégie offensive de l'Ukraine, des bombardements en profondeur en Russie qui là aussi touche des civils. Nous en parlerons avec notre invité à 12h20 en universel. En Gironde, dans le sud-ouest de la France, ces images de flammes atteignant plusieurs dizaines de mètres de haut vont rester dans les têtes, bien sûr, mais les esprits se tournent aussi vers la reconstruction désormais, un processus de guérison effectué par le village de Coustonge, lui aussi ravagé par un incendie il y a désormais un an.
0: Ils ont perdu leur maison, leurs souvenirs sont partis ensemble. C'est assez dur de trouver l'énergie, la force lorsqu'on est hébergé ailleurs, de refaire toutes ces démarches. Ça a été vraiment une charge en plus entre les batailles d'experts, d'assurance, etc.
21: Un retour d'expérience à écouter dans 10 minutes. Les recours s'enchaînent concernant les renvois de migrants depuis les États-Unis vers des pays tiers. Ça sera à la une d'Afrique Midi. Au Cameroun, 36 ressortissants de pays africains risquent désormais d'être renvoyés dans leur pays d'origine. Leur avocat conteste la légalité de l'accord signé entre Yaoundé et Washington.
1: La population camerounaise n'a pas été informée. L'accord n'a pas été publié. Donc nous demandons au tribunal de suspendre l'exécution de cet accord.
21: Un rendez-vous dans Afrique Midi dans une heure tout juste. Et puis l'administration américaine et son allié argentin Javier Milei accusé de prendre en tenaille la campagne pour la présidentielle d'octobre au Brésil. Les incidents diplomatiques se multiplient entre Brasilia d'un côté, Washington et Buenos Aires de l'autre. On vous explique tout à 13h10, temps universel. Vous avez le programme d'RFI Midi, soyez les bienvenus. L'Union européenne referme un chapitre agité par de nombreux débats internes après l'arrivée de dizaines de milliers de migrants à Ceuta la semaine dernière. C'est aussi un drame humanitaire qui s'est joué puisque 75 personnes sont mortes en tentant de rallier l'enclave espagnole depuis le Maroc. C'est un dernier bilan communiqué ce matin par les autorités locales espagnoles. Ceuta, séparé de la péninsule ibérique et donc de l'Europe continentale par le détroit de Gibraltar. Bonjour Muriel Paradon.
4: Bonjour.
21: Quelles sont les caractéristiques de ce point de passage, le seul entre la Méditerranée et l'Atlantique?
4: Alors le détroit de Gibraltar, c'est 60 km d'est en ouest et 14 km de large seulement dans sa partie la plus étroite. Et il impressionne par sa géographie avec deux pics rocheux, un sur la rive européenne, l'autre sur la rive africaine. Alors un peu d'histoire, dans l'Antiquité, emprunter ce passage de la Méditerranée à l'océan Atlantique était une aventure en soi, nous raconte Françoise Debosque. Elle est maîtresse de conférences à l'Université de Pau.
23: Il était considéré comme le bout du monde, en fait, comme le lieu qui marquait la fin de la terre habitée. Donc il a une fonction de point de repère qui est extrêmement importante déjà. Il était marqué par deux montagnes que les anciens appelaient les colonnes d'Hercule. Et au-delà des colonnes d'Hercule, on s'aventurait dans le monde de l'océan, du monde inconnu.
4: Un voyage vers l'inconnu. Aujourd'hui, le détroit de Gibraltar est une des voies maritimes et commerciales les plus fréquentées au monde. 100 000 navires en moyenne traversent chaque année. C'est presque trois fois plus que dans le détroit d'Ormuz. Il y a des cargos, des porte-conteneurs, des pétroliers. D'importantes zones portuaires se sont développées autour, comme le complexe Tangemed au nord du Maroc. C'est une route maritime très importante, la seule porte de sortie de la Méditerranée vers l'Atlantique. Elle permet aussi d'aller jusque dans l'océan Indien grâce au canal de Suez.
21: Et Muriel, qui contrôle ce nœud stratégique?
4: Alors le passage est libre selon le droit international maritime, mais le contrôle est assuré conjointement par l'Espagne et le Maroc. Selon Françoise Debosque, c'est aussi un lieu de séparation entre deux mondes.
23: C'est un point de séparation parce que déjà, c'est une limite entre plusieurs États. Et d'autre part, qui constitue une frontière géopolitique et culturelle entre l'Union européenne et l'Afrique, entre la chrétienté et l'islam. Et donc c'est à plusieurs titres un point de séparation entre ces deux zones. Ça a toujours été un lieu de confrontation entre différents pouvoirs. Il y a guère que finalement il y a deux époques où les deux côtés se sont trouvés réunis à l'époque romaine et puis à quelques moments au moment de la domination arabe.
4: Et c'est un lieu de tension aujourd'hui encore. Il y a la bataille autour de l'îlot Persil ou Leïla, une petite île inhabitée au large de côtes marocaines, disputée entre Rabat et Madrid. En 2002, un affrontement armé avait été évité de justesse. Et puis, bien sûr, on en a beaucoup parlé ces derniers jours, les tensions autour de l'enclave espagnole de Ceuta au Maroc, où des migrants africains tentent régulièrement de passer, car Ceuta, on le rappelle, est un territoire européen.
21: Et au-delà de l'Espagne et du Maroc, Muriel, il y a aussi un autre pays autour du détroit de Gibraltar, c'est la Grande-Bretagne.
4: Oui, parce que le rocher de Gibraltar, côté espagnol, est sous souveraineté britannique depuis le XVIIIe siècle. Le Royaume-Uni conserve toujours une présence militaire sur place. Il y a de nombreuses tensions entre les deux pays au cours de l'histoire. Et avec le Brexit, une nouvelle frontière entre l'Espagne et Gibraltar. En 2025, finalement, un arrangement a été trouvé pour que la circulation des personnes se fasse à nouveau librement.
21: Merci beaucoup Muriel Paradon pour le troisième épisode de notre série Détroit. Dans la fabrique du monde. Le fait que Sher Hasina ait pris ses quartiers chez le voisin indien crispe les autorités du Bangladesh. L'ancienne première ministre bangladaise se trouve en effet en Inde depuis le soulèvement étudiant d'août 2024. Et ce soir, elle doit même s'exprimer lors d'une conférence de journalistes depuis New Delhi. Abdoulaye Rali, bonjour. Abdoulah, cette affaire illustre-t-elle l'impasse diplomatique entre les deux capitales, autour donc de la présence de Sher Hasina en Inde?
2: Oui, c'est cela. Et cet événement vient jeter de l'huile sur le feu. Depuis 2 ans, la présence de Sheikh Hasina en Inde est le principal point de discorde entre les deux pays. Dhaka veut son extradition, tandis que New Delhi temporise. Avec cette conférence, le Bangladesh a le sentiment que l'Inde lui offre non seulement l'asile politique, mais aussi une plateforme politique. Pour sa part, New Delhi a précisé hier que cette conférence est une affaire privée, que le gouvernement n'y est aucunement impliqué et qu'elle ne cautionne pas les opinions qui pourraient être exprimées lors de ce forum.
21: Et l'affaire est d'autant plus sensible que Sher Hasina pourrait profiter de sa prise de parole ce soir pour dévoiler son plan de retour au Bangladesh.
2: C'est exactement le cœur de l'histoire et c'est ce qui transforme ce rendez-vous en une situation diplomatique délicate. En annonçant son intention de rentrer, Sheikh Hasina défie ouvertement le pouvoir à Dhaka, alors même qu'un tribunal spécial l'a condamné à mort par contumace pour crimes contre l'humanité commis lors des révoltes de 2024. Elle joue la carte de l'audace en se disant prête à affronter la justice de son pays et à risquer sa propre vie. D'ailleurs, c'est un parallèle direct avec son retour d'exil historique de mai 1981, lorsqu'elle était rentrée pour reprendre le flambeau politique après l'assassinat de son père. Mais ici, à Delhi, le timing est particulièrement délicat pour la diplomatie indienne, car le nouveau premier ministre bangladais, Tariq Rahman, est attendu ici même, à New Delhi, le mois prochain, pour assister au sommet des BRICS.
21: À la veille de cette intervention de Sher Hasina donc à New Delhi, Dhaka a réclamé à nouveau l'extradition de l'ancienne première ministre du Bangladesh. Merci Abdoulaye Rali depuis New Delhi pour notre appel à un correspondant.
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21: Le retour à la normale se poursuit en Gironde, même si le processus prendra évidemment du temps dans le sud-ouest de la France. Dans ce département du sud-ouest, les 220 000 habitants déplacés sont désormais tous rentrés chez eux après les immenses incendies des dernières semaines. Certains ont tout perdu et déjà se posent la question des assurances et des remboursements. On va en parler avec notre envoyé spécial en Gironde. Bonjour Pierre-Olivier.
3: Bonjour Paul, bonjour à tous.
21: En direct de la commune du Porge, la commune la plus touchée avec 180 maisons calcinées. Et donc la question du rôle des assurances inquiète déjà les sinistrés.
3: Oui, et c'est particulièrement le cas ici au Porge où plusieurs centaines d'habitants se retrouvent sans toit au-dessus de la tête. Alors justement, pour éviter les lenteurs administratives comme lors de l'incendie des Landes en 2022 où certains propriétaires avaient dû attendre plus d'un an pour être indemnisés, eh bien l'État a mis en place ici une cellule d'aide pour épauler les habitants dans leur démarche auprès des assureurs et faire remonter leur dossier sur le haut de la pile. Mais malgré cela, les sinistrés à qui j'ai parlé m'ont dit qu'ils s'attendaient à un vrai combat avec les sociétés d'assurance. Ce qui les inquiète, c'est surtout les critères de vétusté qui vont être appliqués. Un habitant qui a perdu sa maison dans les flammes me confiait « Comment vont-ils calculer le coefficient de vétusté de ma vie qui est partie en fumée ?» Autre inquiétude, elle concerne les touristes qui ont dû annuler au dernier moment leurs vacances dans des résidences hôtelières par exemple. Et certains m'ont dit qu'une chaîne bien connue leur avait répondu qu'ils ne pouvaient pas être remboursés de leurs frais d'annulation. C'est scandaleux, disent ces touristes. Et puis enfin, Paul, concernant les professionnels comme les commerçants ou les campings, s'ils n'ont pas eu de dégâts matériels, le manque à gagner lié à l'incendie ne sera quant à lui pas couvert par les assureurs.
21: Merci beaucoup Pierre-Olivier en direct du port Jean Gironde pour RFI. Vous venez de l'entendre, une certaine détresse pour les touristes, les professionnels et les habitants, les résidents locaux. Cette peur donc de ne pas retrouver sa vie d'avant. Les habitants de Coustonges dans l'Aude l'ont vécu eux aussi il y a un an jour pour jour. Bonjour Antoine Ellis.
5: Bonjour.
21: Ce village du sud-ouest de la France, là aussi qui compte une centaine d'habitants, avait été ravagé par les flammes et donc ce village a dû s'armer de courage et de patience pour se reconstruire.
5: Coustouge s'en souvient comme si c'était hier, une scène apocalyptique, un feu qui avance À 10 km/h, 3 maisons entièrement brûlées. Mais éteindre le feu ne suffit pas, il faut reconstruire, ce qui prend du temps. Depuis un an, les habitants doivent mener des batailles administratives. Paul Berthier, maire du village.
0: Ils ont perdu leur maison a brûlé. On peut utiliser plusieurs métaphores, mais leurs souvenirs sont partis ensemble. Donc c'est assez dur de trouver l'énergie, la force lorsqu'on est hébergé ailleurs, de refaire toutes ces démarches. Ça a été vraiment une charge en plus entre les batailles d'experts, d'assurance, etc.
5: Et certaines démarches sont encore en cours, des maisons pas totalement reconstruites.
21: Et pourtant, Antoine, l'État est venu en aide aux sinistrés.
5: Oui, et Paul Berthier le souligne volontiers, la situation aurait été bien pire sans la coopération des assurances et de l'État.
0: Pour la gestion de l'urgence et permettre aux viticulteurs et aux agriculteurs de tenir une année, l'État a été fortement au rendez-vous grâce à tout le travail des organisations syndicales avec la ministre, Mme Genevard.
5: Depuis l'été dernier, marqué par les feux, le maire décrit une commune qui renaît. La joie revient, les fêtes du village battent leur plein. Il en est convaincu, petit à petit, la vie normale est en train de reprendre.
21: Alors avec un an de recul, quel regard porte Coustonge sur cet épisode ?
5: Eh bien, l'incendie a changé beaucoup de choses dans le village qui en a tiré des leçons durables pour la gestion de son territoire.
0: Des réflexions qui ont changé sur comment aborder notre vie sur le village, sur Coustouge, comment aborder la défense incendie sur les mois et années à venir, comment aborder la déprise agricole, comment aborder la gestion des friches. Voilà, toute une réflexion entre les habitants, le conseil municipal, toute une réflexion de territoire.
5: Avec optimisme donc, Coustouge commémore aujourd'hui un drame qui l'a marqué à jamais.
21: Merci beaucoup Antoine Hélice. Des incendies en Gironde comme dans l'Aude, donc le sud-ouest de la France, exposé de plus en plus régulièrement aux dégâts. Et l'un des facteurs qui favorise ces catastrophes, c'est la sécheresse provoquée elle-même par des vagues de chaleur récurrentes. Autre victime de ces canicules, c'est la production d'électricité. Florent Guignard, est-ce qu'on peut dire que le réchauffement climatique menace les énergies renouvelables ?
6: Alors on va pointer ici un drôle de paradoxe, les énergies renouvelables qui permettent de lutter contre la crise climatique en limitant les émissions de gaz à effet de serre, elles sont aussi victimes du réchauffement. Et on va d'abord parler des fleuves qui permettent de fabriquer l'électricité, l'énergie hydroélectrique, l'énergie renouvelable la plus ancienne. Le Danube, vous le savez sans doute, est au plus bas en ce moment et ça a un impact sur les centrales hydroélectriques qui sont installées en Serbie. Les deux centrales qui fournissent presque un cinquième de l'électricité du pays sont en sous-production à seulement 20 et 30% de leur capacité.
21: Et ça, comment ça se fait, Florent ?
6: Eh bien, parce qu'il n'y a pas assez d'eau et c'est le résultat de sécheresses qui commencent de plus en plus tôt dès le printemps, si bien qu'en Serbie, au mois de mai, les centrales hydroélectriques n'ont jamais aussi peu produit. Ce sont des phénomènes physiques, moins de débit, c'est moins de puissance électrique. Et puis, quand le niveau des barrages baisse, la hauteur de chute d'eau est aussi moins importante et c'est donc moins de force dans les turbines et donc moins d'électricité. En Autriche, le mois dernier, on était ainsi à moitié des capacités. Et en France, aux deux tiers, mais il arrive qu'on doive carrément arrêter des centrales. Le manque d'eau pourrait casser les turbines.
21: Et la chaleur fait aussi souffrir le solaire.
6: Oui, mais il ne faut pas confondre lumière et chaleur. C'est pas la chaleur que les panneaux solaires transforment en énergie, c'est bien la lumière du soleil. Alors pas de problème, l'été est la saison la plus ensoleillée. Mais de trop grosses chaleurs peuvent altérer la production photovoltaïque. À partir de 25 degrés, et c'est pas beaucoup, 25 degrés aujourd'hui, les panneaux solaires sont moins performants, presque 1,5% en moins à chaque degré supplémentaire. Alors imaginez, en plein cagnard, quand la température peut atteindre facilement les 50 degrés sur un toit ou dans un champ. Mais la durée d'ensoleillement permet en partie de récupérer cette perte d'électricité.
21: Et il y a aussi les éoliennes qui tournent au moins bien.
6: Et oui, quand il fait beau et chaud, vous l'avez peut-être remarqué, il n'y a pas de vent. C'est dû à la présence d'un anticyclone, donc les éoliennes ne produisent pas. Et puis il arrive aussi qu'on doit forcer l'arrêt des éoliennes pour éviter la surchauffe des composants électriques. Les systèmes de refroidissement ne sont pas assez efficaces quand la température de l'air approche les 40 degrés.
21: Et Florent, les canicules n'ont d'ailleurs pas que des effets sur la production.
6: Et non, les vagues de chaleur affectent aussi la distribution d'électricité. Les lignes électriques sont moins performantes en période de canicule parce qu'elles chauffent. C'est de la physique. Simon Rosé vous expliquerait ça mieux que moi, mais il est en vacances. C'est donc quand on a besoin de beaucoup d'électricité que les énergies renouvelables peuvent faire faux bond. En France, la consommation d'électricité a bondi de 20% pendant la canicule de juin pour faire tourner les climatiseurs. Et l'Allemagne, elle a dû rallumer ses vieilles centrales à charbon. Mais bon, c'est quand même pas une raison pour jeter à la poubelle vos panneaux solaires. Parce qu'on le rappelle, on n'a pas trouvé jusqu'ici d'énergie aussi peu chère et aussi peu polluante.
21: Merci Florent Guignard. entrer en contact avec l'âme des défunts. Ce n'est pas forcément un domaine réservé au cinéma ou à la littérature. Certains y croient très sérieusement. Et Amélie Boucourt, tiens, vous emmène justement à la rencontre d'une médium, une personne qui facilite donc la rencontre entre les vivants et les personnes décédées qui leur sont chères. Reportage au Havre, dans le nord-ouest de la France.
7: Ce soir, est-ce la première fois que certains assistent à une médiumnité publique?
10: Oui.
11: Je m'appelle Virginie Lefebvre, j'ai 46 ans et je suis médium. La médiumnité, c'est apporter des preuves de la survivance de l'âme.
7: En médiumnité, en fait, moi, j'ai modifié mon taux vibratoire. On a tous un taux vibratoire.
12: La salle est pleine à craquer. 400 personnes ont fait le déplacement jusque dans ce théâtre du Havre, en Normandie. Dans un tailleur noir impeccable, Virginie déambule dans les allées, micro à la main. À peine le public assis, les défunts se présentent déjà à côté de leur vivant.
7: J'ai un bébé décédé dans le fond de ma salle, sur la partie gauche. Donc on verra après, ça correspond à quelqu'un. Ensuite, j'ai un Michel qui correspond normalement là pour mes premiers rangs. C'est pour vous, ce monsieur ?
12: La médium du peuple. C'est comme ça que cette grande brune aux yeux bleus est surnommée par celles et ceux qui viennent la consulter. En séance publique, comme ce soir, ou en privé, à son cabinet. Dans les coulisses, elle se confie sur son métier.
11: Une journée type, je suis en consultation toute la journée. Dans mon bureau, j'ai mon consultant. Voilà, les défunts se présentent autour de lui. Nous, on fait les réservations avec un prénom. Pas de date de naissance, pas de nom de famille. En fait, vous ne devez donner aucune information. Vous ne montrez pas les photos tout de suite. C'est aux défunts de se manifester autour du vivant. Vous voyez, parce qu'après, ça peut s'apparenter à du mentalisme, à de la fine psychologie. Et ça, malheureusement, il y en a beaucoup dans ce milieu.
12: Comment est-ce que vous décririez comment ça se manifeste chez vous?
11: Alors, tous les canaux vont être actifs. Les défunts vont se présenter parfois avec leur prénom, avec uniquement la première lettre de leur prénom. Et en fait, le défunt va se placer à côté de mon vivant de manière à ce que je sache qui est qui. Vous voyez, si on a perdu notre père ou notre grand-père, vous voyez, ils ne vont pas se positionner de la même manière. Là, à côté de vous, on a d'ailleurs une présence d'une dame décédée, grand-mère. Ce sera dans la lignée paternelle.
12: Waouh! Une présence invisible qui désarçonne autant que les détails très précis que perçoit Virginie. Être médium, c'est aussi devoir porter le poids de certains messages et vivre avec des images obsédantes.
11: J'avais fait un jeune homme sur un accident de mobylette et il n'y avait pas de casque à l'époque. Et c'est l'arrière de son crâne qui a tapé sur le trottoir. Donc l'image a été horrible. Je l'ai vécu pendant 3-4 jours, vous voyez, cette image. Ça m'a hanté quand même pendant plusieurs jours. Les enfants aussi, la mort des enfants, c'est compliqué.
12: Virginie Lefebvre raconte qu'elle avait 5 ans lorsque ce don s'est manifesté chez elle pour la toute première fois. Il a ensuite pris une place de plus en plus importante dans sa vie, jusqu'à la pousser à quitter son travail pour se consacrer à la médiumnité.
11: J'étais 13 ans en police municipale au Havre, j'étais brigadier chef principal. Je ne pouvais plus être sur deux choses, deux activités, c'était trop fatigant. Sur mes repos, on me demandait des séances, donc il a fallu à un moment donné non faire un choix. Et aujourd'hui, je ne me vois pas faire autre chose, redonner le sourire à toutes ces personnes. Vous voyez, certains pensent que la médiumnité, c'est quelque chose de triste. Non, vivez-le en salle et on en reparle.
12: Donc vous croyez à la vie après la mort?
11: C'est une certitude pour moi. Je sais que la vie n'est qu'un passage. On est là pour apprendre des choses.
12: Personnage surprenant de franchise, mais aussi de douceur, l'ancienne policière devenue médium exerce avant tout pour réparer les vivants.
21: Un reportage d'Amélie Beaucourt. Il sillonne le territoire marocain pour dénicher, dépoussiérer des sonorités oubliées. Aziz Concrete publie cet été un nouvel album. Il s'intitule Siba Sound System, le son du pays profond. Et la recette du DJ franco-marocain, eh bien, c'est de mélanger ses vieux vinyles avec des sons électro. Il explique son travail au micro d'Olivier Roger.
24: Bonjour Aziz Concrete.
25: Bonjour.
24: Siba Sound System volume 2. Qu'est-ce que ça veut dire Siba Sound System?
25: Siba, c'est un terme en fait qui signifie l'anarchie, la désorganisation. Et au Maroc, en fait, historiquement, le Maroc était séparé en deux parties. Ce qu'on appelle le Bled Merzen et le Bled Siba. Bled Siba, c'est un peu l'arrière-pays. C'est un peu les dissidents. Et Bled Merzen, c'est le Maroc gouvernemental. Et en fait, dans le Bled Siba, je me suis rendu compte qu'en fait, c'était vraiment eux qui tenaient encore les pratiques traditionnelles autochtones, avec les instruments traditionnels, avec la fabrication des instruments, les chants, et même dans des vinyles que j'achète. Je me rends souvent compte, même si c'est des labels qui sont à Casablanca, à Marrakech, très souvent, c'est des gens qui viennent des collines, quoi, qui enregistrent, et puis voilà, quoi.
24: Alors justement, votre façon de travailler, c'est celle-là, c'est-à-dire que vous prenez votre valise et vous parcourez ce pays profond à la recherche de vinyles, de tout ce qui est musique populaire ou de musique traditionnelle.
25: Ouais, je suis allé à plein d'endroits sur une zone qu'on appelle l'Arab, je dirais un peu entre l'Atlas et Kenitra. J'avais découvert la musique qu'il y a chez eux qui s'appelle le Hate.
24: Justement, ce Hate, vous lui rendez hommage dans un des titres du nouveau volume, ça s'appelle Love and Hate. Ouais. C'est quoi ce Hate? En fait, c'est quelque chose de récent de...
25: Non, c'est vraiment quelque chose de très ancien. C'est une musique traditionnelle, tribale à la base, et qui continue aujourd'hui à se jouer de la même manière qu'à l'époque, avec des instruments à base de bois et de peau, et puis des flûtes ou du violon.
24: Est-ce que vous découvrez dans vos voyages à chaque fois des nouveaux styles musicaux dans ce Maroc profond?

0: Pour le maillot Bordeaux et Bleu Ciel de Trabzonspor.
1: En France, mauvaise opération pour les Lyonnais en barrage aller de la Ligue des Champions.
0: L'Olympique Lyonnais a pris une sacrée claque hier soir sur la pelouse du Sparta Prague. Score final 2-1 en match aller de la troisième tour préliminaire de la Ligue des Champions. Avec une prestation plus qu'inquiétante, les Lyonnais étaient devant à la mi-temps grâce à un but inscrit contre son camp avant d'être renversé en 7 minutes de manière assez incompréhensible. Tout n'est pas perdu, mais il va falloir se reprendre, selon Tyler Morton, milieu de terrain de l'OL.
2: Je suis très déçu. Nous n'avons pas été assez bons. Je suis déçu pour nos supporters qui ont fait le déplacement. Pour moi, nous aurions dû nous battre beaucoup plus. Nous devons tout donner pour faire mieux. Ils avaient plus d'envie et ils se sont battus davantage. Nous devons corriger le tir la semaine prochaine. Nous serons à nouveau devant nos fans et nous devrons montrer autre chose sur le terrain.
0: La phase retour mardi prochain pour Lyon. Autre club français à la une, le PSG qui démarre doucement sa saison ce soir avec un premier match amical face aux Espagnols de Majorque.
1: Un mot également de la FIFA, Pauline, et de son président qui est en position très délicate.
0: Eh oui, qui sème le vent récolte la tempête. Après avoir perdu la confiance de l'UEFA et certaines fédérations, Gianni Infantino essuie maintenant des critiques en interne à l'intérieur même de la FIFA. Donc Arsène Wenger, actuel directeur du développement du football, prend ses distances avec le président, même que son numéro 2. Bref, ça va pas fort pour Gianni Infantino qui tient en ce moment même une réunion de crise au Maroc, au siège de la section africaine de la FIFA.
1: Du cyclisme également aujourd'hui, 5e étape du Tour de France féminin.
0: 140 km et 3000 mètres de dénivelé positif entre Mâcon et Belleville en Beaujolais, avec l'une des stars du peloton, Pauline Fréron-Prévot, lancée dans une mission remontada, la française tenante du titre, qui a terminé loin hier et a perdu gros au général. Elle va donc tenter de faire la différence dans les étapes de montagne.
1: C'était le Journal des Sports. Merci Pauline. Les superlatifs employés par le président ukrainien traduisent la violence des dernières frappes russes sur Kiev. Destruction effroyable, atrocité et un lourd bilan, au moins 17 morts. Volodymyr Zelensky en a profité pour réclamer l'urgence d'obtenir des intercepteurs de missiles balistiques qui auraient pu, selon lui, sauver des vies. Dans son rapport quotidien, l'armée de l'air ukrainienne a aussi indiqué n'avoir abattu aucun missile dirigé vers la capitale cette nuit. Pour évoquer ces nouvelles frappes, mais aussi les bombardements ukrainiens sur la Russie, nous sommes en ligne avec Christine Dugoin-Clément. Bonjour.
3: Bonjour.
1: Vous êtes analyste en géopolitique, chercheuse pour la chaire risque de l'IAE Paris-Sorbonne et au centre de recherche de l'école des officiers de la gendarmerie nationale. Christine Dugoin-Clément, comment se fait-il que l'armée ukrainienne n'ait pu intercepter aucun missile balistique russe cette nuit ?
3: Vous savez, il y a plusieurs problématiques. Et la première, c'est d'avoir des intercepteurs, d'avoir une capacité d'interception. Donc, il y a eu des débats, notamment pour arriver à faire de la coproduction des fameux missiles Patriot aux États-Unis, dont les Ukrainiens manquent cruellement. Donc, il y aurait un accord pour cette cofabrication. Reste à savoir quand est-ce qu'elle interviendra, puisque, bien, en attendant, le pays continue à essuyer des frappes massives par la Russie et que, faute d'intercepteurs, même si on sait où les frappes arrivent et que l'on alerte la population pour qu'elle essaye de se mettre à l'abri, on n'arrive pas à avoir ce delta-là. S'ajoute à cela beaucoup de drones, dont certains sont un petit peu plus rapides que préalablement, ce qui ne facilite pas et ce qui, en plus, force à diviser l'effort.
1: C'est une sorte de stratégie de la part des troupes russes de harcèlement dirigé envers les civils ukrainiens ?
3: C'est un travail qui a déjà été entamé d'assez longue date. L'Ukraine résiste à la Russie malgré tout, et notamment en s'appuyant sur une société civile qui est particulièrement robuste et qui est particulièrement active. Et la Russie, depuis le début de son invasion massive, va cibler les civils de différentes manières. Ça peut être aussi par les infrastructures critiques, notamment tout le volet énergétique. On l'a vu notamment cet hiver, qui a été un des hivers les plus difficiles que les populations aient eu à traverser, avec énormément de blackouts, donc des incapacités d'arriver à avoir du chauffage, par exemple. Mais quand vous n'avez pas d'électricité, vous pouvez avoir des problèmes aussi d'arrivée d'eau, et ça touchera au premier chef les populations les plus vulnérables, les plus jeunes et les plus âgés. Mais ça contribue, si vous voulez, à une pénibilité augmentée. Donc l'idée étant d'arriver à avoir une fatigue de la Russie au niveau de la société civile et un soutien qui sera beaucoup plus faible, notamment des militaires et de l'effort de guerre.
1: Donc ça, c'est pour les frappes russes dirigées sur l'Ukraine. Comment

0: répond Kiev? Comment répond l'armée ukrainienne en termes de stratégie offensive?
1: L'armée ukrainienne, elle a commencé à adopter une deuxième, une approche un petit peu différente, hein, qui a été entamée notamment sous le patronage de l'ancien ministre de la Défense, Mikhail Fedorov, qui a été de faire ce qu'ils appellent des sanctions à longue distance, c'est-à-dire de faire des frappes dans la profondeur, c'est ce qui veut dire dans le territoire russe, assez loin, en essayant de viser majoritairement des infrastructures qui soit soutiennent la guerre, et là on va parler directement hein, d'industries qui participent à produire du matériel militaire, ou des sites militaires qui, par exemple, permettent le lancement, donc vraiment qui sont directement liés, soit des infrastructures qui permettent de maintenir l'effort de guerre. Et là, on va viser notamment eh bien, le nerf de la guerre économique. Tout ce qui va être du domaine du pétrole et du gaz, donc les raffineries, les docks par lesquels vont partir une très grosse partie des exportations. Ce qui avait donné d'ailleurs des images assez spectaculaires, puisque quand vous allez avoir un drone ou un missile qui s'abat sur une raffinerie, mais en plus de l'explosion du drone ou du missile, eh bien, vous avez le volet inflammable des produits qui sont là. Donc c'est vraiment ce qui a été mené et c'est ce travail aussi pour essayer non seulement de limiter la capacité à maintenir l'effort de guerre, mais aussi que les Russes voient la réalité de la guerre sur leur territoire et également de créer la fatigue que l'on venait d'évoquer en espérant qu'il y aurait une prise de conscience avec un mouvement de la Russie, des Russes, soit pour demander la fin des hostilités, soit que ça génère suffisamment de troubles sur le territoire pour que le Kremlin du président Poutine soit obligé de resserrer son étau sur l'Ukraine et de se concentrer sur des problèmes domestiques.
0: Au-delà des infrastructures militaires russes, logistiques, pétrolières, il y a aussi Wildberries, le géant du e-commerce qui a été visé régulièrement ces dernières semaines. Un drone a aussi atterri sur une plage. Est-ce que, une plage qui borde la mer Noire, est-ce que l'Ukraine a modifié sa stratégie pour atteindre directement la vie quotidienne des Russes, quitte parfois à provoquer des pertes civiles?
1: Alors, c'est pas l'approche qui est évoquée. L'approche qui est évoquée est celle que je viens de vous expliquer, hein, que l'on voit assez fortement. Maintenant, il faut être très clair. On est dans une guerre. Donc, même si vous essayez de faire un tir qui sera précis, bah, il peut être dévié. Il peut souffrir. Alors, il peut déjà souffrir d'imprécision. Ça, c'est le premier niveau. Il peut souffrir d'opérations, ce qu'on va appeler par exemple de spoofing, si vous voulez, qui peuvent marcher plus ou moins bien, de problèmes de récupération d'informations qui font des dommages collatéraux beaucoup plus forts. Alors l'idée de vouloir cibler des infrastructures civiles, c'est pas ce qui est annoncé par les Ukrainiens et ça serait quelque chose de particulièrement dangereux pour eux, ne serait-ce que pour maintenir le soutien des Européens dont ils dépendent assez fortement, que ce soit pour le matériel, on a évoqué les Patriotes qui sont quand même de première nécessité ou un soutien financier. Maintenant, malheureusement, bah, vous êtes dans un conflit et un conflit, les premières victimes sont toujours les premières victimes, en tout cas les victimes collatérales sont toujours les civils.
0: Et en quelques mots pour terminer, Christine Dugoin-Clément, est-ce que ces frappes de part et d'autre, ces frappes en profondeur, sont d'autant plus utilisées parce qu'il n'y a aucune avancée notable sur le front dans l'Est ukrainien?
1: Alors, dans l'Est ukrainien, on a eu l'Ukraine a réussi à regrignoter un petit peu de territoire. Là, on soupçonne que la Russie repousse des velléités pour regrignoter du territoire, mais on est sur du grignotage, on n'est pas sur des avancées assez fortes. Et parallèlement, hein, l'usage de ces drones que l'on a évoqué sur des frappes dans la profondeur, il est extrêmement très fort sur la ligne de front, avec différents types de drones qui rendent toute avancée très difficile, très délicate, et aussi tout gain territorial difficile à contenir et à maintenir, tout simplement parce que les drones vont venir aussi attaquer la ligne logistique. Très clairement, vous allez gagner du territoire, bah vous avez besoin d'avoir du matériel militaire, du matériel alimentaire qui rejoint vos troupes. Si les drones viennent casser cette ligne, vous avez beaucoup de mal à maintenir. Pardon, excusez-moi.
0: Merci beaucoup Christine Dugoin-Clément d'être intervenue dans RFI Midi, analyste en géopolitique, chercheuse notamment pour la chaire risque de l'IAE Paris-Sorbonne. Une catastrophe écologique immense choquait l'Espagne il y a 28 ans. Le 25 avril 1998, un bassin de décantation minière se déversait dans le fleuve Guadamiar. C'est en Andalousie, 4 ans après la fermeture du gisement. L'entreprise Mexico vient de recevoir l'autorisation pour ouvrir le site, François Musso.
2: Nous sommes tout à côté de la commune d'Aznalcóllar, 6000 habitants. Un cratère rempli d'eau de couleur turquoise, une beauté trompeuse car elle est toxique après des dizaines dizaine d'années de contamination minière. Un désastre pour le militant écologiste Isidoro Albarreal.
3: Par ici, se sont déversées toutes les boues toxiques causant une contamination qui est toujours présente.
2: D'après le groupe minier Grupo México qui a racheté ces gisements, tout va s'arranger car il promet de récupérer les eaux toxiques de deux bassins de décantation et de nettoyer ces eaux par un système d'épuration. Luis Acevi est le porte-parole de ce groupe minier.
4: L'objectif, ce n'est pas seulement de rouvrir la mine, de créer des emplois et d'extraire des matières premières basiques, mais aussi que l'opérateur s'engage à réaliser une restauration environnementale.
2: Il se trouve que ce projet rencontre localement l'enthousiasme. Avant l'accident de 1998 et la fermeture de la mine, 4 à 5 000 personnes y travaillaient. Elles sont aujourd'hui au chômage ou bien avec des emplois précaires loin de la bourgade. Le maire Juan José Fernández n'y voit que des avantages.
5: Le premier bénéfice pour la population d'Aznalcóllar, c'est l'emploi. La promesse va enfin devenir réalité. Une fois que les eaux seront épurées et la mine sanctuarisée, l'activité pourra recommencer. En plus, les montagnes seront nettoyées de leurs décombres.
2: Sur place, dans les bars d'Aznalcóllar, l'immense majorité applaudit cette réouverture, comme Carmine, un ancien mineur à la retraite.
6: La mine doit beaucoup de vie au village, beaucoup de vie car plein de gens vont à nouveau y travailler. Actuellement, ils ont un emploi précaire à Séville ou dans les environs. Et s'ils peuvent travailler à la mine, ce sera un travail mieux payé et plus stable.
2: Le projet du groupe minier, approuvé par la région andalouse, est de construire une canalisation de 35 km pour reverser les eaux supposément épurées vers le grand fleuve Guadalquivir. Les écologistes, comme Isidoro, craignent le pire.
4: Effectivement, cette eau n'est pas apte ni pour l'irrigation, ni pour un usage domestique. C'est une eau pleine de métaux lourds, en dépit du processus d'épuration. Cette eau va véritablement contaminer le fleuve Guadalquivir. Elle va donc empoisonner les activités en aval de Séville, telles que les rizières et les activités de pêche et de ramassage des fruits de mer.
2: Le projet devrait se faire car il a toutes les autorisations. 4 organisations écologistes importantes ont déposé un recours pour, je cite, « possible contamination » en espérant bloquer le déversement vers le Guadalquivir et l'activité minière dans son ensemble. À Séville et à Aznalcóllar, François Musso pour RFI.
0: À suivre Afrique Midi dans une minute.
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0: 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Et c'est l'heure d'Afrique Midi avec Fanny Noirot-Cabré. Fanny à la une, les expulsions de ressortissants africains des États-Unis vers des pays tiers suscitent une nouvelle bataille judiciaire.
11: Des ressortissants qui bénéficiaient pourtant d'une protection par la justice américaine. 36 d'entre eux ont été envoyés au Cameroun entre janvier et mai dans le cadre d'un accord conclu entre Yaoundé et Washington. Leurs avocats contestent la légalité de cet accord et demandent en urgence la suspension de son application. En RDC, un bateau naviguant sur le fleuve Congo a été intercepté par les autorités à son arrivée dans la province de Kinshasa. À son bord, un cas suspect d'Ebola. Nous serons en direct avec notre correspondante sur place, Pauline Azidi. Les audiences de 3 militants du PASTEF ont débuté il y a une demi-heure au Sénégal. Ils sont poursuivis pour offense au chef de l'État dans une vidéo publiée sur les réseaux sociaux. Et puis, la suite de notre série de l'été sur les Congolais de Paris. Après la sape, après la musique, on va parler cuisine aujourd'hui. On vous emmène dans une boutique parisienne où vous pouvez trouver tous les bons produits du pays.
0: 36 ressortissants de 9 pays africains expulsés des États-Unis vers le Cameroun engagent une procédure judiciaire inédite.
11: Un cabinet d'avocats a saisi le tribunal administratif de Yaoundé pour contester l'application de cet accord entre Yaoundé et Washington, accord ayant permis le transfert au Cameroun de ces personnes pourtant protégées par la justice américaine contre un renvoi dans leur pays d'origine. Richard Onanena, bonjour, vous êtes en direct avec nous depuis Yaoundé. Vous avez pu rencontrer ces expulsés, ils sont aujourd'hui détenus au Cameroun, dans quelles conditions ?
12: Bonjour. Depuis leur arrivée à Yaoundé, à bord de vol d'expulsion américain entre janvier et mai 2026, ils sont détenus dans un centre de rétention au quartier Lixono, dans une ville, dans le centre-ville de Yaoundé. Ils sont privés de documents d'identité et d'un statut juridique clair, selon leurs avocats. Ils sont également soumis à des restrictions de circulation. Le gouvernement camerounais a certes sollicité l'assistance de l'Organisation internationale pour les migrations, l'OIM, qui peut les renvoyer vers leur pays d'origine, malgré le risque élevé de persécution et de torture qu'ils encourent.
11: Alors, Richard,
12: ils viennent principalement de la RDC. Je termine, s'il vous plaît. Ils viennent de la RDC, du Ghana, de l'Angola, de l'Éthiopie, de la Sierra Leone, du Kenya, mais aussi du Sénégal, du Zimbabwe et certains du Maroc.
11: Et quelle est leur histoire ? Que vous ont-ils raconté ? Comment vivent-ils cette situation ?
12: J'ai rencontré tout à l'heure Emmanuel, un Zimbabwéen. Il est arrivé au Cameroun en mai dernier, parti du Texas. Il croyait se rendre au Ghana. Il s'est retrouvé finalement ici au Cameroun. Il dit avoir laissé sa fiancée derrière lui. Et son combat quotidien aujourd'hui, c'est le stress de ne pas savoir ce que demain lui réserve. Un autre Zimbabwéen, Brian, qui lui est père de 4 enfants, persécuté dans son pays, le Zimbabwe. Il m'a raconté qui n'a jamais réellement foulé le sol américain. Il a été arrêté dès son entrée aux États-Unis via le Mexique. Il dit n'avoir jamais rêvé de vivre au Cameroun. Mais tous les déportés que j'ai rencontrés dans l'ensemble pensent ne pas pouvoir retourner dans leur pays par peur de représailles, même si l'OIM a contribué à faire entrer quelques-uns dans leur pays d'origine.
11: Richard Onanena, en direct depuis Yaoundé, merci.
0: Cet accord entre Yaoundé et Washington qui est contraire au droit international et contraire au droit camerounais, c'est ce qu'estime l'un des avocats de ces expulsés, Maître Joseph Rouawa. Il demande la suspension de son application le temps que la justice se prononce sur sa légalité. Il sera l'invité d'Afrique Midi au micro de Florence Maurice dans un peu moins de 20 minutes. Le directeur de l'Organisation Mondiale de la Santé, l'OMS, est à Kinshasa ce mercredi.
11: Et oui, avec le directeur d'Africa CDC, le Centre africain de contrôle et de prévention des maladies. Il doit rencontrer le président Félix Tshisekedi pour parler évidemment de l'épidémie d'Ebola qui sévit dans l'est du pays. C'est la 17e épidémie et c'est désormais la plus importante que le pays a connue. Plus de 3800 cas et 1751 décès confirmés. 5 provinces sont touchées, mais une propagation reste évidemment une inquiétude. Dans ce contexte, les déplacements de populations sont surveillées. Illustration ce matin avec un bateau suspect naviguant sur le fleuve Congo. Paulina Zidi, vous êtes en direct depuis Kinshasa. Le bateau a été intercepté par les autorités à son arrivée dans la province justement de Kinshasa.
13: Oui, le Yingsen 2 est arrivé à la mi-journée au port de Maluku, c'est au nord de la ville province de Kinshasa, après une alerte due à la présence sur ce bateau d'un cas suspect d'Ebola. Alors on estime qu'il y a plus de 200 personnes à bord et elles sont accueillies actuellement par un dispositif sanitaire important. Des tentes ont été installées, des équipes médicales de l'OMS, du ministère de la Santé, entre autres, sont déployées. Tous les passagers vont être examinés, les cas suspects vont être isolés, prélevés pour poser un diagnostic. Les équipes vont aussi essayer d'identifier tous les cas contacts non symptomatiques pour les mettre en quarantaine. Le bateau, lui, doit être désinfecté.
11: Pauline Azidi en direct depuis Kinshasa. Merci. Et puis on reste en République démocratique du Congo avec peut-être une avancée dans le dossier de l'échange de prisonniers entre Kinshasa et le groupe rebelle AFC M23. C'est l'un des points promis depuis des mois dans le cadre du processus de paix. Patient Ligodi, un premier geste se prépare du côté de Beni dans l'est du pays où un groupe patiente depuis plusieurs semaines.
14: 15 hommes. C'est le nombre de personnes actuellement présentes à Beni dans le cadre de ce premier geste attendu depuis des mois. Des personnes identifiées comme affiliées à l'FSM 23, transférées depuis des prisons de Kinshasa. Le 1er juillet dernier, sur nos antennes, le ministre congolais de la Communication, Patrick Muyaya, confirmait déjà leur présence sur place. Un mois plus tard, elle s'y trouve toujours. Selon plusieurs sources, côté gouvernemental comme du côté du mouvement rebelle, il ne s'agit pas de figure majeure de la rébellion. Une source proche de l'FSM 23 précise même qu'aucun condamné à mort ne se trouve parmi ces 15 noms, même si certains détenus sous les coups d'une telle condamnation restent inscrits sur la liste plus large des personnes concernées par cet échange. Pourquoi ce dossier a-t-il autant traîné? Les sources gouvernementales évoquaient la question sanitaire. Autre précision, le comité international de la Croix-Rouge, chargé de faciliter la remise des détenus entre les deux camps, n'a pas été associé au transfert entre Kinshasa et Beni, mais il sera actif pour la suite du processus. Du côté de la médiation, l'espoir est né donc autour de ces dossiers, mais la prudence reste d'émise.
11: Patient Ligaudy. Un départ en vacances en pleine crise migratoire, cela fait désordre. Le Premier ministre marocain Aziz Akanouche est parti en congé le week-end passé pendant la crise de Ceuta, où plus de 50 000 personnes ont franchi pour la plupart la nage la frontière de l'enclave espagnole. Sofiane Amazon, bonjour, vous êtes avec nous en studio. Cette absence du Premier ministre a fait beaucoup réagir, si bien que le roi Mohamed VI a ordonné son retour au Maroc.
15: Mais le voyage aura duré moins de 48 heures sur ordre du roi. Aziz Akhnouch a donc écourté ses congés pour faire son retour du côté de Casablanca dans la nuit du 2 au 3 août dernier. Sur le départ, juste après avoir participé à la cérémonie d'allégeance organisée à Tétouan lors de la fête du trône, le Premier ministre marocain s'est rendu en avion privé à Majorque, une petite île à l'est de l'Espagne, avec de la famille et des amis, comme l'ont révélé nos confrères du média espagnol El Confidencial. Une absence qui n'est pas passée inaperçue sur les réseaux sociaux et dans les médias locaux, alors que Ceuta a connu sa plus grave crise migratoire. Les critiques fusent, mais depuis son retour aux affaires, le Premier ministre a seulement salué la baisse du taux de chômage au deuxième trimestre 2026 sur ses réseaux sociaux. Pas de déclaration donc sur la situation à Ceuta, alors que l'absence de communication marocaine durant les premiers jours de la crise a fait réagir. Si certains attendaient une prise de parole d'Aziz Akhnouch, c'est bien le ministère de l'Intérieur marocain qui, après plusieurs jours de crise, s'est exprimé publiquement.
11: Sofiane Amazian, merci.
0: Trois militants du PASTEF comparaissaient aujourd'hui devant la justice sénégalaise.
11: Laminiou Darou, Oustaz Thiep et Ndiaye Touba sont poursuivis pour offense au chef de l'État dans une vidéo diffusée sur TikTok. Ils priaient pour que le malheur et la mort frappent celui qui a trahi le projet du PASTEF. Une formule interprétée comme visant Bassirou Diomaye Faye, même si ce dernier n'est jamais expressément cité. Détenus depuis leur arrestation fin juillet, ils sont jugés en urgence. Le point avec Juliette Dubois.
16: Laminiou Darou, Oustaz Thiep et Ndiaye Touba, trois chroniqueurs du média Fénial Digital, avaient été arrêtés le 28 juillet dans les locaux de leur rédaction sur auto-saisine du procureur de la République. Ils sont poursuivis pour discours contraires aux bonnes mœurs et offense au chef de l'État sans que le président ne soit nommé dans la vidéo incriminée. C'est précisément l'argument de leur avocat, Maître Abinard Ndiaye. Pour lui, l'infraction n'est pas constituée car si la diffamation peut s'appliquer sans citer de nom, l'offense au chef de l'État suppose que celui-ci soit explicitement désigné. Il assure que les trois hommes ne visaient pas le président de la République et plaide pour une relaxe. La défense déplace aussi le débat sur un autre terrain, celui d'une présumée persécution politique visant, selon elle, la jeunesse acquise à la cause d'Ousmane Sonko. Une lecture qui s'inscrit dans un climat de tension croissante entre le chef de l'État et le président de l'Assemblée nationale depuis le limogeage de ce dernier de la primature en mai dernier. Face aux enquêteurs, les trois hommes avaient assuré ne pas viser le président, évoquant une simple discussion entre amis. Un précédent récent existe. Il y a quelques jours, Adama Ndiaye, une commerçante de Touba, a été condamnée à 6 mois de prison, dont un mois ferme pour des propos tenus contre le chef de l'État lors d'un live TikTok. Juliette Dubois, Dakar, RFI.
11: Au Mali, Clément Dembélé reste en prison. La Cour suprême a rejeté hier le pourvoi en cassation introduit par les avocats de cet universitaire et militant anticorruption. Incarcéré depuis près de 3 ans, il est accusé d'avoir menacé de mort Assimi Goïta. Mais les preuves de sa culpabilité n'ont pas été établies, estiment des associations maliennes de défense de droits humains qui réclament sa libération. Serge Daniel.
17: C'est de la maison d'arrêt de Bamako où il est détenu depuis plus de 2 ans et demi que Clément Dembélé a pris la décision de la Cour suprême. Il reste en prison. Le président du réseau des défenseurs des droits humains au Mali réclame sa libération. Souleymane Camara.
18: Tout comme les experts des Nations Unies l'ont établi, les preuves de culpabilité de Clément Dembélé n'ont pas été établies. En conséquence, nous réclamons sa libération immédiate.
19: Nous savons par ailleurs qu'il est très actif sur les dossiers de corruption au Mali. Il n'est pas écarté qu'il puisse en être victime.
17: Depuis un an, plusieurs experts indépendants de l'ONU réclament également sa libération. Universitaire et militant anticorruption, Clément Dembélé avait été accusé d'avoir proféré, dans un enregistrement, des menaces de mort contre le chef de la junte malienne, le général Assimi Goïta. Un juge chargé d'étudier le dossier avait classé l'affaire sans suite, en mettant hors de cause l'accusé. Le parquet a rapidement fait appel et semé par la suite des embûches afin d'empêcher la libération de Clément Dembélé. Au sein de la classe politique malienne, où les partis politiques sont interdits d'activité par les militaires, des voix s'élèvent aussi pour demander la libération de l'homme qui demande aussi à la junte un retour à l'ordre constitutionnel. Serge Daniel, RFI.
0: C'est une promotion qui fait débat en Guinée.
11: Celle du colonel Bienvenu Lama, élevé au grade de général de brigade par décret présidentiel. Le militaire vient tout juste d'être acquitté dans le cadre du procès du massacre du 28 septembre 2009, où l'armée avait ouvert le feu sur des manifestants dans un stade de Conakry, faisant plus de 150 morts et une centaine de femmes violées sur place. La promotion de Bienvenu Lama surprend, d'autant plus que les parties civiles ont fait appel de son acquittement, ce qui devrait en principe ouvrir la voie à un nouveau procès, Tanguy Billon.
20: Pour les victimes, l'acquittement de Bienvenu Lama était un premier choc, sa promotion en est un second. Ça a été la douche froide quand j'ai vu ce communiqué passer à la télévision nationale, indique l'une d'elles. Une source proche du dossier s'inquiète d'ailleurs pour la sécurité des victimes et des témoins intervenus dans le procès, maintenant que Bienvenu Lama revient en force dans la hiérarchie militaire. Autre interrogation, est-ce que le désormais général Bienvenu Lama subirait un nouveau procès? Les parties civiles ont en effet rejeté la décision du tribunal de l'acquitter en première instance et avaient annoncé faire appel. Or, le procès du 28 septembre ne paraît plus être une priorité pour les autorités, estime notre source. La Fédération internationale pour les droits humains a même récemment indiqué n'avoir aucune visibilité sur la suite de la procédure dans cette affaire. La grâce du principal accusé Moussa Dadis Camara l'an dernier, la mort en détention de Claude Pivi et de Toumba Diakité, aujourd'hui la promotion de Bienvenu Lama, autant de faits qui nourrissent le pessimisme des victimes.
11: Tanguy Billon. Nous vous en avions parlé sur RFI. La Cour de justice de la CEDEAO avait rendu un arrêt fin janvier, publié fin juin, concernant la réforme votée en 2024 au Togo. La Cour estimait que cette réforme constituait un changement inconstitutionnel de gouvernement. 43 organisations de la société civile du Togo, mais aussi d'autres pays africains, viennent de publier une lettre ouverte à la Cour de justice de cette CEDEAO pour saluer cet arrêt. Et elle demande désormais l'application de sanctions. Clotilde Lazard.
21: Pour les signataires de la lettre ouverte, l'arrêt rendu par la Cour de justice de la CEDEAO est sans appel. La réforme de 2024 est, je cite, un coup d'État constitutionnel du président Fornia Simbe. Cette réforme avait instauré la 5e République au Togo avec un régime parlementaire supprimant l'élection présidentielle au suffrage universel direct. Aïcha Dabo est coordinatrice des programmes de l'organisation Africtiviste qui milite pour la défense de la démocratie en Afrique et qui a signé cette lettre ouverte.
22: Chaque fois qu'il y a un arrêté ou un verdict, sa mise en œuvre est toujours difficile. Donc, c'est pourquoi on a trouvé essentiel de faire une lettre ouverte au président de la commission de la CEDEAO pour la mise en œuvre en fait effective de l'arrêté de la Cour. Il y a des sanctions qui devraient limiter la participation du Togo aux instances de la CEDEAO et de l'Union africaine.
21: Les organisations signataires demandent l'application immédiate de ces sanctions et exhortent le gouvernement togolais à organiser des programmes et des activités afin de promouvoir les principes démocratiques, ceci en accord avec la Charte africaine de la démocratie, des élections et de la gouvernance que le Togo a signée en 2007.
11: Clotilde Hazard. Depuis dimanche, le président ghanéen John Dramani Mahama est en visite d'État en Jamaïque. Les deux pays ont affiché leur coopération sur le dossier des réparations vis-à-vis de l'esclavage transatlantique. Le Ghana, on le rappelle, avait porté cette cause devant les Nations Unies en mars dernier. La Jamaïque veut aussi faire avancer le dossier, elle, auprès du roi Charles III. Judith Renoux.
23: Si le Ghana a engagé un mouvement en faveur de réparation pour l'esclavage, la Jamaïque y travaille aussi. Le pays compte présenter une requête en septembre auprès du roi Charles III ce que le président Mahama a salué.
1: Je crois que cela est lié à ce que la Jamaïque essaie de faire avec la requête qui sera présentée au monarque britannique. Et je tiens à exprimer le soutien du Ghana envers cette démarche. Plusieurs chemins peuvent mener au même objectif. Et l'un des chemins empruntés par la Jamaïque mène au même résultat que celui que nous souhaitons tous.
23: La Jamaïque et le Ghana sont liés par deux figures emblématiques. D'un côté, le militant jamaïcain Marcus Garvey, qui a lutté pour les droits et l'union des personnes noires dans le monde. Et de l'autre, Kwame Nkrumah, le père de l'indépendance du Ghana et symbole du panafricanisme. C'est ce qu'a rappelé le premier ministre jamaïcain.
3: Ce que le grand Marcus Garvey a théorisé et que Kwame Nkrumah a mis en place a posé les bases d'une relation dynamique entre la Jamaïque et la République du Ghana. Les racines de cette relation se trouvent non seulement dans une histoire et une culture commune, mais aussi dans des convictions partagées sur la liberté, la dignité, la souveraineté et l'autodétermination.
23: Les deux chefs d'État ont aussi plaidé pour un renforcement de la coopération économique et l'ouverture de liaisons aériennes directes entre le Ghana et la Jamaïque.
11: Judith Renaud.
0: L'actualité en Afrique, c'est aussi la CAN féminine de football qui se tient actuellement au Maroc.
11: Avant-dernière journée de la phase de groupe, les Nigérianes tenantes du titre ont encore besoin de valider leur billet pour les quarts de finale. Elles affrontent l'Égypte, dernière de la poule, mais en l'absence de certaines de leurs joueuses suspendues. Pas de quoi entamer la confiance de l'attaquante Toni Payne.
5: Il s'agit simplement de poursuivre sur la lancée du dernier match. C'était très difficile de jouer en infériorité numérique pendant la quasi-totalité de la rencontre, mais nous avons réussi à accomplir notre mission. Je pense que nous sommes prêtes à donner le meilleur de nous-mêmes face à l'Égypte. Jennifer est une joueuse très importante pour l'équipe. Depuis le début du tournoi, elle est devenue un élément clé au milieu de terrain. Cependant, nous avons un effectif solide et de nombreuses joueuses prêtes à prendre le relais, quel que soit le rôle. On est prêtes, quoi qu'il arrive.
11: Regardless of anything, we're ready for the next game. Et propos recueillis par Bright Abiola, Égypte, Nigeria, coup d'envoi à 20h temps universel, en même temps que l'autre match décisif du groupe entre le Malawi et la Zambie. Et puis en football toujours, l'Égyptien Mohamed Salah semble avoir trouvé son nouveau club. Libre depuis le 30 juin et son départ de Liverpool, il s'apprête à rejoindre le Trabzonspor en Turquie. Le club l'a annoncé sur ses réseaux sociaux où on voit le joueur accueilli en grande pompe à l'aéroport d'Istanbul. Mohamed Salah va s'engager pour deux saisons, dont une en option, selon plusieurs médias turcs.
0: Et si vous résidez en Afrique subsaharienne, il vous sera bientôt possible de regarder tous les matchs de la Ligue des champions de football via Canal+.
11: Le groupe a annoncé hier avoir acquis l'intégralité des droits dans toutes les langues des Coupes d'Europe masculines de clubs. Cela signifie la diffusion notamment de la Ligue des champions, mais aussi de l'Europa League dans 40 pays d'Afrique subsaharienne. Cela prendra effet à compter de mi-2027 et jusqu'en 2031. Avec cette acquisition, le groupe renforce son catalogue footballistique qui comprend déjà la Première Ligue, la Liga et la Ligue 1. Les précisions de Charlotte Cossé.
6: Investir dans ces droits de diffusion n'est pas une surprise pour Gérard Akindes, chercheur en économie du sport.
24: Pour Canal, c'est juste l'expansion de leur marché africain.
6: D'autant que ces compétitions sont particulièrement prisées sur le continent.
24: Surtout la Champions League, c'est la compétition certainement la plus regardée en Afrique. C'est une compétition très populaire où il y a tous les grands clubs européens suivis en Afrique et puis les footballeurs africains aussi qui jouent dans ces clubs-là. Donc c'est un positionnement important pour Canal+.
6: Après le rachat du leader anglophone Multichoice, l'an passé, Canal+ poursuit donc sur sa lancée.
24: C'est juste une continuité de cette approche qui est un peu de consolidation de leur position sur le marché subsaharien. Beansport contrôle le marché nord-africain arabophone et Canal+ est en train de devenir tout doucement le seul fournisseur de contenu international de football en Afrique subsaharienne. New World TV qui est pratiquement le seul concurrent panafricain de Canal+ en Afrique subsaharienne. Ce sont des coûts qui sont très élevés et New World TV n'a pas la taille de marché, l'audience pour être très compétitif sur certaines compétitions.
6: Le coût de cette opération n'a pas été révélé. Elle pourrait s'élever à plusieurs centaines de millions d'euros. Fort de 40 millions d'abonnés dans plus de 70 pays, le groupe Canal+ devrait rentabiliser cet investissement, notamment grâce à la vente de droits publicitaires.
11: Charlotte Cossé, 12h50 en temps universel. officiel, 14h50 à Paris. L'actualité internationale. Le rappel des titres avec vous, Paul Lancin-Spinelli.
0: De nombreuses réactions en Europe après les nouvelles frappes meurtrières sur Kiev la nuit dernière, au moins 17 morts. La Russie doit payer pour les atrocités qu'elle a causées, déclare Ursula von der Leyen, présidente de la Commission européenne. L'Iran a exécuté au moins 56 personnes pour des chefs d'accusation liés à la sécurité nationale depuis le mois de mars. L'ONU se dit alarmée par la hausse du nombre de condamnations à mort pour semer la peur au sein de la population. Un chef présumé de la DZ Mafia interpellé en Algérie, Mehdi Larribi, un franco-algérien, a été arrêté fin juillet. Ça correspond à un mandat d'arrêt émis par la France pour mettre la main sur ce patron du groupe impliqué dans le narcotrafic à Marseille. Et puis deux streamers sont condamnés à la prison avec sursis et 6 mois de bannissement numérique pour des violences et humiliations ayant précédé la mort de Jean Pormanov. Ce créateur de contenu est décédé en août 2025.
11: La bataille judiciaire contre les expulsions de migrants des États-Unis vers des pays tiers se poursuit. Au Cameroun, un cabinet d'avocats a saisi le tribunal administratif de Yaoundé au nom de 36 ressortissants de 9 pays africains transférés par les autorités américaines, protégés pour la plupart contre un retour dans leur pays d'origine où ils risquent des persécutions. Ils sont maintenus au Cameroun sans statut juridique clair. Leur avocat, maître Joseph Rouawa, conteste la légalité de cet accord. Il est l'invité d'Afrique Midi au micro de Florence Maurice.
2: Bonjour maître Joseph Rouawa.
4: Bonjour, bonjour.
2: Vous représentez donc 36 personnes expulsées des États-Unis vers le Cameroun. Pouvez-vous nous expliquer qui sont ces 36 personnes et comment elles se sont retrouvées envoyées vers le Cameroun ?
4: Les États-Unis n'ayant pas été à mesure de les déporter directement chez eux, ont préféré de passer par le Cameroun pour les faire sortir des États-Unis. Parce que ces personnes, on ne pouvait pas les envoyer directement chez eux, dans leur pays d'origine, parce qu'ils ont bénéficié d'un statut de protection aux États-Unis déjà, appelé le withholding of removal.
2: Dans quel état psychologique est-ce que vous les avez trouvés lorsque vous les avez rencontrés?
4: Mais vous imaginez les gens qui n'ont jamais été au Cameroun, qui avaient déjà trouvé la protection aux États-Unis, subitement se trouvent au Cameroun, ils étaient complètement bouleversés.
2: Est-ce qu'on peut dire qu'en les envoyant au Cameroun, les États-Unis contournent en quelque sorte cette protection juridique ?
4: De ma compréhension, il y a un accord entre le Cameroun et les États-Unis et c'est cet accord que nous contestons.
2: Sur quoi vous fondez-vous pour dire que cet accord est illégal ?
4: Nous basons sur l'article 43 et 45 de la Constitution camerounaise qui dit que pour un accord de cette ampleur, il faudra que ça soit ratifié par le Parlement. Et ça n'a pas été fait. D'ailleurs, la population camerounaise n'a pas été informée. L'accord n'a pas été publié. Donc nous demandons au tribunal de suspendre l'exécution de cet accord pour le Cameroun aussi de clarifier le statut juridique de ces personnes. Et en troisième lieu, d'empêcher finalement le Cameroun de les refouler, de les envoyer soit dans leur pays d'origine, soit un troisième pays qui sera à mesure de les persécuter encore.
2: Donc ces personnes risquent d'être refoulées vers des pays où elles pourraient être persécutées ou torturées. Est-ce que c'est déjà arrivé à certains d'entre eux ?
4: Certainement, certainement. Nous avons deux femmes qui ont été renvoyées au Maroc et ces femmes-là vivent en cachette parce qu'elles craignent la persécution. Il y a aussi l'OIM, l'Organisation internationale pour la migration, qui joue un rôle de pont entre le Cameroun et leur pays. Et la question fondamentale, c'est si les États-Unis avaient déjà statué sur le fait que ce gens-ci seraient persécutés dans leur pays, pourquoi l'OIM les convainc à rentrer?

0: moins abouti. Après 9 ans et autant de trophées remportés sur les rives de la Mersey, où il a acquis le statut de légende, c'est au bord de la mer Noire que Mohamed Salah va tenter de relever un nouveau défi à la hauteur de son talent. Trabzonspor est d'ordinaire un outsider du championnat turc, un des seuls à concurrencer les ogres stambouliotes que sont Galatasaray, Fenerbahçe et Beşiktaş. Champion pour la dernière fois en 2022, Trabzonspor et Salah joueront dans quelques semaines les barrages pour se qualifier en Ligue Europa.
1: Et Mohamed Salah qui quitte donc le maillot rouge des Reds pour le maillot bordeaux et bleu ciel de Trabzonspor.
2: En France, mauvaise opération pour les Lyonnais en barrage aller de la Ligue des Champions.
1: L'Olympique Lyonnais a pris une sacrée claque hier soir sur la pelouse du Sparta Prague, score final 2-1 en match aller de la troisième tour préliminaire de la Ligue des Champions. Avec une prestation plus qu'inquiétante, les Lyonnais étaient devant à la mi-temps grâce à un but inscrit contre son camp avant d'être renversé en 7 minutes de manière assez incompréhensible. Tout n'est pas perdu, mais il va falloir se reprendre, selon Tyler Morton, milieu de terrain de l'OL.
3: Je suis très déçu. Nous n'avons pas été assez bons. Je suis déçu pour nos supporters qui ont fait le déplacement. Pour moi, nous aurions dû nous battre beaucoup plus. Nous devons tout donner pour faire mieux. Ils avaient plus d'envie et ils se sont battus davantage. Nous devons corriger le tir la semaine prochaine. Nous serons à nouveau devant nos fans et nous devrons montrer autre chose sur le terrain.
1: La phase retour mardi prochain pour Lyon. Autre club français à la une, le PSG qui démarre doucement sa saison ce soir avec un premier match amical face aux Espagnols de Majorque.
2: Un mot également de la FIFA, Pauline, et de son président qui est en position très délicate.
1: Eh oui, qui sème le vent récolte la tempête. Après avoir perdu la confiance de l'UEFA et certaines fédérations, Gianni Infantino essuie maintenant des critiques en interne à l'intérieur même de la FIFA. Donc Arsène Wenger, actuel directeur du développement du football, prend ses distances avec le président, même que son numéro 2. Bref, ça va pas fort pour Gianni Infantino qui tient en ce moment même une réunion de crise au Maroc, au siège de la section africaine de la FIFA.
2: Du cyclisme également aujourd'hui, 5e étape du Tour de France féminin.
1: 140 km et 3000 mètres de dénivelé positif entre Mâcon et Belleville en Beaujolais, avec l'une des stars du peloton, Pauline Fréran-Prévot, lancée dans une mission remontada, la française tenante du titre, qui a terminé loin hier et a perdu gros au général. Elle va donc tenter de faire la différence dans les étapes de montagne.
2: C'était le journal des sports, merci Pauline. Les superlatifs employés par le président ukrainien traduisent la violence des dernières frappes russes sur Kiev, destruction effroyable, atrocité et un lourd bilan, au moins 17 morts. Volodymyr Zelensky en a profité pour réclamer l'urgence d'obtenir des intercepteurs de missiles balistiques qui auraient pu, selon lui, sauver des vies. Dans son rapport quotidien, l'armée de l'air ukrainienne a aussi indiqué n'avoir abattu aucun missile dirigé vers la capitale cette nuit. Pour évoquer ces nouvelles frappes, mais aussi les bombardements ukrainiens sur la Russie, nous sommes en ligne avec Christine Dugoin-Clément. Bonjour.
4: Bonjour.
2: Vous êtes analyste en géopolitique, chercheuse pour la chaire risque de l'IAE Paris-Sorbonne et au centre de recherche de l'école des officiers de la gendarmerie nationale. Christine Dugoin-Clément, comment se fait-il que l'armée ukrainienne n'ait pu intercepter aucun missile balistique russe cette nuit ?
4: Vous savez, il y a plusieurs problématiques. Et la première, c'est d'avoir des intercepteurs, d'avoir une capacité d'interception. Donc, il y a eu des débats, notamment pour arriver à faire de la coproduction des fameux missiles Patriot aux États-Unis, dont les Ukrainiens manquent cruellement. Donc, il y aurait un accord pour cette cofabrication. Reste à savoir quand est-ce qu'elle interviendra, puisque, bien, en attendant, le pays continue à essuyer des frappes massives par la Russie et que, faute de d'intercepteurs, même si on sait où les frappes arrivent et que l'on alerte la population pour qu'elle essaye de se mettre à l'abri, on n'arrive pas à avoir ce delta-là. S'ajoute à cela beaucoup de drones, dont certains sont un petit peu plus rapides que préalablement, ce qui ne facilite pas et ce qui, en plus, force à diviser l'effort.
2: C'est une sorte de stratégie de la part des troupes russes de harcèlement dirigé envers les civils ukrainiens ?
4: C'est un travail qui a déjà été entamé d'assez longue date. L'Ukraine résiste à la Russie malgré tout, et notamment en s'appuyant sur une société civile qui est particulièrement robuste et qui est particulièrement active. Et la Russie, depuis le début de son invasion massive, va cibler alors les civils de différentes manières. Ça peut être aussi par les infrastructures critiques, notamment tout le volet énergétique. On l'a vu notamment cet hiver, qui a été un des hivers les plus difficiles
5: que les populations aient eu à traverser, avec énormément de blackouts, donc des incapacités d'arriver à avoir du chauffage.

0: par exemple, mais quand vous n'avez pas d'électricité, vous pouvez avoir des problèmes aussi d'arrivée d'eau, et ça touchera au premier chef les populations les plus vulnérables, les plus jeunes et les plus âgés, mais ça contribue, si vous voulez, à une pénibilité augmentée. Donc l'idée étant d'arriver à avoir une fatigue de la Russie au niveau de la société civile et un soutien qui sera beaucoup plus faible, notamment des militaires et de l'effort de guerre.
1: Donc ça, c'est pour les frappes russes dirigées sur l'Ukraine. Comment répond Kiev? Comment répond l'armée ukrainienne en termes de stratégie offensive?
0: L'armée ukrainienne, elle a commencé à adopter une approche un petit peu différente, hein, qui a été entamée notamment sous le patronage de l'ancien ministre de la Défense, Mikhail Fedorov, qui a été de faire ce qu'ils appellent des sanctions à longue distance, c'est-à-dire de faire des frappes dans la profondeur, c'est ce qui veut dire dans le territoire russe, assez loin, en essayant de viser majoritairement des infrastructures qui soit soutiennent la guerre, et là on va parler directement d'industries qui participent à produire du matériel militaire, ou des sites militaires qui, par exemple, permettent le lancement, donc vraiment qui sont directement liés, soit des infrastructures qui permettent de maintenir l'effort de guerre. Et là, on va viser notamment le nerf de la guerre économique. Tout ce qui va être du domaine du pétrole et du gaz, donc les raffineries, les docks par lesquels vont partir une très grosse partie des exportations. Ce qui avait donné d'ailleurs des images assez spectaculaires, puisque quand vous allez avoir un drone ou un missile qui s'abat sur une raffinerie, mais en plus de l'explosion du drone ou du missile, vous avez le volet inflammable des produits qui sont là. Donc c'est vraiment ce qui a été mené, et c'est ce travail aussi pour essayer non seulement de limiter la capacité à maintenir l'effort de guerre, mais aussi que les Russes voient la réalité de la guerre sur leur territoire, et également de créer la fatigue que l'on venait d'évoquer, en espérant qu'il y aurait une prise de conscience avec un mouvement de la Russie, des Russes, soit pour demander la fin des hostilités, soit que ça génère suffisamment de troubles sur le territoire pour que le Kremlin du président Poutine soit obligé de resserrer son étau sur l'Ukraine et de se concentrer sur des problèmes domestiques.
1: Au-delà des infrastructures militaires russes, logistiques, pétrolières, il y a aussi Wildberries, le géant du e-commerce, qui a été visé régulièrement ces dernières semaines. Un drone a aussi atterri sur une plage. Est-ce que, une plage qui borde la mer Noire, est-ce que l'Ukraine a modifié sa stratégie pour atteindre directement la vie quotidienne des Russes, quitte parfois à provoquer des pertes civiles?
0: Alors, c'est pas l'approche qui est évoquée. L'approche qui est évoquée est celle que je vous viens de donner, que je viens de vous expliquer, hein, que l'on voit assez fortement. Maintenant, il faut être très clair. On est dans une guerre. Donc, même si vous essayez de faire un tir qui sera précis, il peut être dévié. Il peut souffrir. Alors, il peut déjà souffrir d'imprécision. Ça, c'est le premier niveau. Il peut souffrir d'opérations, ce qu'on va appeler par exemple de spoofing, si vous voulez, qui peuvent marcher plus ou moins bien, de problèmes de récupération d'informations qui font des dommages collatéraux beaucoup plus forts. Alors l'idée de vouloir cibler des infrastructures civiles, c'est pas ce qui est annoncé par les Ukrainiens, et ça serait quelque chose de particulièrement dangereux pour eux, ne serait-ce que pour maintenir le soutien des Européens dont ils dépendent assez fortement, que ce soit pour le matériel, on a évoqué les Patriotes qui sont quand même de première nécessité, ou un soutien financier. Maintenant, malheureusement, vous êtes dans un conflit, et un conflit, les premières victimes sont toujours, les premières victimes, en tout cas les victimes collatérales, sont toujours les civils.
1: Et en quelques mots pour terminer, Christine Dugoin-Clément, est-ce que ces frappes de part et d'autre, ces frappes en profondeur, sont d'autant plus utilisées parce qu'il n'y a aucune avancée notable sur le front dans l'Est ukrainien?
0: Alors, dans l'Est ukrainien, on a eu l'Ukraine a réussi à regrignoter un petit peu de territoire. Là, on soupçonne que la Russie repousse des velléités pour regrignoter du territoire, mais on est sur du grignotage, on n'est pas sur des avancées assez fortes. Et parallèlement, l'usage de ces drones que l'on a évoqué sur des frappes dans la profondeur, il est extrêmement très fort sur la ligne de front, avec différents types de drones qui rendent toute avancée très difficile, très délicate, et aussi tout gain territorial difficile à contenir et à maintenir, tout simplement parce que les drones vont venir aussi attaquer la ligne logistique. Très clairement, vous allez gagner du territoire, vous avez besoin d'avoir du matériel militaire, du matériel alimentaire qui rejoint vos troupes. Si les drones viennent casser cette ligne, vous avez beaucoup de mal à maintenir. Pardon, excusez-moi.
1: Merci beaucoup Christine Dugoin-Clément d'être intervenue dans RFI Midi, analyste en géopolitique, chercheuse notamment pour la chaire risque de l'IAE Paris-Sorbonne. une catastrophe écologique immense choquait l'Espagne il y a 28 ans. Le 25 avril 1998, un bassin de décantation minière se déversait dans le fleuve Guadamiar. C'est en Andalousie, 4 ans après la fermeture du gisement. L'entreprise Mexico vient de recevoir l'autorisation pour ouvrir le site, François Musso.
2: Nous sommes tout à côté de la commune d'Aznalcóllar, 6000 habitants. Un cratère rempli d'eau de couleur turquoise, une beauté trompeuse car elle est toxique après des dizaines d'années de contamination minière. Un désastre pour le militant écologiste Isidoro Albarreal.
3: Par ici, se sont déversées toutes les boues toxiques causant une contamination qui est toujours présente.
2: D'après le groupe minier Grupo México qui a racheté ces gisements, tout va s'arranger car il promet de récupérer les eaux toxiques de deux bassins de décantation et de nettoyer ces eaux par un système d'épuration. Luis Aceville est le porte-parole de ce groupe minier.
4: L'objectif, ce n'est pas seulement de rouvrir la mine, de créer des emplois et d'extraire des matières premières basiques, mais aussi que l'opérateur s'engage à réaliser une restauration environnementale.
2: Il se trouve que ce projet rencontre localement l'enthousiasme. Avant l'accident de 1998 et la fermeture de la mine, 4 à 5 000 personnes y travaillaient. Elles sont aujourd'hui au chômage ou bien avec des emplois précaires loin de la bourgade. Le maire Juan José Fernández n'y voit que des avantages.
5: Le premier bénéfice pour la population d'Aznalcóllar, c'est l'emploi. La promesse va enfin devenir réalité. Une fois que les eaux seront épurées et la mine sanctuarisée, l'activité pourra recommencer. En plus, les montagnes seront nettoyées de leurs décombres.
2: Sur place, dans les bars d'Aznalcóllar, l'immense majorité applaudit cette réouverture, comme Carmin, un ancien mineur à la retraite.
6: La mine doit beaucoup de vie au village. Beaucoup de vie, car plein de gens vont à nouveau y travailler. Actuellement, ils ont un emploi précaire à Séville ou dans les environs. Et s'ils peuvent travailler à la mine, ce sera un travail mieux payé et plus stable.
2: Le projet du groupe minier, approuvé par la région andalouse, est de construire une canalisation de 35 km pour reverser les eaux supposément épurées vers le grand fleuve Guadalquivir. Les écologistes, comme Isidoro, craignent le pire.
7: Effectivement, cette eau n'est pas apte ni pour l'irrigation, ni pour un usage domestique. C'est une eau pleine de métaux lourds, en dépit du processus d'épuration. Cette eau va véritablement contaminer le fleuve Guadalquivir. Elle va donc empoisonner les activités en aval de Séville, telles que les rizières et les activités de pêche et de ramassage des fruits de mer.
2: Le projet devrait se faire, car il a toutes les autorisations. 4 organisations écologistes importantes ont déposé un recours pour, je cite, « possible contamination », en espérant bloquer le déversement vers le Guadalquivir et l'activité minière dans son ensemble. À Séville et à Aznalcóllar, François Musso pour RFI.
1: À suivre Afrique Midi dans une minute.
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1: 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Et c'est l'heure d'Afrique Midi avec Fanny Noireau-Cabré. Fanny à la une. Les expulsions de ressortissants africains des États-Unis vers des pays tiers suscitent une nouvelle bataille judiciaire.
12: Des ressortissants qui bénéficiaient pourtant d'une protection par la justice américaine. 36 d'entre eux ont été envoyés au Cameroun entre janvier et mai dans le cadre d'un accord conclu entre Yaoundé et Washington. Leurs avocats contestent la légalité de cet accord et demandent en urgence la suspension de son application. En RDC, un bateau naviguant sur le le fleuve Congo a été intercepté par les autorités à son arrivée dans la province de Kinshasa. À son bord, un cas suspect d'Ebola. Nous serons en direct avec notre correspondante sur place, Pauline Azidi. Les audiences de trois militants du PASTEF ont débuté il y a une demi-heure au Sénégal. Ils sont poursuivis pour offense au chef de l'État dans une vidéo publiée sur les réseaux sociaux. Et puis, la suite de notre série de l'été sur les Congolais de Paris. Après la sape, après la musique, on va parler cuisine aujourd'hui. On vous emmène dans une boutique parisienne où vous pouvez trouver tous les bons produits du pays.
1: 36 ressortissants de 9 pays africains expulsés des États-Unis vers le Cameroun engagent une procédure judiciaire inédite.
12: Un cabinet d'avocats a saisi le tribunal administratif de Yaoundé pour contester l'application de cet accord entre Yaoundé et Washington, accord ayant permis le transfert au Cameroun de ces personnes pourtant protégées par la justice américaine contre un renvoi dans leur pays d'origine. Richard Onanena, bonjour, vous êtes en direct avec nous depuis Yaoundé. Vous avez pu rencontrer ces expulsés. Ils sont aujourd'hui détenus au Cameroun. Dans quelles conditions ?
13: Bonjour. Depuis leur arrivée à Yaoundé, à bord de vols d'expulsion américains entre janvier et mai 2026, ils sont détenus dans un centre de rétention au quartier Lixono, dans une ville, dans le centre-ville de Yaoundé. Ils sont privés de documents d'identité et d'un statut juridique clair, selon leurs avocats. Ils sont également soumis à des restrictions de circulation. Le gouvernement camerounais a certes sollicité l'assistance de l'Organisation internationale pour les migrations, l'OIM, qui peut les renvoyer vers leur pays d'origine, malgré le risque élevé de persécution et de torture qu'ils encourent.
12: Alors, Richard,
13: ils viennent principalement de la RDC. Je termine, s'il vous plaît. Ils viennent de la RDC, du Ghana, de l'Angola, de l'Éthiopie, de la Sierra Leone, du Kenya, mais aussi du Sénégal, du Zimbabwe et certains du Maroc.
12: Et quelle est leur histoire ? Que vous ont-ils raconté ? Comment vivent-ils cette situation ?
13: J'ai rencontré tout à l'heure Emmanuel, un Zimbabwéen. Il est arrivé au Cameroun en mai dernier, parti du Texas. Il croyait se rendre au Ghana. Il s'est retrouvé finalement ici au Cameroun. Il dit avoir laissé sa fiancée derrière lui. Et son combat quotidien aujourd'hui, c'est le stress de ne pas savoir ce que demain lui réserve. Un autre Zimbabwéen, Brian, qui lui est père de 4 enfants, persécuté dans son pays, le Zimbabwe. Il m'a raconté qui n'a jamais réellement foulé le sol américain. Il a été arrêté dès son entrée aux États-Unis via le Mexique. Il dit n'avoir jamais rêvé de vivre au Cameroun. Mais tous les déportés que j'ai rencontrés dans l'ensemble pensent ne pas pouvoir retourner dans leur pays par peur de représailles, même si l'OIM a contribué à faire entrer quelques-uns dans leur pays d'origine.
12: Richard Onanena, en direct depuis Yaoundé, merci.
1: Cet accord entre Yaoundé et Washington qui est contraire au droit international et contraire au droit camerounais, c'est ce qu'estime l'un des avocats de ces expulsés, Maître Joseph Rouawa. Il demande la suspension de son application le temps que la justice se prononce sur sa légalité. Il sera l'invité d'Afrique Midi au micro de Florence Maurice dans un peu moins de 20 minutes. Le directeur de l'Organisation mondiale de la santé, l'OMS, est à Kinshasa ce mercredi.
12: Et oui, avec le directeur d'Africa CDC, le Centre africain de contrôle et de prévention des maladies. Il doit rencontrer le président Félix Tshisekedi pour parler évidemment de l'épidémie d'Ebola qui sévit dans l'est du pays. C'est la 17e épidémie et c'est désormais la plus importante que le pays a connue. Plus de 3800 cas et 1751 décès confirmés. 5 provinces sont touchées, mais une propagation reste évidemment une inquiétude. Dans ce contexte, les déplacements de populations sont surveillées. Illustration ce matin avec un bateau suspect naviguant sur le fleuve Congo. Paulina Zidi, vous êtes en direct depuis Kinshasa. Le bateau a été intercepté par les autorités à son arrivée dans la province justement de Kinshasa.
14: Oui, le Yingsen 2 est arrivé à la mi-journée au port de Maluku, c'est au nord de la ville province de Kinshasa, après une alerte due à la présence sur ce bateau d'un cas suspect d'Ebola. Alors on estime qu'il y a plus de 200 personnes à bord et elles sont accueillies actuellement par un dispositif sanitaire important. Des tentes ont été installées, des équipes médicales de l'OMS, du ministère de la Santé, entre autres, sont déployées. Tous les passagers vont être examinés, les cas suspects vont être isolés, prélevés pour poser un diagnostic. Les équipes vont aussi essayer d'identifier tous les cas contacts non symptomatiques pour les mettre en quarantaine. Le bateau, lui, doit être désinfecté.
12: Pauline Azidi en direct depuis Kinshasa. Merci. Et puis on reste en République démocratique du Congo avec peut-être une avancée dans le dossier de l'échange de prisonniers entre Kinshasa et le groupe rebelle AFC M23. C'est l'un des points promis depuis des mois dans le cadre du processus de paix. Patient Ligaudi, un premier geste se prépare du côté de Beni dans l'est du pays où un groupe patiente depuis plusieurs semaines.
15: 15 hommes, c'est le nombre de personnes actuellement présentes à Beni dans le cadre de ce premier geste attendu depuis des mois. Des personnes identifiées comme affiliées à l'AFC M23, transférées depuis des prisons de Kinshasa. Le 1er juillet dernier, sur nos antennes, le ministre congolais de la Communication, Patrick Muyaya, confirmait déjà leur présence sur place. Un mois plus tard, elles s'y trouvent toujours. Selon plusieurs sources, côté gouvernemental comme du côté du mouvement rebelle, il ne s'agit pas de figure majeure de la rébellion. Une source proche de l'AFC M23 précise même qu'aucun condamné à mort ne se trouve parmi ces 15 noms, même si certains détenus sous les coups d'une telle condamnation restent inscrits sur la liste plus large des personnes concernées par cet échange. Pourquoi ce dossier a-t-il autant traîné? Les sources gouvernementales évoquaient la question sanitaire. Autre précision, le comité international de la Croix-Rouge, chargé de faciliter la remise des détenus entre les deux camps, n'a pas été associé au transfert entre Kinshasa et Beni, mais il sera actif pour la suite du processus. Du côté de la médiation, l'espoir est né donc autour de ces dossiers, mais la prudence reste d'émise.
12: Patient Ligaudi. Un départ en vacances en pleine crise migratoire, cela fait désordre. Le premier ministre marocain Aziz Akanouche est parti en congé le week-end passé pendant la crise de Ceuta, où plus de 50 000 personnes ont franchi pour la plupart la nage la frontière de l'enclave espagnole. Sofiane Amazon, bonjour, vous êtes Fanny, avec nous en studio. Cette absence du Premier ministre a fait beaucoup réagir, si bien que le roi Mohamed VI a ordonné son retour au Maroc.
16: Mais le voyage aura duré moins de 48 heures sur ordre du roi. Aziz Akhnouch a donc écourté ses congés pour faire son retour du côté de Casablanca dans la nuit du 2 au 3 août dernier. Sur le départ, juste après avoir participé à la cérémonie d'allégeance organisée à Tétouan lors de la fête du trône, le Premier ministre marocain s'est rendu en avion privé à Majorque, une petite île à l'est de l'Espagne, avec de la famille et des amis, comme l'ont révélé nos confrères du média espagnol El Confidencial. Une absence qui n'est pas passée inaperçue sur les réseaux sociaux et dans les médias locaux, alors que Ceuta a connu sa plus grave crise migratoire. Les critiques fusent, mais depuis son retour aux affaires, le Premier ministre a seulement salué la baisse du taux de chômage au deuxième trimestre 2026 sur ses réseaux sociaux. Pas de déclaration donc sur la situation à Ceuta, alors que l'absence de communication marocaine durant les premiers jours de la crise a fait réagir. Si certains attendaient une prise de parole d'Aziz Akhnouch, c'est bien le ministère de l'Intérieur marocain qui, après plusieurs jours de crise, s'est exprimé publiquement.
12: Sofiane Amazian, merci.
1: Trois militants du PASTEF comparaissaient aujourd'hui devant la justice sénégalaise.
12: Laminiou Darou, Oustaz Thiep et Ndiaye Touba sont poursuivis pour offense au chef de l'État dans une vidéo diffusée sur TikTok. Il priait pour que le malheur et la mort frappent celui qui a trahi le projet du PASTEF. Une formule interprétée comme visant Bassirou Diomaye Faye, même si ce dernier n'est jamais expressément cité. Détenus depuis leur arrestation fin juillet, ils sont jugés en urgence. Le point avec Juliette Dubois.
17: Laminiou Darou, Oustaz Thiep et Ndiaye Touba, trois chroniqueurs du média Fénial Digital, avaient été arrêtés le 28 juillet dans les locaux de leur rédaction sur autosaisine du procureur de la République. Ils sont poursuivis pour discours contraires aux bonnes mœurs et offense au chef de l'État sans que le président ne soit nommé dans la vidéo incriminée. C'est précisément l'argument de leur avocat, Maître Abinard Ndiaye. Pour lui, l'infraction n'est pas constituée car si la diffamation peut s'appliquer sans citer de nom, l'offense au chef de l'État suppose que celui-ci soit explicitement désigné. Il assure que les trois hommes ne visaient pas le président de la République et plaide pour une relaxe. La défense déplace aussi le débat sur un autre terrain, celui d'une présumée persécution politique visant, selon elle, la jeunesse acquise à la cause d'Ousmane Sonko. Une lecture qui s'inscrit dans un climat de tension croissante entre le chef de l'État et le président de l'Assemblée nationale depuis le limogeage de ce dernier de la primature en mai dernier. Face aux enquêteurs, les trois hommes avaient assuré ne pas viser le président, évoquant une simple discussion entre amis. Un précédent récent existe. Il y a quelques jours, Adama Ndiaye, une commerçante de Touba, a été condamnée à 6 mois de prison, dont un mois ferme pour des propos tenus contre le chef de l'État lors d'un live TikTok. Juliette Dubois, Dakar, RFI.
12: Au Mali, Clément Dembélé reste en prison. La Cour suprême a rejeté hier le pourvoi en cassation introduit par les avocats de cet universitaire et militant anticorruption. Incarcéré depuis près de 3 ans, il est accusé d'avoir menacé de mort Assimi Goïta. Mais les preuves de sa culpabilité n'ont pas été établies, estiment des associations maliennes de défense de droits humains qui réclament sa libération. Serge Daniel.
18: C'est de la maison d'arrêt de Bamako où il est détenu depuis plus de 2 ans et demi que Clément Dembélé a pris la décision de la Cour suprême. Il reste en prison. Le président du réseau des défenseurs des droits humains au Mali réclame sa libération. Souleymane Camara.
19: Tout comme les experts des Nations Unies l'ont établi, les preuves de culpabilité de Clément Dembélé n'ont pas été établies. En conséquence, nous réclamons sa libération immédiate.
20: Nous savons par ailleurs qu'il est très actif sur les dossiers de corruption au Mali. Il n'est pas écarté qu'il puisse en être victime.
18: Depuis 1 an, plusieurs experts indépendants de l'ONU réclament également sa libération. Universitaire et militant anticorruption, Clément Dembélé avait été accusé d'avoir proféré, dans un enregistrement, des menaces de mort contre le chef de la junte malienne, le général Assimi Goïta. Un juge chargé d'étudier le dossier avait classé l'affaire sans suite en mettant hors de cause l'accusé. Le parquet a rapidement fait appel et semé par la suite des embûches afin d'empêcher la libération de Clément Dembélé. Au sein de la classe politique malienne, où les partis politiques sont interdits d'activité par les militaires, des voix s'élèvent aussi pour demander la libération de l'homme qui demande aussi à la junte un retour à l'ordre constitutionnel. Serge Daniel, RFI.
1: C'est une promotion qui fait débat en Guinée.
12: Celle du colonel Bienvenu Lama, élevé au grade de général de brigade par décret présidentiel. Le militaire vient tout juste d'être acquitté dans le cadre du procès du massacre du 28 septembre 2009, où l'armée avait ouvert le feu sur des manifestants dans un stade de Conakry, faisant plus de 150 morts et une centaine de femmes violées sur place. La promotion de Bienvenu Lama surprend, d'autant plus que les partis civils ont fait appel de son acquittement, ce qui devrait en principe ouvrir la voie à un nouveau procès, Tanguy Billon.
21: Pour les victimes, l'acquittement de Bienvenu Lama était un premier choc, sa promotion en est un second. Ça a été la douche froide quand j'ai vu ce communiqué passer à la télévision nationale, indique l'une d'elles. Une source proche du dossier s'inquiète d'ailleurs pour la sécurité des victimes et des témoins intervenus dans le procès, maintenant que Bienvenu Lama revient en force dans la hiérarchie militaire. Autre interrogation, est-ce que le désormais général Bienvenu Lama subirait un nouveau procès? Les parties civiles ont en effet rejeté la décision du tribunal de l'acquitter en première instance et avaient annoncé faire appel. Or, le procès du 28 septembre ne paraît plus être une priorité pour les autorités, estime notre source. La Fédération internationale pour les droits humains a même récemment indiqué n'avoir aucune visibilité sur la suite de la procédure dans cette affaire. La grâce du principal accusé Moussa Dadis Camara l'an dernier, la mort en détention de Claude Pivi et de Toumba Diakité, aujourd'hui la promotion de Bienvenu Lama, autant de faits qui nourrissent le pessimisme des victimes.
12: Tanguy Billon. Nous vous en avions parlé sur RFI. La Cour de justice de la CEDEAO avait rendu un arrêt fin janvier, publié fin juin, concernant la réforme votée en 2024 au Togo. La Cour estimait que cette réforme constituait un changement inconstitutionnel de gouvernement. 43 organisations de la société civile du Togo, mais aussi d'autres pays africains, viennent de publier une lettre ouverte à la Cour de justice de cette CEDEAO pour saluer cet arrêt. Et elles demandent désormais l'application de sanctions. Clotilde Lazard.
22: Pour les signataires de la lettre ouverte, l'arrêt rendu par la Cour de justice de la CEDEAO est sans appel. La réforme de 2024 est, je cite, un coup d'État constitutionnel du président Fornia Simbe. Cette réforme avait instauré la 5e République au Togo avec un régime parlementaire supprimant l'élection présidentielle au suffrage universel direct. Aïcha Dabo est coordinatrice des programmes de l'organisation Africtiviste qui milite pour la défense de la démocratie en Afrique et qui a signé cette lettre ouverte.
23: Chaque fois qu'il y a un arrêté ou un verdict, sa mise en œuvre est toujours difficile. Donc, c'est pourquoi on a trouvé essentiel de faire une lettre ouverte au président de la commission de la CEDEAO pour la mise en œuvre en fait effective de l'arrêté de la Cour. Il y a des sanctions qui devraient limiter la participation du Togo aux instances de la CEDEAO et de l'Union africaine.
22: Les organisations signataires demandent l'application immédiate de ces sanctions et exhortent le gouvernement togolais à organiser des programmes et des activités afin de promouvoir les principes démocratiques, ceci en accord avec la Charte africaine de la démocratie, des élections et de la gouvernance que le Togo a signée en 2007.
12: Clotilde Hazard. Depuis dimanche, le président ghanéen John Dramani Mahama est en visite d'État en Jamaïque. Les deux pays ont affiché leur coopération sur le dossier des réparations vis-à-vis de l'esclavage transatlantique. Le Ghana, on le rappelle, avait porté cette cause devant les Nations Unies en mars dernier. La Jamaïque veut aussi faire avancer le dossier, elle, auprès du roi Charles III. Judith Renoux.
0: Si le Ghana a engagé un mouvement en faveur de réparation pour l'esclavage, la Jamaïque y travaille aussi. Le pays compte présenter une requête en septembre auprès du roi Charles III, ce que le président Mahama a salué.
3: Je crois que cela est lié à ce que la Jamaïque essaie de faire avec la requête qui sera présentée au monarque britannique. Et je tiens à exprimer le soutien du Ghana envers cette démarche. Plusieurs chemins peuvent mener au même objectif. Et l'un des chemins empruntés par la Jamaïque mène au même résultat que celui que nous souhaitons tous.
0: La Jamaïque et le Ghana sont liés par deux figures emblématiques. D'un côté, le militant jamaïcain Marcus Garvey, qui a lutté pour les droits et l'union des personnes noires dans le monde. Et de l'autre, Kwame Nkrumah, le père de l'indépendance du Ghana et symbole du panafricanisme. C'est ce qu'a rappelé le premier ministre jamaïcain.
4: Ce que le grand Marcus Garvey a théorisé et que Kwame Nkrumah a mis en place a posé les bases d'une relation dynamique entre la Jamaïque et la République du Ghana. Les racines de cette relation se trouvent non seulement dans une histoire et une culture commune, mais aussi dans des convictions partagées sur la liberté, la dignité, la souveraineté et l'autodétermination.
0: Les deux chefs d'État ont aussi plaidé pour un renforcement de la coopération économique et l'ouverture de liaisons aériennes directes entre le Ghana et la Jamaïque.
12: Judith Renoux.
1: L'actualité en Afrique, c'est aussi la CAN féminine de football qui se tient actuellement au Maroc.
12: Avant-dernière journée de la phase de groupe, les Nigérianes tenantes du titre ont encore besoin de valider leur billet pour les quarts de finale. Elles affrontent l'Égypte, dernière de la poule, mais en l'absence de certaines de leurs joueuses suspendues, pas de quoi entamer la confiance de l'attaquante Toni Payne.
5: Il s'agit simplement de poursuivre sur la lancée du dernier match. C'était très difficile de jouer en infériorité numérique pendant la quasi-totalité de la rencontre, mais nous avons réussi à accomplir notre mission. Je pense que nous sommes prêtes à donner le meilleur de nous-mêmes face à l'Égypte. Jennifer est une joueuse très importante pour l'équipe. Depuis le début du tournoi, elle est devenue un élément clé au milieu de terrain. Cependant, nous avons un effectif solide et de nombreuses joueuses prêtes à prendre le relais, quel que soit le rôle. On est prêtes, quoi qu'il arrive.
12: We're ready for the next game. Et propos recueillis par Bright Abiola, Égypte, Nigeria, coup d'envoi à 20h temps universel, en même temps que l'autre match décisif du groupe entre le Malawi et la Zambie. Et puis en football toujours, l'Égyptien Mohamed Salah semble avoir trouvé son nouveau club. Libre depuis le 30 juin et son départ de Liverpool, il s'apprête à rejoindre le Trabzonspor en Turquie. Le club l'a annoncé sur ses réseaux sociaux où on voit le joueur accueilli en grande pompe à l'aéroport d'Istanbul. Mohamed Salah va s'engager pour deux saisons, dont une en option, selon plusieurs médias turcs.
1: Et si vous résidez en Afrique subsaharienne, il vous sera bientôt possible de regarder tous les matchs de la Ligue des champions de football via Canal+.
12: Le groupe a annoncé hier avoir acquis l'intégralité des droits dans toutes les langues des Coupes d'Europe masculine de clubs. Cela signifie la diffusion notamment de la Ligue des champions, mais aussi de l'Europa League dans 40 pays d'Afrique subsaharienne. Cela prendra effet à compter de mi-2027 et jusqu'en 2031. Avec cette acquisition, le groupe renforce son catalogue footballistique qui comprend déjà la Première Ligue, la Liga et la Ligue 1. Les précisions de Charlotte Cossé.
24: Investir dans ses droits de diffusion n'est pas une surprise pour Gérard Akindes, chercheur en économie du sport.
25: Pour Canal, c'est juste l'expansion de leur marché africain.
24: D'autant que ces compétitions sont particulièrement prisées sur le continent.
25: Surtout la Champions League, c'est la compétition certainement la plus regardée en Afrique. C'est une compétition très populaire où il y a tous les grands clubs européens suivis en Afrique et puis les footballeurs africains aussi qui jouent dans ces clubs-là. Donc c'est un positionnement important pour Canal+.
24: Après le rachat du leader anglophone Multichoice, l'an passé, Canal+ poursuit donc sur sa lancée.
25: C'est juste une continuité de cette approche qui est un peu de consolidation de leur position sur le marché subsaharien. Beansport contrôle le marché nord-africain arabophone et Canal+ est en train de devenir tout doucement le seul fournisseur de contenu international de football en Afrique subsaharienne. New World TV ne qui est pratiquement le seul concurrent panafricain de Canal+ en Afrique subsaharienne. Ce sont des coûts qui sont très élevés et New World TV n'a pas la taille de marché, l'audience pour être très compétitive sur certaines compétitions.
24: Le coût de cette opération n'a pas été révélé. Elle pourrait s'élever à plusieurs centaines de millions d'euros. Fort de 40 millions d'abonnés dans plus de 70 pays, le groupe Canal+ devrait rentabiliser cet investissement, notamment grâce à la vente de droits publicitaires.
12: Charlotte Cosset, 12h50 en temps universel. 14h50 à Paris, l'actualité internationale. Le rappel des titres avec vous, Paul Lancin-Spinelli.
1: De nombreuses réactions en Europe après les nouvelles frappes meurtrières sur Kiev la nuit dernière, au moins 17 morts. La Russie doit payer pour les atrocités qu'elle a causées, déclare Ursula von der Leyen, présidente de la Commission européenne. L'Iran a exécuté au moins 56 personnes pour des chefs d'accusation liés à la sécurité nationale depuis le mois de mars. L'ONU se dit alarmée par la hausse du nombre de condamnations à mort pour semer la peur au sein de la population. Un chef présumé de la DZ Mafia interpellé en Algérie, Mehdi Larribi, un franco-algérien, a été arrêté fin juillet. Ça correspond à un mandat d'arrêt émis par la France pour mettre la main sur ce patron du groupe impliqué dans le narcotrafic à Marseille. Et puis deux streamers sont condamnés à la prison avec sursis et 6 mois de bannissement numérique pour des violences et humiliations ayant précédé la mort de Jean Pormanov. Ce créateur de contenu est décédé en août 2025.
12: La bataille judiciaire contre les expulsions de migrants des États-Unis vers des pays tiers se poursuit. Au Cameroun, un cabinet d'avocats a saisi le tribunal administratif de Yaoundé au nom de 36 ressortissants de 9 pays africains transférés par les autorités américaines, protégés pour la plupart contre un retour dans leur pays d'origine où ils risquent des persécutions. Ils sont maintenus au Cameroun sans statut juridique clair. Leur avocat, maître Joseph Rouawa, conteste la légalité de cet accord. Il est l'invité d'Afrique Midi au micro de Florence Maurice.
2: Bonjour maître Joseph Rouawa.
6: Bonjour, bonjour.
2: Vous représentez donc 36 personnes expulsées des États-Unis vers le Cameroun. Pouvez-vous nous expliquer qui sont ces 36 personnes et comment elles se sont retrouvées envoyées vers le Cameroun ?
6: Les États-Unis n'ayant pas été à mesure de les déporter directement chez eux, ont préféré de passer par le Cameroun pour les faire sortir des États-Unis. Parce que ces personnes, on ne pouvait pas les envoyer directement chez eux, dans leur pays d'origine, parce qu'ils ont bénéficié d'un statut de protection aux États-Unis déjà, appelé le withholding of removal.
2: Dans quel état psychologique est-ce que vous les avez trouvés lorsque vous les avez rencontrés?
6: Mais vous imaginez les gens qui n'ont jamais été au Cameroun, qui avaient déjà trouvé la protection aux États-Unis, subitement se trouvent au Cameroun, ils étaient complètement bouleversés.
2: Est-ce qu'on peut dire qu'en les envoyant au Cameroun, les États-Unis contournent en quelque sorte cette protection juridique ?
6: De ma compréhension, il y a un accord entre le Cameroun et les États-Unis et c'est cet accord que nous contestons.
2: Sur quoi vous fondez-vous pour dire que cet accord est illégal ?
6: Nous basons sur l'article 43 et 45 de la Constitution camerounaise qui dit que pour un accord de cette ampleur, il faudra que ça soit ratifié par le Parlement. Et ça n'a pas été fait. D'ailleurs, la population camerounaise n'a pas été informée. L'accord n'a pas été publié. Donc nous demandons au tribunal de suspendre l'exécution de cet accord pour le Cameroun aussi de clarifier le statut juridique de ces personnes. Et en troisième lieu, d'empêcher finalement le Cameroun de les refouler, de les envoyer soit dans leur pays d'origine, soit un troisième pays qui sera à mesure de les persécuter encore.
2: Donc ces personnes risquent d'être refoulées vers des pays où elles pourraient être persécutées ou torturées. Est-ce que c'est déjà arrivé à certains d'entre eux ?
6: Certainement, certainement. Nous avons deux femmes qui ont été renvoyées au Maroc et ces femmes-là vivent en cachette parce qu'elles craignent la persécution. Il y a aussi l'OIM, l'Organisation internationale pour la migration, qui joue un rôle de pont entre le Cameroun et leur pays. Et la question fondamentale, c'est si les États-Unis avaient déjà statué sur le fait que ces gens-ci seraient persécutés dans leur pays, pourquoi l'OIM les convainc à rentrer chez eux? Nous croyons que ça, c'est le refoulement enchaîné.
2: Alors l'OIM parle d'un rapatriement volontaire lorsqu'elle accompagne le retour de ces migrants chez eux. Cette expression n'est pas adaptée selon vous.
6: Mais comment quelqu'un qui a déjà démontré à un juge aux États-Unis qui sera persécuté dans son pays d'origine peut subitement, parce qu'il est au Cameroun, décider de rentrer au même pays là où il a fui. C'est impossible. C'est impossible.
2: Aujourd'hui, concrètement, quelles sont leurs possibilités? Est-ce qu'il leur est proposé une autre solution qu'un retour dans le pays d'origine?
6: C'est l'une des choses que nous demandons. Nous demandons alors au tribunal administratif de Yaoundé de clarifier le statut juridique de ce requérant. Parce que rien n'a été dit s'ils auront l'asile ici ou pas. Et acceptons même qu'on va les donner l'asile ici. Ceux-là qui ont les orientations sexuelles déjà criminalisées au Cameroun, les LGBT, ces gens ne peuvent pas vivre au Cameroun à cause de l'article 347 du code pénal. Que va-t-on faire avec ceux-là? C'est ça la question fondamentale.
2: Donc en attendant, ces personnes...

0: Youssef comparaissait aujourd'hui devant la justice sénégalaise.
1: Laminiou Darou, Oustaz Thiep et Ndiaye Touba sont poursuivis pour offense au chef de l'État dans une vidéo diffusée sur TikTok. Ils priaient pour que le malheur et la mort frappent celui qui a trahi le projet du PASTEF. Une formule interprétée comme visant Bassirou Diomaye Faye, même si ce dernier n'est jamais expressément cité. Détenus depuis leur arrestation fin juillet, ils sont jugés en urgence. Le Point avec Juliette Dubois.
2: Laminiou Darou, Oustaz Thiep et Ndiaye Touba, trois chroniqueurs du média Fénial Digital, avaient été arrêtés le 28 juillet dans les locaux de leur rédaction sur autosaisine du procureur de la République. Ils sont poursuivis pour discours contraires aux bonnes mœurs et offense au chef de l'État, sans que le président ne soit nommé dans la vidéo incriminé. C'est précisément l'argument de leur avocat, Maître Abinar Ndiaye. Pour lui, l'infraction n'est pas constituée, car si la diffamation peut s'appliquer sans citer de nom, l'offense au chef de l'État suppose que celui-ci soit explicitement désigné. Il assure que les trois hommes ne visaient pas le président de la République et plaide pour une relaxe. La défense déplace aussi le débat sur un autre terrain, celui d'une présumée persécution politique visant, selon elle, la jeunesse acquise à la cause d'Ousmane Sonko. Une lecture qui s'inscrit dans un climat de tension croissante entre le chef de l'État et le président de l'Assemblée nationale depuis le limogeage de ce dernier de la primature en mai dernier. Face aux enquêteurs, les trois hommes avaient assuré ne pas viser le président, évoquant une simple discussion entre amis. Un précédent récent existe. Il y a quelques jours, Adama Ndiaye, une commerçante de Touba, a été condamnée à 6 mois de prison, dont un mois ferme pour des propos tenus contre le chef de l'État lors d'un live TikTok. Juliette Dubois, Dakar, RFI.
1: Au Mali, Clément Dembélé reste en prison. La Cour suprême a rejeté hier le pourvoi en cassation introduit par les avocats de cet universitaire et militant anti-corruption. Incarcéré depuis près de 3 ans, il est accusé d'avoir menacé de mort Assimi Goïta. Mais les preuves de sa culpabilité n'ont pas été établies, estiment des associations maliennes de défense de droits humains qui réclament sa libération. Serge Daniel.
3: C'est de la maison d'arrêt de Bamako où il est détenu depuis plus de 2 ans et demi que Clément Dembélé a pris la décision de la Cour suprême. Il reste en prison. Le président du réseau des défenseurs des droits humains au Mali réclame sa libération. Souleymane Camara.
4: Tout comme les experts des Nations Unies l'ont établi, les preuves de culpabilité de Clément Dembélé n'ont pas été établies. En conséquence, nous réclamons sa libération immédiate.
5: Nous savons par ailleurs qu'il est très actif sur les dossiers de corruption au Mali. Il n'est pas écarté qu'il puisse en être victime.
3: Depuis 1 an, plusieurs experts indépendants de l'ONU réclament également sa libération. Universitaire et militant anticorruption, Clément Dembélé avait été accusé d'avoir proféré, dans un enregistrement, des menaces de mort contre le chef de la junte malienne, le général Assimi Goïta. Un juge chargé d'étudier le dossier avait classé l'affaire sans suite en mettant hors de cause l'accusé. Le parquet a rapidement fait appel et semé par la suite des embûches afin d'empêcher la libération de Clément Dembélé. Au sein de la classe politique malienne, où les partis politiques sont interdits d'activité par les militaires, des voix s'élèvent aussi pour demander la libération de l'homme qui demande aussi à la junte un retour à l'ordre constitutionnel. Serge Daniel, RFI.
0: C'est une promotion qui fait débat en Guinée.
1: Celle du colonel Bienvenu Lama, élevé au grade de général de brigade par décret présidentiel. Le militaire vient tout juste d'être acquitté dans le cadre du procès du massacre du 28 septembre 2009, où l'armée avait ouvert le feu sur des manifestants dans un stade de Conakry, faisant plus de 150 morts et une centaine de femmes violées sur place. La promotion de Bienvenu Lama surprend, d'autant plus que les partis civils ont fait appel de son acquittement, ce qui devrait en principe ouvrir la voie à un nouveau procès, Tanguy Billon.
6: Pour les victimes, l'acquittement de Bienvenu Lama était un premier choc, sa promotion en est un second. Ça a été la douche froide quand j'ai vu ce communiqué passer à la télévision nationale, indique l'une d'elles. Une source proche du dossier s'inquiète d'ailleurs pour la sécurité des victimes et des témoins intervenus dans le procès, maintenant que Bienvenu Lama revient en force dans la hiérarchie militaire. Autre interrogation, est-ce que le désormais général Bienvenu Lama subirait un nouveau procès? Les parties civiles ont en effet rejeté la décision du tribunal de l'acquitter en première instance et avaient annoncé faire appel. Or, le procès du 28 septembre ne paraît plus être une priorité pour les autorités, estime notre source. La Fédération internationale pour les droits humains a même récemment indiqué n'avoir aucune visibilité sur la suite de la procédure dans cette affaire. La grâce du principal accusé Moussa Dadis Camara l'an dernier, la mort en détention de Claude Pivi et de Toumba Diakité, aujourd'hui la promotion de Bienvenu Lama, autant de faits qui nourrissent le pessimisme des victimes.
1: Tanguy Billon. Nous vous en avions parlé sur RFI. La Cour de justice de la CEDEAO avait rendu un arrêt fin janvier, publié fin juin, concernant la réforme votée en 2024 au Togo. La Cour estimait que cette réforme constituait un changement inconstitutionnel de gouvernement. 43 organisations de la société civile du Togo, mais aussi d'autres pays africains, viennent de publier une lettre ouverte.

0: verte à la Cour de justice de cette CEDEAO pour saluer cet arrêt et elle demande désormais l'application de sanctions. Clotilde Lazard.
1: Pour les signataires de la lettre ouverte, l'arrêt rendu par la Cour de justice de la CEDEAO est sans appel. La réforme de 2024 est, je cite, un coup d'État constitutionnel du président Fornia Simbe. Cette réforme avait instauré la 5e République au Togo avec un régime parlementaire supprimant l'élection présidentielle au suffrage universel direct. Aïcha Dabo est coordinatrice des programmes de l'organisation Africtiviste qui milite pour la défense de la démocratie en Afrique et qui a signé cette lettre ouverte.
2: Chaque fois qu'il y a un arrêté ou un verdict, sa mise en œuvre est toujours difficile. Donc, c'est pourquoi on a trouvé essentiel de faire une lettre ouverte au président de la commission de la CEDEAO pour la mise en œuvre en fait effective de l'arrêté de la Cour. Il y a des sanctions qui devraient limiter la participation du Togo aux instances de la CEDEAO et de l'Union africaine.
1: Les organisations signataires demandent l'application immédiate de ces sanctions et exhortent le gouvernement togolais à organiser des programmes et des activités afin de promouvoir les principes démocratiques, ceci en accord avec la Charte africaine de la démocratie, des élections et de la gouvernance que le Togo a signée en 2007.
0: Clotilde Hazard. Depuis dimanche, le président ghanéen John Dramani Mahama est en visite d'État en Jamaïque. Les deux pays ont affiché leur coopération sur le dossier des réparations vis-à-vis de l'esclavage transatlantique. Le Ghana, on le rappelle, avait porté cette cause devant les Nations Unies en mars dernier. La Jamaïque veut aussi faire avancer le dossier, elle, auprès du roi Charles III. Judith Renaud.
3: Si le Ghana a engagé un mouvement en faveur de réparation pour l'esclavage, la Jamaïque y travaille aussi. Le pays compte présenter une requête en septembre auprès du roi Charles III, ce que le président Mahama a salué.
4: Je crois que cela est lié à ce que la Jamaïque essaie de faire avec la requête qui sera présentée au monarque britannique. Et je tiens à exprimer le soutien du Ghana envers cette démarche. Plusieurs chemins peuvent mener au même objectif. Et l'un des chemins empruntés par la Jamaïque mène au même résultat que celui que nous souhaitons tous.
3: La Jamaïque et le Ghana sont liés par deux figures emblématiques. D'un côté, le militant jamaïcain Marcus Garvey, qui a lutté pour les droits et l'union des personnes noires dans le monde. Et de l'autre, Kwame Nkrumah, le père de l'indépendance du Ghana et symbole du panafricanisme. C'est ce qu'a rappelé le premier ministre jamaïcain.
5: Ce que le grand Marcus Garvey a théorisé et que Kwame Nkrumah a mis en place a posé les bases d'une relation dynamique entre la Jamaïque et la République du Ghana. Les racines de cette relation se trouvent non seulement dans une histoire et une culture commune, mais aussi dans des convictions partagées sur la liberté, la dignité, la souveraineté et l'autodétermination.
3: Les deux chefs d'État ont aussi plaidé pour un renforcement de la coopération économique et l'ouverture de liaisons aériennes directes entre le Ghana et la Jamaïque.
0: Judith Renaud.
6: L'actualité en Afrique, c'est aussi la CAN féminine de football qui se tient actuellement au Maroc.
0: Avant-dernière journée de la phase de groupe, les Nigérianes tenantes du titre ont encore besoin de valider leur billet pour les quarts de finale. Elles affrontent l'Égypte, dernière de la poule, mais en l'absence de certaines de leurs joueuses suspendues. Pas de quoi entamer la confiance de l'attaquante Toni Payne.
7: Il s'agit simplement de poursuivre sur la lancée du dernier match. C'était très difficile de jouer en infériorité numérique pendant la quasi-totalité de la rencontre, mais nous avons réussi à accomplir notre mission. Je pense que nous sommes prêtes à donner le meilleur de nous-mêmes face à l'Égypte. Jennifer est une joueuse très importante pour l'équipe. Depuis le début du tournoi, elle est devenue un élément clé au milieu de terrain. Cependant, nous avons un effectif solide et de nombreuses joueuses prêtes à prendre le relais, quel que soit le rôle. On est prêtes, quoi qu'il arrive.
8: Regardless of anything, we're ready for the next game.
0: Et propos recueillis par Bright Abiola. Égypte, Nigeria, coup d'envoi à 20h temps universel, en même temps que l'autre match décisif du groupe entre le Malawi et la Zambie. Et puis en football toujours, l'Égyptien Mohamed Salah semble avoir trouvé son nouveau club. Libre depuis le 30 juin et son départ de Liverpool, il s'apprête à rejoindre le Trabzonspor en Turquie. Le club l'a annoncé sur ses réseaux sociaux où on voit le joueur accueilli en grande pompe à l'aéroport d'Istanbul. Mohamed Salah va s'engager pour 2 deux saisons, dont une en option, selon plusieurs médias turcs.
6: Et si vous résidez en Afrique subsaharienne, il vous sera bientôt possible de regarder tous les matchs de la Ligue des champions de football via Canal+.
0: Le groupe a annoncé hier avoir acquis l'intégralité des droits dans toutes les langues des Coupes d'Europe masculine de clubs. Cela signifie la diffusion notamment de la Ligue des champions, mais aussi de l'Europa League dans 40 pays d'Afrique subsaharienne. Cela prendra effet à compter de mi-2027 et jusqu'en 2031. Avec cette acquisition, le groupe renforce son catalogue footballistique qui comprend déjà la Première Ligue, la Liga et la Ligue 1. Les précisions de Charlotte Cossé.
9: Investir dans ses droits de diffusion n'est pas une surprise pour Gérard Akindes, chercheur en économie du sport.
10: Pour Canal, c'est juste l'expansion de leur marché africain.
9: D'autant que ces compétitions sont particulièrement prisées sur le continent.
10: Surtout la Champions League, c'est la compétition certainement la plus regardée en Afrique. C'est une compétition très populaire où il y a tous les grands clubs européens suivis en Afrique et puis les footballeurs africains aussi qui jouent dans ces clubs-là. Donc c'est un positionnement important pour Canal+.
9: Après le rachat du leader anglophone Multichoice, l'an passé, Canal+ poursuit donc sur sa lancée.
10: C'est juste une continuité de cette approche qui est un peu de consolidation de leur position sur le marché subsaharien. Beansport contrôle le marché nord-africain arabophone et Canal+ est en train de devenir tout doucement le seul fournisseur de contenu international de football en Afrique subsaharienne. New World TV, qui est pratiquement le seul concurrent panafricain de Canal+, en Afrique subsaharienne. Ce sont des coûts qui sont très élevés et New World TV n'a pas la taille de marché, l'audience, pour être très compétitif sur certaines compétitions.
9: Le coût de cette opération n'a pas été révélé. Elle pourrait s'élever à plusieurs centaines de millions d'euros. Fort de 40 millions d'abonnés dans plus de 70 pays, le groupe Canal+, devrait rentabiliser cet investissement, notamment grâce à la vente de droits publicitaires.
0: Charlotte Cossé, 12h50 en temps universel. 14h50 à Paris, l'actualité internationale. Le rappel des titres avec vous, Paul Lonsin-Spinelli.
6: De nombreuses réactions en Europe après les nouvelles frappes meurtrières sur Kiev la nuit dernière, au moins 17 morts. La Russie doit payer pour les atrocités qu'elle a causées, déclare Ursula von der Leyen, présidente de la Commission européenne. L'Iran a exécuté au moins 56 personnes pour des chefs d'accusation liés à la sécurité nationale depuis le mois de mars. L'ONU se dit alarmée par la hausse du nombre de condamnations à mort pour semer la peur au sein de la population. Un chef présumé de la DZ Mafia interpellé en Algérie, Mehdi Larribi, un franco-algérien, a été arrêté fin juillet. Ça correspond à un mandat d'arrêt émis par la France pour mettre la main sur ce patron du groupe impliqué dans le narcotrafic à Marseille. Et puis deux streamers sont condamnés à la prison avec sursis et 6 mois de bannissement numérique pour des violences et humiliations ayant précédé la mort de Jean Pormanov. Ce créateur de contenu est décédé en août 2025.
0: La bataille judiciaire contre les expulsions de migrants des États-Unis vers des pays tiers se poursuit. Au Cameroun, un cabinet d'avocats a saisi le tribunal administratif de Yaoundé au nom de 36 ressortissants de 9 pays africains transférés par les autorités américaines, protégés pour la plupart contre un retour dans leur pays d'origine où ils risquent des persécutions. Ils sont maintenus au Cameroun sans statut juridique clair. Leur avocat, maître Joseph Rouawa, conteste la légalité de cet accord. Il est l'invité d'Afrique Midi au micro de Florence Maurice.
11: Bonjour maître Joseph Rouawa.
12: Bonjour, bonjour.
11: Vous représentez donc 36 personnes expulsées des États-Unis vers le Cameroun. Pouvez-vous nous expliquer qui sont ces 36 personnes et comment elles se sont retrouvées envoyées vers le Cameroun ?
12: Les États-Unis n'ayant pas été à mesure de les déporter directement chez eux, ont préféré de passer par le Cameroun pour les faire sortir des États-Unis. Parce que ces personnes, on ne pouvait pas les envoyer directement chez eux, dans leur pays d'origine, parce qu'ils ont bénéficié d'un statut de protection aux États-Unis déjà, appelé le withholding of removal.
11: Dans quel état psychologique est-ce que vous les avez trouvés lorsque vous les avez rencontrés?
12: Mais vous imaginez les gens qui n'ont jamais été au Cameroun, qui avaient déjà trouvé la protection aux États-Unis, subitement se trouvent au Cameroun, ils étaient complètement bouleversés.
11: Est-ce qu'on peut dire qu'en les envoyant au Cameroun, les États-Unis contournent en quelque sorte cette protection juridique ?
12: De ma compréhension, il y a un accord entre le Cameroun et les États-Unis et c'est cet accord que nous contestons.
11: Sur quoi vous fondez-vous pour dire que cet accord est illégal ?
12: Nous basons sur l'article 43 et 45 de la Constitution camerounaise qui dit que pour un accord de cette ampleur, il faudra que ça soit ratifié par le Parlement. Et ça n'a pas été fait. D'ailleurs, la population camerounaise n'a pas été informée. L'accord n'a pas été publié. Donc nous demandons au tribunal de suspendre l'exécution de cet accord pour le Cameroun aussi de clarifier le statut juridique de ces personnes et en troisième lieu, d'empêcher finalement le Cameroun de les refouler, de les envoyer soit dans leur pays d'origine, soit dans un troisième pays qui sera à mesure de les persécuter encore.
11: Donc ces personnes risquent d'être refoulées vers des pays où elles pourraient être persécutées ou torturées. Est-ce que c'est déjà arrivé à certains d'entre eux?
12: Certainement, certainement. Nous avons deux femmes qui ont été renvoyées au Maroc et ces femmes-là vivent en cachette parce qu'elles craignent la persécution. Il y a aussi l'OIM, l'Organisation internationale pour la migration, qui joue un rôle de pont entre le Cameroun et leur pays. Et la question fondamentale, c'est si les États-Unis avaient déjà statué sur le fait que ce gens-ci seraient persécutés dans leur pays, pourquoi l'OIM les convainc à rentrer chez eux? Nous croyons que ça, c'est le refoulement enchaîné.
11: Alors l'OIM parle d'un rapatriement volontaire hein, lorsqu'elle accompagne le retour de ces migrants chez eux. Cette expression n'est pas adaptée selon vous.
12: Mais comment quelqu'un qui a déjà démontré à un juge aux États-Unis qui sera persécuté dans son pays d'origine peut subitement, parce qu'il est au Cameroun, décider de rentrer au même pays là où il a fui? C'est impossible. C'est impossible.
11: Aujourd'hui, concrètement, quelles sont leurs possibilités? Est-ce qu'il leur est proposé une autre solution qu'un retour dans le pays d'origine?
12: C'est l'une des choses que nous demandons alors au tribunal administratif de Yaoundé, de clarifier le statut juridique de ce requérant. Parce que rien n'a été dit s'ils auront l'asile ici ou pas. Et acceptons même qu'on va les donner l'asile ici. Ceux-là qui ont les orientations sexuelles déjà criminalisées au Cameroun, les LGBT, ces gens ne peuvent pas vivre au Cameroun à cause de l'article 347 du code pénal. Que va-t-on faire avec ceux-là? C'est ça la question fondamentale.
11: Donc en attendant, ces personnes vivent sans statut juridique. Concrètement, à quoi ressemble leur quotidien? Est-ce qu'elles peuvent circuler librement?
12: Ils sont en détention, entre guillemets, parce que ils n'ont pas, d'ailleurs, les papiers d'identification dont ils ne peuvent pas circuler. Mais au moins, ils peuvent sortir dans les heures données pour aller chercher quelque chose à la boutique et rentrer. Et d'ailleurs, aller chercher quelque chose à la boutique avec quoi? Ils n'ont pas d'argent, ils n'ont pas... C'est vraiment la détention.
11: Merci, Maître Joseph Rouaoua.
12: Merci, Florence, merci.
0: Joseph Frouaoua, avocat des 36 ressortissants expulsés des États-Unis vers le Cameroun. Il répondait aux questions de Florence Maurice. Vous êtes peut-être en train de nous écouter tout en dégustant un bon saka-saka ou du poulet mwambé, des plats difficiles à préparer quand on est congolais de la diaspora et que les produits nécessaires à leur préparation manquent. Dans le quartier de Château-Rouge à Paris, la boutique Les Terroirs du Congo fait le pari d'importer les feuilles de manioc, arachides et patates douces du champ à l'étal parisien sans intermédiaire ou presque. Tom Schneider est allé à la rencontre de Lydie, la patronne.
13: Les cartons de produits frais s'empilent à l'entrée des Terroirs du Congo, une petite boutique nichée aux abords de Château Rouge.
14: Dans la semaine, on a trois arrivages, deux de Brazzaville et un de Pointe-Noire.
13: Lunettes de soleil et pagnes colorés, Lydie,

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2: 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RFI Midi continue avec le grand journal de la mi-journée. Bonjour Frédéric Genot.
3: Bonjour Paul, bonjour à tous.
2: Encore des pluies de drones et de missiles la nuit dernière au-dessus de Kiev.
3: Faute de moyens d'intercepter les missiles russes, les victimes sont nombreuses. Les civils manquent d'abri pour se protéger de ces bombardements quotidiens. Reportage à suivre dans ce journal.
2: Y aura-t-il un accord pour rouvrir le détroit d'Ormuz ce mercredi?
3: En attendant, les rebelles houthis du Yémen disent avoir attaqué un pétrolier saoudien en mer Rouge et ont bien l'intention de continuer à s'en prendre aux intérêts de l'Arabie Saoudite.
2: Les incendies plus ou moins maîtrisés en Europe, mais toujours incontrôlables sur le continent américain.
3: Le Canada et le nord-ouest des États-Unis sont impuissants face à la progression de certains feux qui enfument notamment la ville de Spokane.
2: Et puis des inquiétudes sur la santé d'Ariana Grande.
3: La chanteuse américaine vient de sortir un album et devait se produire dans une comédie musicale à Londres. Très amaigrie, elle vient d'annoncer son prochain retrait de la vie publique.
2: Des atrocités de la part des Russes, c'est ce que dénonce Ursula von der Leyen après une nouvelle nuit de frappes sur l'Ukraine, des bombardements qui ont fait au moins 17 morts.
3: La chef de la Commission européenne ajoute que la Russie doit payer pour les destructions dont elle est responsable. 1 milliard 400 millions d'euros vont être mis à la disposition de Kiev, une somme provenant des bénéfices exceptionnels du gel des avoirs russes. Pour les civils ukrainiens qui cherchent à échapper à ces bombardements quotidiens, trouver un abri est vital. À Kiev, Emmanuel Chaz.
4: À Kiev, chaque lendemain de frappe leur est au bilan humain et matériel, mais aussi aux constatations et de plus en plus de voix s'élèvent pour dénoncer le manque de nouveaux abris alors que les frappes russes s'intensifient. Romain, 46 ans, est avocat. Il déplore le manque d'abris à proximité de son domicile.
5: La situation est mauvaise et tout le monde devrait s'en préoccuper. Le maire et le responsable de l'administration militaire, Tchatchenko. Il faisait quelque chose, mais maintenant, il est parti. Ils devraient tous s'en occuper.
4: Oksana, 47 ans, gère une cafétéria. Elle vit dans le quartier d'Obolon, l'un des plus touchés, mais elle reste chez elle pendant les alertes.
6: On est peut-être plus en sécurité à la maison. Je manque de solutions car nous n'avons pas d'abri près de chez nous. Nous devons courir jusqu'à la station de métro Obolon où il n'y a plus de place. Donc on reste assis dans notre appartement.
4: Lors de la frappe du 1er août, la plupart des victimes ont été tuées dans la rue alors qu'elles couraient à la recherche d'un abri. Le cas n'est pas isolé. Vitali Klitschko, le maire de Kiev, qui assure conduire des inspections des quelques 4000 abris de la capitale, est sous pression pour en installer d'autres au plus vite et dans les zones les plus dépourvues. Emmanuel Chaz, Kiev, RFI.
2: Et puis c'est l'une des conséquences de la guerre. Les frappes de drones ukrainiens sur les infrastructures énergétiques russes entraînent des pénuries de carburant.
3: Des pénuries en Russie, mais aussi au-delà. Moscou n'est plus en mesure d'approvisionner ses voisins comme auparavant. C'est ce qui a conduit la Mongolie à décréter un rationnement de carburant à la pompe, Nicolas Feldman.
7: Oui, et pour les automobilistes, il faut désormais s'organiser jusqu'au 15 août dans la capitale Oulan-Bator. On ne peut plus faire son plein qu'un jour sur deux. Il faut pour cela se référer aux derniers chiffres de sa plaque d'immatriculation. Et ce n'est pas tout. Les achats de carburant sont plafonnés. Impossible aussi de remplir des bidons pour faire des réserves. Malgré les appels au calme du gouvernement, on a pu voir ces dernières heures de longues files d'attente devant les stations-service. Alors officiellement, les autorités parlent de tensions sur le marché mondial des carburants. Mais ce sont bien les difficultés du grand voisin russe qui les poussent à agir. La Mongolie dépend en effet à 95% de Moscou pour ses importations d'hydrocarbures. Et quand la production de carburant ralentit dans les raffineries russes, comme c'est le cas ces derniers mois, eh bien Moscou privilégie son propre marché et livre moins ses voisins, avec des conséquences donc sur la Mongolie, mais aussi sur d'autres gros clients de la région. Après des pénuries liées à la Russie, le Kirghizistan interdit désormais toute exportation d'essence, de gaz et de pétrole.
2: Nicolas Feldman, merci. La guerre en Ukraine, nous y revenons dans quelques minutes, juste après ce journal avec notre invitée Christine Dugoin-Clément. À l'une également, hier, c'était un cargo

0: quotidien aujourd'hui. C'est un pétrolier saoudien que les rebelles houthis du Yémen s'en sont pris.
1: Le groupe a attaqué le pétrolier au large du port saoudien de Yanbu sur la mer Rouge. C'est de là que le royaume exporte la majeure partie de son pétrole depuis le blocage du détroit d'Hormuz. Abla Junaidi.
2: Privé d'accès à Hormuz par les Iraniens, le pétrole saoudien bute désormais sur l'obstacle houthi. Le groupe allié de l'Iran bloque le trafic des navires saoudiens au niveau du détroit de Bab el-Mandeb, devenu l'itinéraire bis pour les pétroliers. L'attaque de ce mercredi est la huitième du genre, d'après le groupe qui a peaufiné sa stratégie ces derniers mois, explique Sultan Batis, spécialiste du Yémen.
3: Les houthis ont développé leur arsenal militaire. Ils n'ont pas besoin d'une flotte navale, de sous-marins ou de frégates pour imposer un blocus sur un détroit stratégique. Grâce au transfert continu et important de technologies iraniennes, ils disposent de missiles balistiques anti-navires, de navires de surface télécommandés qui sont en réalité des embarcations kamikazes difficiles à détecter. Ils ont également des mines marines sophistiquées et des drones à longue portée. C'est un arsenal qui leur permet d'étouffer la navigation et de faire grimper les coûts de l'assurance maritime de manière vertigineuse pour un coût financier quasi nul.
2: Les Houthis agissent autant comme alliés de l'Iran en guerre que pour leur propre agenda. L'Arabie saoudite, à la tête d'une coalition anti-Houthi depuis 2015, exerce en effet elle-même un blocus maritime et aérien sur le Yémen.
1: Abla Junaidi. Hormuz qui pourrait rouvrir bientôt. Le président Donald Trump assurait hier encore que de très bonnes discussions allaient en ce sens. L'ONU, alarmée par la hausse du nombre des exécutions en Iran, 56 personnes ont été tuées pour des motifs de sécurité nationale, dont 27 dans des affaires liées aux manifestations du début de l'année. Plus d'une centaine d'autres, toujours selon l'ONU, risquent la pendaison pour des accusations similaires.
0: C'était hier à Gaza, des obsèques collectives qui font partie des plus importantes jamais organisées.
1: Des centaines de personnes ont assisté aux funérailles de 112 personnes qui avaient été tuées en novembre 2023. Lors d'un bombardement de l'armée israélienne, leur corps avait été récemment retrouvé sous les décombres. Nombre de femmes et d'enfants faisaient partie des victimes. Reportage à Gaza, Rami El Megari avec Frédéric Misselin à Jérusalem.
4: Quartier de Sabra dans la ville de Gaza, la foule se presse sous les drapeaux palestiniens pour se recueillir devant des dizaines de dépouilles alignées avant leur mise en terre. Zoudi Aboucheira, un grand-père, a perdu 6 petits-enfants.
5: Où est la miséricorde? La plus jeune avait à peine un an et demi, une fille nommée Rawa. Et le plus âgé s'appelait Zoudi. Il était au lycée.
4: Le chagrin des familles endeuillées est immense, mêlé au soulagement de pouvoir enfin donner une sépulture aux proches décédés. D'autres familles attendent encore, rappelle Taïsir Al-Dasha. Il est le directeur de la défense civile à Gaza.
6: Il y a des milliers de personnes sous les décombres et nous avons un gros problème qui est la ligne jaune. Nous ne pouvons pas intervenir. Nous avons besoin de coordination pour que nos équipes puissent travailler là-bas et récupérer ces corps pour les remettre à leurs familles.
4: La défense civile palestinienne estime à plus de 8000 le nombre de cadavres encore ensevelis sous les gravats. Rami El-Megari dans la bande de Gaza, Frédéric Misselin, Jérusalem, RFI.
1: Cela se disait en coulisses, au moins aujourd'hui c'est officiel. Le premier ministre israélien affirme qu'Israël n'a pas accepté un plan pour Gaza soutenu par les États-Unis. C'est dans une vidéo publiée sur les réseaux sociaux la nuit dernière.
0: C'est le début des exercices militaires annuels à Taïwan.
1: Ils ont lieu jusqu'au 14 août dans un contexte de tensions grandissantes avec la Chine. Ils mettront en scène des scénarios de combat réalistes. Tout le monde sera concerné, la population qui n'aura plus le débit internet habituel et puis les militaires qui seront incités à prendre des décisions opérationnelles sans attendre d'ordre.
0: Une longue bouée rouge de 500 mètres sur le détroit de Gibraltar.
1: C'est le dispositif très visible mis en place ces derniers jours par les autorités espagnoles le long de la frontière avec le Maroc. Une barrière flottante qui s'enfonce un mètre sous la mer. Il s'agit de prévenir d'éventuelles tentatives de rejoindre l'enclave espagnole par la nage.
0: De grands incendies toujours en cours sur le continent américain. La situation s'améliore en revanche en Europe.
1: En Grèce, le gouvernement se réunit pour évaluer les dégâts. Les pompiers surveillent toujours la région concernée, mais les feux semblent maîtrisés. En France, un arrêté a été publié ce matin. Il permet d'alléger les formalités pour la coupe des arbres. L'objectif est de limiter la possibilité de propagation des ravageurs comme certains scolytes. Et puis, les incendies font rage donc actuellement dans le nord-ouest des États-Unis et au Canada. Aux États-Unis, où l'enquête officielle est bouclée après les grands incendies de janvier 2025 en Californie, l'un des feux a été provoqué par une ligne électrique défectueuse. Juliette Pietraszewski.
7: Après 18 mois d'investigation, le rapport des enquêteurs confirme des soupçons, ceux qui pesaient sur le fournisseur d'électricité Southern California Edison. L'incendie a été provoqué par un incident électrique survenu sur le pylône hors service du fournisseur. Selon l'enquête, si la ligne n'était plus utilisée depuis des décennies, elle pouvait toujours recevoir de la tension et était à proximité des lignes en service. Le soir de l'incendie, des arcs électriques ont ainsi projeté des particules métalliques incandescentes tombées sur les nappes de végétation sèche au pied des pylônes. Ce feu en question, le Eaton Fire, a coûté la vie à 19 personnes sur les 31 morts dans les feux de janvier 2025. Des milliers d'habitations ont également été détruites. Southern California Edison avait déjà reconnu sa responsabilité et lancé un fonds d'indemnisation pour les victimes. À l'heure actuelle, l'entreprise aurait versé plus de 375 millions de dollars. La Californie subit par ailleurs le changement climatique avec l'augmentation de la fréquence et l'intensité des fortes chaleurs et la sécheresse qui augmentent aussi le risque d'incendie.
1: Juliette Pietraszewski.
0: On s'attendait à voir les images presque en direct et finalement, on n'a toujours pas vu l'étage supérieur d'une fusée de SpaceX s'écraser sur la Lune.
1: C'est presque rafraîchissant de devoir ainsi attendre plusieurs jours avant de récupérer des images, d'autant plus que de nombreux scientifiques ou astronomes amateurs devaient surveiller cela avec leur télescope pour observer le panache laissé par la chute d'un engin de 4 tonnes lancé à près de 9000 km/h sur la Lune. SpaceX toujours, mais beaucoup plus terre à terre, les premiers résultats trimestriels publiés depuis l'entrée en bourse du groupe mi-juin et ils sont meilleurs qu'attendus. Alors, comment expliquer cette performance, Marie-Pierre Olfan?
8: Ce résultat est le fruit de la transformation de SpaceX et surtout de sa diversification. Les lancements de fusées, le cœur de métier historique de l'entreprise, n'ont représenté qu'à peine plus d'un dixième des revenus du trimestre et restent déficitaires. La progression du chiffre d'affaires est liée à la seule branche vraiment rentable, c'est-à-dire Starlink. Avec ses 12 millions d'abonnés, le service d'Internet par satellite a généré deux fois plus de revenus ces trois derniers mois qu'à la même période l'année dernière. La hausse annoncée est aussi liée à la forte croissance de l'activité d'intelligence artificielle et en particulier à la multiplication des contrats de location de centres de données. Mais s'il y a rapporte, c'est aussi un gouffre. Les pertes d'exploitation de ce secteur se sont alourdies et SpaceX a annoncé sa stratégie, investir encore plus pour générer des bénéfices réguliers. Ce trimestre s'est déjà soldé par un investissement record d'un peu plus de 18 milliards de dollars, un montant dédié à plus de 80% au développement des activités d'intelligence artificielle.
1: Marie-Pierre Olfan.
0: Une sortie de disque dont on parle beaucoup en prenant énormément de pincettes.
1: Il y a 10 jours, la pop star Ariana Grande dévoilait son 8e album, Pétale. Un disque dans lequel la trentenaire explore un univers moins policé que par le passé. Elle s'en prend aux injonctions, notamment corporelles, qu'elle subit depuis son adolescence sous les feux des projecteurs. Léa Boutin-Rivière, cette sortie est polluée par les inquiétudes sur l'état de santé de la chanteuse.
9: Mais depuis des mois, l'état de santé d'Ariana Grande est l'objet de spéculations sur Internet en raison de son impressionnante perte de poids, des suppositions qui se sont enflammées il y a quelques jours avec la sortie du clip qui accompagne cette chanson. Ariana Grande n'y apparaît pas seulement amincie, mais véritablement émaciée, les épaules saillantes, le sternum apparent, le visage creusé, au point que sur Internet, on ne parle désormais plus que de cela, alors même que le clip dénonce précisément les injonctions de l'industrie musicale à l'égard des femmes. Les débats se multiplient, s'enveniment même entre ceux qui craignent un destin similaire à celui de Karen Carpenter, chanteuse morte à 32 ans des suites de son anorexie, ceux qui rappellent qu'il ne faut pas commenter le corps des femmes, et ceux qui s'inquiètent de l'influence de telles images sur les jeunes, alors que la tendance à la maigreur extrême se répand depuis un an sur les tapis rouges et les réseaux sociaux. Pas de commentaires de la part d'Ariana Grande, mais depuis la publication du clip, la chanteuse a annoncé qu'elle se retirerait de la vie publique à l'issue de sa tournée pour se mettre à l'abri, dit-elle, d'une surveillance constante, mais tout en précisant que cela n'a rien à voir avec son état de santé réel ou supposé.
1: Léa Boutin-Rivière, Ariana Grande qui se retire également de la comédie musicale Sunday in the Park with George qui devait se jouer à Londres prochainement.
0: Merci beaucoup, c'était le journal de Frédéric Genot. On passe tout de suite au journal des sports.

0: Bonjour Pauline Guillou.
1: Bonjour tout le monde.
0: Du football à la une du journal des sports avec l'arrivée de rockstar de Mohamed Salah en Turquie.
1: Oui, fin du suspense, l'Égyptien semble avoir trouvé son nouveau club et s'apprête donc à rejoindre Trabzonspor, le club du nord-est de la Turquie. Annonce ce matin la venue du pharaon ce matin sur ses réseaux sociaux où un accueil très chaleureux l'attendait déjà, Baptiste Leduc.
2: Le public turc a une longue tradition d'accueil en grande pompe. Ils étaient donc plusieurs centaines à chanter à la gloire de Mohamed Salah quand le pharaon a fait son apparition à l'aéroport Atatürk d'Istanbul, maillot de Trabzonspor sur les épaules. Son futur club proposait même de suivre en direct le vol de l'Égyptien jusqu'à son arrivée dans la capitale où il doit passer sa visite médicale. Il faut dire que c'est un gros coup pour Trabzonspor. À 34 ans, Mohamed Salah n'est pas qu'un nom, même si sa dernière saison à Liverpool a été beaucoup moins aboutie. Après 9 ans et autant de trophées remportés sur les rives de la Mersey, où il a acquis le statut de légende, c'est au bord de la mer Noire que Mohamed Salah va tenter de relever un nouveau défi à la hauteur de son talent. Trabzonspor est d'ordinaire un outsider du championnat turc, un des seuls à concurrencer les ogres stambouliotes que sont Galatasaray, Fenerbahçe et Beşiktaş. Champion pour la dernière fois en 2022, Trabzonspor et Salah joueront dans quelques semaines les barrages pour se qualifier en Ligue Europa.
1: Et Mohamed Salah qui quitte donc le maillot rouge des Reds pour le maillot bordeaux et bleu ciel de Trabzonspor.
0: En France, mauvaise opération pour les Lyonnais en barrage aller de la Ligue des Champions.
1: L'Olympique Lyonnais a pris une sacrée claque hier soir sur la pelouse du Sparta Prague, score final 2-1 en match aller de la troisième tour préliminaire de la Ligue des Champions. Avec une prestation plus qu'inquiétante, les Lyonnais étaient devant à la mi-temps grâce à un but inscrit contre son camp avant d'être renversé en 7 minutes de manière assez incompréhensible. Tout n'est pas perdu, mais il va falloir se reprendre, selon Tyler Morton, milieu de terrain de l'OL.
3: Je suis très déçu. Nous n'avons pas été assez bons. Je suis déçu pour nos supporters qui ont fait le déplacement. Pour moi, nous aurions dû nous battre beaucoup plus. Nous devons tout donner pour faire mieux. Ils avaient plus d'envie et ils se sont battus davantage. Nous devons corriger le tir la semaine prochaine. Nous serons à nouveau devant nos fans et nous devrons montrer autre chose sur le terrain.
1: La phase retour mardi prochain pour Lyon. Autre club français à la une, le PSG qui démarre doucement sa saison ce soir avec un premier match amical face aux Espagnols de Majorque.
0: Un mot également de la FIFA, Pauline, et de son président qui est en position très délicate.
1: Eh oui, qui sème le vent récolte la tempête. Après avoir perdu la confiance de l'UEFA et certaines fédérations, Gianni Infantino essuie maintenant des critiques en interne à l'intérieur même de la FIFA. Donc Arsène Wenger, actuel directeur du développement du football, prend ses distances avec le président, même que son numéro 2. Bref, ça va pas fort pour Gianni Infantino qui tient en ce moment même une réunion de crise au Maroc, au siège de la section africaine de la FIFA.
0: Du cyclisme également aujourd'hui, 5e étape du Tour de France féminin.
1: 140 km et 3000 mètres de dénivelé positif entre Mâcon et Belleville en Beaujolais, avec l'une des stars du peloton, Pauline Fréron-Prévot, lancée dans une mission remontada, la française tenante du titre, qui a terminé loin hier et a perdu gros au général. Elle va donc tenter de faire la différence dans les étapes de montagne.
0: C'était le journal des sports, merci Pauline. Les superlatifs employés par le président ukrainien traduisent la violence des dernières frappes russes sur Kiev. Destruction effroyable, atrocité et un lourd bilan, au moins 17 morts. Volodymyr Zelensky en a profité pour réclamer l'urgence d'obtenir des intercepteurs de missiles balistiques qui auraient pu, selon lui, sauver des vies. Dans son rapport quotidien, l'armée de l'air ukrainienne a aussi indiqué n'avoir abattu aucun missile dirigé vers la capitale cette nuit. Pour évoquer ces nouvelles frappes, mais aussi les bombardements ukrainiens sur la Russie, nous sommes en ligne avec Christine Dugoin-Clément. Bonjour.
4: Bonjour.
0: Vous êtes analyste en géopolitique, chercheuse pour la chaire risque de l'IAE Paris-Sorbonne et au centre de recherche de l'école des officiers de la gendarmerie nationale. Christine Dugoin-Clément, comment se fait-il que l'armée ukrainienne n'ait pu intercepter aucun missile balistique russe cette nuit ?
4: Vous savez, il y a plusieurs problématiques. Et la première, c'est d'avoir des intercepteurs, d'avoir une capacité d'interception. Donc, il y a eu des débats, notamment pour arriver à faire de la coproduction des fameux missiles Patriot aux États-Unis, dont les Ukrainiens manquent cruellement. Donc, il y aurait un accord pour cette cofabrication. Reste à savoir quand est-ce qu'elle interviendra, puisque, bien, en attendant, le pays continue à essuyer des frappes massives par la Russie et que, faute d'intercepteurs, eh bien, même si si on sait où les frappes arrivent et que l'on alerte la population pour qu'elle essaye de se mettre à l'abri, eh bien, on n'arrive pas à avoir ce delta-là. S'ajoute à cela beaucoup de drones, dont certains sont un petit peu plus rapides que préalablement, ce qui ne facilite pas et ce qui, en plus, force à diviser l'effort.
0: C'est une sorte de stratégie de la part des troupes russes de harcèlement dirigé envers les civils ukrainiens ?
4: C'est un travail qui a déjà été entamé d'assez longue date. L'Ukraine résiste à la Russie malgré tout, et notamment en s'appuyant sur une société civile qui est particulièrement robuste et qui est particulièrement active. Et la Russie, depuis le début de son invasion massive, va cibler alors les civils de différentes manières. Ça peut être aussi par les infrastructures critiques, notamment tout le volet énergétique. On l'a vu notamment cet hiver, qui a été un des hivers les plus difficiles que les populations aient eu à traverser, avec énormément de blackouts, donc des incapacités d'arriver à avoir du chauffage, par exemple. Mais quand vous n'avez pas d'électricité, vous pouvez avoir des problèmes aussi d'arrivée d'eau, et ça touchera au premier chef les populations les plus vulnérables, les plus jeunes et les plus âgés. Mais ça contribue, si vous voulez, à une pénibilité augmentée. Donc l'idée étant d'arriver à avoir une fatigue de la Russie au niveau de la société civile et un soutien qui sera beaucoup plus faible, notamment des militaires et de l'effort de guerre.
0: Donc ça, c'est pour les frappes russes dirigées sur l'Ukraine. Comment répond Kiev ? Comment répond l'armée ukrainienne en termes de stratégie offensive ?
4: L'armée ukrainienne, elle a commencé à adopter une approche un petit peu différente, qui a été entamée notamment sous le patronage de l'ancien ministre de la Défense, Mikhail Fedorov, qui a été de faire ce qu'ils appellent des sanctions à longue distance, c'est-à-dire de faire des frappes dans la profondeur, c'est ce qui veut dire dans le territoire russe, assez loin, en essayant de viser majoritairement des infrastructures qui soit soutiennent la guerre, et là on va parler directement d'industries qui participent à produire du matériel militaire, ou des sites militaires qui, par exemple, permettent le lancement, donc vraiment qui sont directement liés, soit des infrastructures qui permettent de maintenir l'effort de guerre. Et là, on va viser notamment le nerf de la guerre économique. Tout ce qui va être du domaine du pétrole et du gaz, donc les raffineries, les docks par lesquels vont partir une très grosse partie des exportations. Ce qui avait donné d'ailleurs des images assez spectaculaires, puisque quand vous allez avoir un drone ou un missile qui s'abat sur une raffinerie, mais en plus de l'explosion du drone ou du missile, vous avez le volet inflammable des produits qui sont là. Donc c'est vraiment ce qui a été mené, et c'est ce travail aussi pour essayer non seulement de limiter la capacité à maintenir l'effort de guerre, mais aussi que les Russes voient la réalité de la guerre sur leur territoire, et également de créer la fatigue que l'on venait d'évoquer, en espérant qu'il y aurait une prise de conscience avec un mouvement de la Russie, des Russes, soit pour demander la fin des hostilités, soit que ça génère suffisamment de troubles sur le territoire pour que le Kremlin du président Poutine soit obligé de resserrer son étau sur l'Ukraine et de se concentrer sur des problèmes domestiques.
0: Au-delà des infrastructures militaires russes, logistiques, pétrolières, il y a aussi Wildberries, le géant du e-commerce, qui a été visé régulièrement ces dernières semaines. Un drone a aussi atterri sur une plage. Est-ce que une plage qui borde la mer Noire, est-ce que l'Ukraine a modifié sa stratégie pour atteindre directement la vie quotidienne des Russes, quitte parfois à provoquer des pertes civiles?
4: Alors, c'est pas l'approche qui est évoquée. L'approche qui est évoquée est celle que je viens de vous expliquer, que l'on voit assez fortement. Maintenant, il faut être très clair. On est dans une guerre. Donc, même si vous essayez de faire un tir qui sera précis, il peut être dévié. Il peut souffrir. Alors, il peut déjà souffrir d'imprécision. Ça, c'est le premier niveau. Il peut souffrir d'opérations, ce qu'on va appeler par exemple de spoofing, si vous voulez, qui peuvent marcher plus ou moins bien, de problèmes de récupération d'informations qui font des dommages collatéraux beaucoup plus forts. Alors l'idée de vouloir cibler des infrastructures civiles, c'est pas ce qui est annoncé par les Ukrainiens, et ça serait quelque chose de particulièrement dangereux pour eux, ne serait-ce que pour maintenir le soutien des Européens dont ils dépendent assez fortement, que ce soit pour le matériel, on a évoqué les Patriotes qui sont quand même de première nécessité, ou un soutien financier. Maintenant, malheureusement, vous êtes dans un conflit, et un conflit, les premières victimes sont toujours les victimes collatérales sont toujours les civils.
0: Et en quelques mots pour terminer, Christine Dugoin-Clément, est-ce que ces frappes de part et d'autre, ces frappes en profondeur, sont d'autant plus utilisées parce qu'il n'y a aucune avancée notable sur le front dans l'Est ukrainien ?
4: Alors, dans l'Est ukrainien, on a eu l'Ukraine a réussi à regrignoter un petit peu de territoire. Là, on soupçonne que la Russie repousse des velléités pour regrignoter du territoire, mais on est sur du grignotage, on n'est pas sur des avancées assez fortes. Et parallèlement, l'usage de ces drones que l'on a évoqué sur des frappes dans la profondeur, il est extrêmement très fort sur la ligne de front, avec différents types de drones qui rendent toute avancée très difficile, très délicate, et aussi tout gain territorial difficile à contenir et à maintenir, tout simplement parce que les drones vont venir aussi attaquer la ligne logistique. Très clairement, vous allez gagner du territoire, vous avez besoin d'avoir du matériel militaire, du matériel alimentaire qui rejoint vos troupes. Si les drones viennent casser cette ligne, vous avez beaucoup de mal à maintenir. Pardon, excusez-moi.
0: Merci beaucoup Christine Dugoin-Clément d'être intervenue dans RFI Midi, analyste en géopolitique, chercheuse notamment pour la chaire risque de l'IAE Paris-Sorbonne. Une catastrophe écologique immense choquait l'Espagne il y a 28 ans. Le 25 avril 1998, un bassin de décantation minière se déversait dans le fleuve Guadamiar. C'est en Andalousie, 4 ans après la fermeture du gisement. L'entreprise Mexico vient de recevoir l'autorisation pour ouvrir le site, François Musso.
5: Nous sommes tout à côté de la commune d'Aznalcóllar, 6000 habitants. Un cratère rempli d'eau de couleur turquoise, une beauté trompeuse car elle est toxique après des dizaines d'années de contamination minière. Un désastre pour le militant écologiste Isidoro Albarreal.
6: Par ici, se sont déversées toutes les boues toxiques causant une contamination qui est toujours présente.
5: D'après le groupe minier Grupo México qui a racheté ces gisements, tout va s'arranger car il promet de récupérer les eaux toxiques de deux bassins de décantation et de nettoyer ces eaux par un système d'épuration. Luis Aceville est le porte-parole de ce groupe minier.
7: L'objectif, ce n'est pas seulement de rouvrir la mine, de créer des emplois et d'extraire des matières premières basiques, mais aussi que l'opérateur s'engage à réaliser une restauration environnementale.
5: Il se trouve que ce projet rencontre localement l'enthousiasme. Avant l'accident de 1998 et la fermeture de la mine, 4 à 5 000 personnes y travaillaient. Elles sont aujourd'hui au chômage ou bien avec des emplois précaires loin de la bourgade. Le maire Juan José Fernández n'y voit que des avantages.
8: Le premier bénéfice pour la population d'Aznalcóllar, c'est l'emploi. La promesse va enfin devenir réalité. Une fois que les eaux seront épurées et la mine sanctuarisée, l'activité pourra recommencer. En plus, les montagnes seront nettoyées de leurs décombres.
5: Sur place, dans les bars d'Aznalcóllar, l'immense majorité applaudit cette réouverture, comme Carmin, un ancien mineur à la retraite.
9: La mine doit beaucoup de vie au village. Beaucoup de vie, car plein de gens vont à nouveau y travailler. Actuellement, ils ont un emploi précaire à Séville ou dans les environs. Et s'ils peuvent travailler à la mine, ce sera un travail mieux payé et plus stable.
5: Le projet du groupe minier, approuvé par la région andalouse, est de construire une canalisation de 35 km pour reverser les eaux supposément épurées vers le grand fleuve Guadalquivir. Les écologistes, comme Isidoro, craignent le pire.
10: Effectivement, cette eau n'est pas apte ni pour l'irrigation, ni pour un usage domestique. C'est une eau pleine de métaux lourds, en dépit du processus d'épuration. Cette eau va véritablement contaminer le fleuve Guadalquivir. Elle va donc empoisonner les activités en aval de Séville, telles que les rizières et les activités de pêche et de ramassage des fruits de mer.
5: Le projet devrait se faire car il a toutes les autorisations. 4 organisations écologistes importantes ont déposé un recours pour, je cite, « possible contamination » en espérant bloquer le déversement vers le Guadalquivir et l'activité minière dans son ensemble. À Séville et à Aznalcóllar, François Musso pour RFI.
0: À suivre Afrique Midi dans une minute.
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0: 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Et c'est l'heure d'Afrique Midi avec Fanny Noireau-Cabré. Fanny, à la une, les expulsions de ressortissants africains des États-Unis vers des pays tiers suscitent une nouvelle bataille judiciaire.
15: Des ressortissants qui bénéficiaient pourtant d'une protection par la justice américaine. 36 d'entre eux ont été envoyés au Cameroun entre janvier et mai dans le cadre d'un accord conclu entre Yaoundé et Washington. Leurs avocats contestent la légalité de cet accord et demandent en urgence la suspension de son application. En RDC, un bateau naviguant sur le fleuve Congo a été intercepté par les autorités à son arrivée dans la province de Kinshasa. À son bord, un cas suspect d'Ebola. Nous serons en direct avec notre correspondante sur place, Pauline Azidi. Les audiences de trois militants du PASTEF ont débuté il y a une demi-heure au Sénégal. Ils sont poursuivis pour offense au chef de l'État dans une vidéo publiée sur les réseaux sociaux. Et puis, la suite de notre série de l'été sur les Congolais de Paris. Après la sape, après la musique, on va parler cuisine aujourd'hui. On vous emmène dans une boutique parisienne où vous pouvez trouver tous les bons produits du pays.
0: 36 ressortissants de 9 pays africains expulsés des États-Unis vers le Cameroun engagent une procédure judiciaire inédite.
15: Un cabinet d'avocats a saisi le tribunal administratif de Yaoundé pour contester l'application de cet accord entre Yaoundé et Washington. Accord ayant permis le transfert au Cameroun de ces personnes pourtant protégées par la justice américaine contre un renvoi dans leur pays d'origine. Richard Onanena, bonjour, vous êtes en direct avec nous depuis Yaoundé. Vous avez pu rencontrer ces expulsés. Ils sont aujourd'hui détenus au Cameroun. Dans quelles conditions ?
16: Bonjour. Depuis leur arrivée à Yaoundé, à bord de vol d'expulsion américain entre janvier et mai 2026, ils sont détenus dans un centre de rétention au quartier Lixono, dans une ville, dans le centre-ville de Yaoundé. Ils sont privés de documents d'identité et d'un statut juridique clair, selon leurs avocats. Ils sont également soumis à des restrictions de circulation. Le gouvernement camerounais a certes sollicité l'assistance de l'Organisation internationale pour les migrations, l'OIM, qui peut les renvoyer vers leur pays d'origine, malgré le risque élevé de persécution et de torture qu'ils encourent.
15: Alors, Richard,
16: ils viennent principalement de la RDC. Je termine, s'il vous plaît. Ils viennent de la RDC, du Ghana, de l'Angola, de l'Éthiopie, de la Sierra Leone, du Kenya, mais aussi du Sénégal, du Zimbabwe et certains du Maroc.
15: Et quelle est leur histoire? Que vous ont-ils raconté? Comment vivent-ils cette situation?
16: J'ai rencontré tout à l'heure Emmanuel, un Zimbabwéen. Il est arrivé au Cameroun en mai dernier, parti du Texas. Il croyait se rendre au Ghana. Il s'est retrouvé finalement ici au Cameroun. Il dit avoir laissé sa fiancée derrière lui. Et son combat quotidien aujourd'hui, c'est le stress de ne pas savoir ce que demain lui réserve. Un autre Zimbabwéen, Brian, qui lui est père de 4 enfants, persécuté dans son pays, le Zimbabwe. Il m'a raconté qu'il n'a jamais réellement foulé le sol américain. Il a été arrêté dès son entrée aux États-Unis via le Mexique. Il dit n'avoir jamais rêvé de vivre au Cameroun. Mais tous les déportés que j'ai rencontrés dans l'ensemble pensent ne pas pouvoir retourner dans leur pays par peur de représailles, même si l'OIM a contribué à faire entrer quelques-uns dans leur pays d'origine.
15: Richard Onanena, en direct depuis Yaoundé, merci.
0: Cet accord entre Yaoundé et Washington qui est contraire au droit international et contraire au droit camerounais, c'est ce qu'estime l'un des avocats de ces expulsés, Maître Joseph Rouawa. Il demande la suspension de son application le temps que la justice se prononce sur sa légalité. Il sera l'invité d'Afrique Midi au micro de Florence Maurice dans un peu moins de 20 minutes. Le directeur de l'Organisation mondiale de la santé, l'OMS, est à Kinshasa ce mercredi.
15: Et oui, avec le directeur d'Africa CDC, le Centre africain de contrôle et de prévention des maladies. Il doit rencontrer le président Félix Tshisekedi pour parler évidemment de l'épidémie d'Ebola qui sévit dans l'est du pays. C'est la 17e épidémie et c'est désormais la plus importante que le pays a connue. Plus de 3800 cas et 1751 décès confirmés. 5 provinces sont touchées, mais une propagation reste évidemment une inquiétude. Dans ce contexte, les déplacements de population sont surveillés. Illustration ce matin avec un bateau suspect naviguant sur le fleuve Congo. Paulina Zidi, vous êtes en direct depuis Kinshasa. Le bateau a été intercepté par les autorités à son arrivée dans la province justement de Kinshasa.
17: Oui, le Yingsen 2 est arrivé à la mi-journée au port de Maluku, c'est au nord de la ville province de Kinshasa, après une alerte due à la présence sur ce bateau d'un cas suspect d'Ebola. Alors on estime qu'il y a plus de 200 personnes à bord et elles sont accueillies actuellement par un dispositif sanitaire important. Des tentes ont été installées, des équipes médicales de l'OMS, du ministère de la Santé entre autres sont déployées. Tous les passagers vont être examinés, les cas suspects vont être isolés, prélevés pour poser un diagnostic. Les équipes vont aussi essayer d'identifier tous les cas contacts non symptomatiques pour les mettre en quarantaine. Le bateau, lui, doit être désinfecté.
15: Paulina Zidi en direct depuis Kinshasa. Merci. Et puis on reste en République démocratique du Congo avec peut-être une avancée dans le dossier de l'échange de prisonniers entre Kinshasa et le groupe rebelle AFC M23. C'est l'un des points promis depuis des mois dans le cadre du processus de paix. Patient Ligodi, un premier geste se prépare du côté de Beni dans l'est du pays où un groupe patiente depuis plusieurs semaines.
18: 15 hommes, c'est le nombre de personnes actuellement présentes à Beni dans le cadre de ce premier geste attendu depuis des mois. Des personnes identifiées comme affiliées à l'AFC M23, transférées depuis des prisons de Kinshasa. Le 1er juillet dernier, sur nos antennes, le ministre congolais de la Communication, Patrick Muyaya, confirmait déjà leur présence sur place. Un mois plus tard, elles s'y trouvent toujours. Selon plusieurs sources, côté gouvernemental comme du côté du mouvement rebelle, il ne s'agit pas de figure majeure de la rébellion. Une source proche de l'AFC M23 précise même qu'aucun condamné à mort ne se trouve parmi ces 15 noms, même si certains détenus sous les coups d'une telle condamnation restent inscrits sur la liste plus large des personnes concernées par cet échange. Pourquoi ce dossier a-t-il autant traîné? Les sources gouvernementales évoquaient la question sanitaire. Autre précision, le comité international de la Croix-Rouge, chargé de faciliter la remise des détenus entre les deux camps, n'a pas été associé au transfert entre Kinshasa et Beni, mais il sera actif pour la suite du processus. Du côté de la médiation, l'espoir est né donc autour de ces dossiers, mais la prudence reste d'émise.
15: Patient Ligodi. Un départ en vacances en pleine crise migratoire, cela fait désordre. Le premier ministre marocain Aziz Akanouche est parti en congé le week-end passé pendant la crise de Ceuta, où plus de 50 000 personnes ont franchi pour la plupart la nage la frontière de l'enclave espagnole. Sofiane Amazon, bonjour, vous êtes Fanny, avec nous en studio. Cette absence du Premier ministre a fait beaucoup réagir, si bien que le roi Mohamed VI a ordonné son retour au Maroc.
19: Et le voyage aura duré moins de 48 heures sur ordre du roi. Aziz Akhnouch a donc écourté ses congés pour faire son retour du côté de Casablanca dans la nuit du 2 au 3 août dernier. Sur le départ, juste après avoir participé à la cérémonie d'allégeance organisée à Tétouan lors de la fête du trône, le Premier ministre marocain s'est rendu en avion privé à Majorque, une petite île à l'est de l'Espagne, avec de la famille et des amis, comme l'ont révélé nos confrères du média espagnol El Confidencial. Une absence qui n'est pas passée inaperçue sur les réseaux sociaux et dans les médias locaux, alors que Ceuta a connu sa plus grave crise migratoire. Les critiques fusent, mais depuis son retour aux affaires, le Premier ministre a seulement salué la baisse du taux de chômage au deuxième trimestre 2026 sur ses réseaux sociaux. Pas de déclaration donc sur la situation à Ceuta. Alors que l'absence de communication marocaine durant les premiers jours de la crise a fait réagir, si certains attendaient une prise de parole d'Aziz Akhnouch, c'est bien le ministère de l'Intérieur marocain qui, après plusieurs jours de crise, s'est exprimé publiquement.
15: Sofiane Amazian, merci.
0: Trois militants du PASTEF comparaissaient aujourd'hui devant la justice sénégalaise.
15: Laminiou Darou, Oustaz Thiep et Ndiaye Touba sont poursuivis pour offense au chef de l'État dans une vidéo diffusée sur TikTok. Il priait pour que le malheur et la mort frappent celui qui a trahi le projet du PASTEF. Une formule interprétée comme visant Bassirou Diomaye Faye, même si ce dernier n'est jamais expressément cité. Détenus depuis leur arrestation fin juillet, ils sont jugés en urgence. Le point avec Juliette Dubois.
20: Lamine Oudarou, Ousta Stiep et Ndiaye Touba, trois chroniqueurs du média Fénial Digital, avaient été arrêtés le 28 juillet dans les locaux de leur rédaction sur autosaisine du procureur de la République. Ils sont poursuivis pour discours contraires aux bonnes mœurs et offense au chef de l'État, sans que le président ne soit nommé dans la vidéo incriminée. C'est précisément l'argument de leur avocat, Maître Abinard Ndiaye. Pour lui, l'infraction n'est pas constituée, car si la diffamation peut s'appliquer sans citer de nom, l'offense au chef de l'État suppose que celui-ci soit explicitement désigné. Il assure que les trois hommes ne visaient pas le président de la République et plaide pour une relaxe. La défense déplace aussi le débat sur un autre terrain, celui d'une présumée persécution politique visant, selon elle, la jeunesse acquise à la cause d'Ousmane Sonko. Une lecture qui s'inscrit dans un climat de tension croissante entre le chef de l'État et le président de l'Assemblée nationale depuis le limogeage de ce dernier de la primature en mai dernier. Face aux enquêteurs, les trois hommes avaient assuré ne pas viser le président, évoquant une simple discussion entre amis. Un précédent récent existe. Il y a quelques jours, Adama Ndiaye, une commerçante de Touba, a été condamnée à 6 mois de prison, dont un mois ferme pour des propos tenus contre le chef de l'État lors d'un live TikTok. Juliette Dubois, Dakar, RFI.
15: Au Mali, Clément Dembélé reste en prison. La Cour suprême a rejeté hier le pourvoi en cassation introduit par les avocats de cet universitaire et militant anticorruption. Incarcéré depuis près de 3 ans, il est accusé d'avoir menacé de mort Assimi Goïta. Mais les preuves de sa culpabilité n'ont pas été établies, estiment des associations maliennes de défense de droits humains qui réclament sa libération. Serge Daniel.
21: C'est de la maison d'arrêt de Bamako où il est détenu depuis plus de 2 ans et demi que Clément Dembélé a pris la décision de la Cour suprême. Il reste en prison. Le président du réseau des défenseurs des droits humains au Mali réclame sa libération. Souleymane Camara.
22: Tout comme les experts des Nations Unies l'ont établi, les preuves de culpabilité de Clément Dembélé n'ont pas été établies. En conséquence, nous réclamons sa libération immédiate.
23: Nous savons par ailleurs qu'il est très actif sur les dossiers de corruption au Mali. Il n'est pas écarté qu'il puisse en être victime.
21: Depuis 1 an, plusieurs experts indépendants de l'ONU réclament également sa libération. Universitaire et militant anticorruption, Clément Dembélé avait été accusé d'avoir proféré, dans un enregistrement, des menaces de mort contre le chef de la junte malienne, le général Assimi Goïta. Un juge chargé d'étudier le dossier avait classé l'affaire sans suite en mettant hors de cause l'accusé. Le parquet a rapidement fait appel et semé par la suite des embûches afin d'empêcher la libération de Clément Dembélé. Au sein de la classe politique malienne, où les partis politiques sont interdits d'activité par les militaires, des voix s'élèvent aussi pour demander la libération de l'homme qui demande aussi à la junte un retour à l'ordre constitutionnel. Serge Daniel, RFI.
0: C'est une promotion qui fait débat en Guinée.
15: Celle du colonel Bienvenu Lama, élevé au grade de général de brigade par décret présidentiel. Le militaire vient tout juste d'être acquitté dans le cadre du procès du massacre du 28 septembre 2009, où l'armée avait ouvert le feu sur des manifestants dans un stade de Conakry, faisant plus de 150 morts et une centaine de femmes violées sur place. La promotion de Bienvenu Lama surprend, d'autant plus que les partis civils ont fait appel de son acquittement, ce qui devrait en principe ouvrir la voie à un nouveau procès, Tanguy Billon.
24: Pour les victimes, l'acquittement de Bienvenu Lama était un premier choc, sa promotion en est un second. Ça a été la douche froide quand j'ai vu ce communiqué passer à la télévision nationale, indique l'une d'elles. Une source proche du dossier s'inquiète d'ailleurs pour la sécurité des victimes et des témoins intervenus dans le procès, maintenant que Bienvenu Lama revient en force dans la hiérarchie militaire. Autre interrogation, est-ce que le désormais général Bienvenu Lama subirait un nouveau procès? Les parties civiles ont en effet rejeté la décision du tribunal de l'acquitter en première instance et avaient annoncé faire appel. Or, le procès du 28 septembre ne paraît plus être une priorité pour les autorités, estime notre source. La Fédération internationale pour les droits humains a même récemment indiqué n'avoir aucune visibilité sur la suite de la procédure dans cette affaire. La grâce du principal accusé Moussa Dadis Camara l'an dernier, la mort en détention de Claude Pivi et de Toumba Diakité, aujourd'hui la promotion de Bienvenu Lama, autant de faits qui nourrissent le pessimisme des victimes.
15: Tanguy Billon. Nous vous en avions parlé sur RFI, la Cour de justice de la CEDEAO avait rendu un arrêt fin janvier, publié fin juin, concernant la réforme votée en 2024 au Togo. La Cour estimait que cette réforme constituait un changement inconstitutionnel de gouvernement. 43 organisations de la société civile du Togo, mais aussi d'autres pays africains, viennent de publier une lettre ouverte à la Cour de justice de cette CEDEAO pour saluer cet arrêt et elles demandent désormais l'application de sanctions. Clotilde Lazard.
25: Pour les signataires de la lettre ouverte, l'arrêt rendu par la Cour de justice de la CEDEAO est sans appel. La réforme de 2024 est, je cite, un coup d'État constitutionnel du président Fornia Simbé. Cette réforme avait instauré la 5e République au Togo avec un régime parlementaire supprimant l'élection présidentielle au suffrage universel direct. Aïcha Dabo est coordinatrice des programmes de l'organisation Africtiviste qui milite pour la défense de la démocratie en Afrique et qui a signé cette lettre ouverte.
1: Chaque fois qu'il y a un arrêté ou un verdict, sa mise en œuvre est toujours difficile. Donc, c'est pourquoi on a trouvé essentiel de faire une lettre ouverte au président de la commission de la CDAO pour la mise en œuvre en fait effective de l'arrêté de la Cour. Il y a des sanctions qui devraient limiter la participation du Togo aux instances de la CDAO et de l'Union africaine.
25: Les organisations signataires demandent l'application immédiate de ces sanctions et exhortent le gouvernement togolais à organiser des programmes et des activités afin de promouvoir les principes démocratiques, ceci en accord avec la Charte africaine de la démocratie, des élections et de la gouvernance que le Togo a signée en 2007.
15: Clotilde Hazard. Depuis dimanche, le président ghanéen John Dramani Mahama est en visite d'État en Jamaïque. Les deux pays ont affiché leur coopération sur le dossier des réparations vis-à-vis de l'esclavage transatlantique. Le Ghana, on le rappelle, avait porté cette cause devant les Nations Unies en mars dernier. La Jamaïque veut aussi faire avancer le dossier, elle, auprès du roi Charles III. Judith Renoux.
2: Si le Ghana a engagé un mouvement en faveur de réparation pour l'esclavage, la Jamaïque y travaille aussi. Le pays compte présenter une requête en septembre auprès du roi Charles III, ce que le président Mahama a salué.
3: Je crois que cela est lié à ce que la Jamaïque essaie de faire avec la requête qui sera présentée au monarque britannique. Et je tiens à exprimer le soutien du Ghana envers cette démarche. Plusieurs chemins peuvent mener au même objectif. Et l'un des chemins empruntés par la Jamaïque mène au même résultat que celui que nous souhaitons tous.
2: La Jamaïque et le Ghana sont liés par deux figures emblématiques. D'un côté, le militant jamaïcain Marcus Garvey, qui a lutté pour les droits et l'union des personnes noires dans le monde. Et de l'autre, Kwame Nkrumah, le père de l'indépendance du Ghana et symbole du panafricanisme. C'est ce qu'a rappelé le premier ministre jamaïcain.
4: Ce que le grand Marcus Garvey a théorisé et que Kwame Nkrumah a mis en place a posé les bases d'une relation dynamique entre la Jamaïque et la République du Ghana. Les racines de cette relation se trouvent non seulement dans une histoire et une culture commune, mais aussi dans des convictions partagées sur la liberté, la dignité, la souveraineté et l'autodétermination.
2: Les deux chefs d'État ont aussi plaidé pour un renforcement de la coopération économique et l'ouverture de liaisons aériennes directes entre le Ghana et la Jamaïque.
15: Judith Renoux.
0: L'actualité en Afrique, c'est aussi la CAN féminine de football qui se tient actuellement au Maroc.
15: Avant-dernière journée de la phase de groupe, les Nigérianes tenantes du titre ont encore besoin de valider leur billet pour les quarts de finale. Elles affrontent l'Égypte, dernière de la poule, mais en l'absence de certaines de leurs joueuses suspendues, pas de quoi entamer la confiance de l'attaquante Toni Payne.
6: Il s'agit simplement de poursuivre sur la lancée du dernier match. C'était très difficile de jouer en infériorité numérique pendant la quasi-totalité de la rencontre, mais nous avons réussi à accomplir notre mission. Je pense que nous sommes prêtes à donner le meilleur de nous-mêmes face à l'Égypte. Jennifer est une joueuse très importante pour l'équipe. Depuis le début du tournoi, elle est devenue un élément clé au milieu de terrain. Cependant, nous avons un effectif solide et de nombreuses joueuses prêtes à prendre le relais, quel que soit le rôle. On est prêtes, quoi qu'il arrive.
15: We're ready for the next game. Et propos recueillis par Bright Abiola, Égypte, Nigeria, coup d'envoi à 20h temps universel, en même temps que l'autre match décisif du groupe entre le Malawi et la Zambie. Et puis en football toujours, l'Égyptien Mohamed Salah semble avoir trouvé son nouveau club. Libre depuis le 30 juin et son départ de Liverpool, il s'apprête à rejoindre le Trabzonspor en Turquie. Le club l'a annoncé sur ses réseaux sociaux où on voit le joueur accueilli en grande pompe à l'aéroport d'Istanbul. Mohamed Salah va s'engager pour deux saisons, dont une en option, selon plusieurs médias turcs.
0: Et si vous résidez en Afrique subsaharienne, il vous sera bientôt possible de regarder tous les matchs de la Ligue des champions de football via Canal+.
15: Le groupe a annoncé hier avoir acquis l'intégralité des droits dans toutes les langues des Coupes d'Europe masculine de clubs. Cela signifie la diffusion notamment de la Ligue des champions, mais aussi de l'Europa League dans 40 pays d'Afrique subsaharienne. Cela prendra effet à compter de mi-2027 et jusqu'en 2031. Avec cette acquisition, le groupe renforce son catalogue footballistique qui comprend déjà la Première Ligue, la Liga et la Ligue 1. Les précisions de Charlotte Cossé.
5: Investir dans ces droits de diffusion n'est pas une surprise pour Gérard Akindes, chercheur en économie du sport.
7: Pour Canal, c'est juste l'expansion de leur marché africain.
5: D'autant que ces compétitions sont particulièrement prisées sur le continent.
7: Surtout la Champions League, c'est la compétition certainement la plus regardée en Afrique. C'est une compétition très populaire où il y a tous les grands clubs européens suivis en Afrique et puis les footballeurs africains aussi qui jouent dans ces clubs-là. Donc c'est un positionnement important pour Canal+.
5: Après le rachat du leader anglophone Multichoice, l'an passé, Canal+ poursuit donc sur sa lancée.
7: C'est juste une continuité de cette approche qui est un peu de consolidation de leur position sur le marché subsaharien. Bein Sport contrôle le marché nord-africain arabophone et Canal+ est en train de devenir tout doucement le seul fournisseur de contenu international de football en Afrique subsaharienne. New World TV, qui est pratiquement le seul concurrent panafricain de Canal+ en Afrique subsaharienne. Ce sont des coûts qui sont très élevés et New World TV n'a pas la taille de marché, l'audience, pour être très compétitif sur certaines compétitions.
5: Le coût de cette opération n'a pas été révélé. Elle pourrait s'élever à plusieurs centaines de millions d'euros. Fort de 40 millions d'abonnés dans plus de 70 pays, le groupe Canal+ devrait rentabiliser cet investissement, notamment grâce à la vente de droits publicitaires.
15: Charlotte Cosset, 12h50 en temps universel. 14h50 à Paris, l'actualité internationale. Le rappel des titres avec vous, Paul Lancin-Spinelli.
0: De nombreuses réactions en Europe après les nouvelles frappes meurtrières sur Kiev la nuit dernière, au moins 17 morts. La Russie doit payer pour les atrocités qu'elle a causées, déclare Ursula von der Leyen, présidente de la Commission européenne. L'Iran a exécuté au moins 56 personnes pour des chefs d'accusation liés à la sécurité nationale depuis le mois de mars. L'ONU se dit alarmée par la hausse du nombre de condamnations à mort pour semer la peur au sein de la population. Un chef présumé de la DZ Mafia interpellé en Algérie, Mehdi Larribi, un franco-algérien, a été arrêté fin juillet. Ça correspond à un mandat d'arrêt émis par la France pour mettre la main sur ce patron du groupe impliqué dans le narcotrafic à Marseille. Et puis deux streamers sont condamnés à la prison avec sursis et 6 mois de bannissement numérique pour des violences et humiliations ayant précédé la mort de Jean Pormanov. Ce créateur de contenu est décédé en août 2025.
15: La bataille judiciaire contre les expulsions de migrants des États-Unis vers des pays tiers se poursuit. Au Cameroun, un cabinet d'avocats a saisi le tribunal administratif de Yaoundé au nom de 36 ressortissants de 9 pays africains transférés par les autorités américaines, protégés pour la plupart contre un retour dans leur pays d'origine où ils risquent des persécutions. Ils sont maintenus au Cameroun sans statut juridique clair. Leur avocat, maître Joseph Rouawa, conteste la légalité de cet accord. Il est l'invité d'Afrique Midi au micro de Florence Maurice.
8: Bonjour maître Joseph Rouawa.
9: Bonjour.
8: Vous représentez donc 36 personnes expulsées des États-Unis vers le Cameroun. Pouvez-vous nous expliquer qui sont ces 36 personnes et comment elles se sont retrouvées envoyées vers le Cameroun ?
9: Les États-Unis n'ayant pas été à mesure de les déporter directement chez eux, ont préféré de passer par le Cameroun pour les faire sortir des États-Unis. Parce que ces personnes, on ne pouvait pas les envoyer directement chez eux, dans leur pays d'origine, parce qu'ils ont bénéficié d'un statut de protection aux États-Unis déjà, appelé le withholding of removal.
8: Dans quel état psychologique est-ce que vous les avez trouvés lorsque vous les avez rencontrés?
9: Mais vous imaginez les gens qui n'ont jamais été au Cameroun, qui avaient déjà trouvé la protection aux États-Unis, subitement se trouvent au Cameroun, ils étaient complètement bouleversés.
8: Est-ce qu'on peut dire qu'en les envoyant au Cameroun, les États-Unis contournent en quelque sorte cette protection juridique ?
9: De ma compréhension, il y a un accord entre le Cameroun et les États-Unis, et c'est cet accord que nous contestons.
8: Sur quoi vous fondez-vous pour dire que cet accord est illégal ?
9: Nous basons sur l'article 43 et 45 de la Constitution camerounaise qui dit que pour un accord de cette ampleur, il faudra que ça soit ratifié par le Parlement. Et ça n'a pas été fait. D'ailleurs, la population camerounaise n'a pas été informée. L'accord n'a pas été publié. Donc nous demandons au tribunal de suspendre l'exécution de cet accord pour le Cameroun aussi de clarifier le statut juridique de ces personnes. Et en troisième lieu, d'empêcher finalement le Cameroun de les refouler, de les envoyer soit dans leur pays d'origine, soit un troisième pays qui sera à mesure de les persécuter encore.
8: Donc ces personnes risquent d'être refoulées vers des pays où elles pourraient être persécutées ou torturées. Est-ce que c'est déjà arrivé à certains d'entre eux ?
9: Certainement, certainement. Nous avons deux femmes qui ont été renvoyées au Maroc et ces femmes-là vivent en cachette parce qu'elles craignent la persécution. Il y a aussi l'OIM, l'Organisation internationale pour la migration, qui joue un rôle de pont entre le Cameroun et leur pays. Et la question fondamentale, c'est si les États-Unis avaient déjà statué sur le fait que ce gens-ci seraient persécutés dans leur pays, pourquoi l'OIM les convainc à rentrer chez eux? Nous croyons que ça, c'est le refoulement enchaîné.
8: Alors l'OIM parle d'un rapatriement volontaire lorsqu'elle accompagne le retour de ces migrants chez eux. Cette expression n'est pas adaptée selon vous.
9: Mais comment quelqu'un qui a déjà démontré à un juge aux États-Unis qu'il sera persécuté dans son pays d'origine peut subitement, parce qu'il est au Cameroun, décider de rentrer au même pays là où il a fui? C'est impossible. C'est impossible.
8: Aujourd'hui, concrètement, quelles sont leurs possibilités? Est-ce qu'il leur est proposé une autre solution qu'un retour dans le pays d'origine?
9: C'est l'une des choses que nous demandons alors au tribunal administratif de Yaoundé, de clarifier le statut juridique de ce requérant. Parce que rien n'a été dit s'ils auront l'asile ici ou pas. Et acceptons même qu'on va les donner l'asile ici. Ceux-là qui ont les orientations sexuelles déjà criminalisées au Cameroun, les LGBT, ces gens ne peuvent pas vivre au Cameroun à cause de l'article 347 du Code pénal. Que va-t-on faire avec ceux-là? C'est ça la question fondamentale.
8: Donc en attendant, ces personnes vivent sans statut juridique. Concrètement, à quoi ressemble leur quotidien? Est-ce qu'elles peuvent circuler librement?
9: Ils sont en détention, entre guillemets, parce que ils n'ont pas, d'ailleurs, les papiers d'identification dont ils ne peuvent pas circuler. Mais au moins, ils peuvent sortir dans les heures données pour aller chercher quelque chose à la boutique et rentrer. Et d'ailleurs, aller chercher quelque chose à la boutique avec quoi? Ils n'ont pas d'argent, ils n'ont pas... C'est vraiment la détention.
8: Merci, Maître Joseph Rouaoua.
9: Merci, Florence. Merci.
15: Joseph Frouaoua, avocat des 36 ressortissants expulsés des États-Unis vers le Cameroun. Il répondait aux questions de Florence Maurice. Vous êtes peut-être en train de nous écouter tout en dégustant un bon sakasaka ou du poulet mwambé. Des plats difficiles à préparer quand on est congolais de la diaspora et que les produits nécessaires à leur préparation manquent. Dans le quartier de Château-Rouge à Paris, la boutique Les Terroirs du Congo fait le pari d'importer les feuilles de manioc arrachées des patates douces du champ à l'étal parisien sans intermédiaire ou presque. Tom Schneider est allé à la rencontre de Lydie, la patronne.
10: Les cartons de produits frais s'empilent à l'entrée des Terroirs du Congo, une petite boutique nichée aux abords de Château Rouge.
11: Dans la semaine, on a 3 arrivages, 2 de Brazzaville et 1 de Pointe-Noire.
10: Lunettes de soleil et pagnes colorés, Lydie organise la livraison et oriente les clients fidèles comme Shelly.
12: Aujourd'hui, je viens acheter le manioc et l'huile de palme.
10: Et c'est quoi votre produit préféré dans le magasin?
12: C'est le sakasaka et le manioc. Le pondou.
10: Le sakasaka, préparé à base de feuilles de manioc pilées, est l'un des plats les plus populaires du Congo-Brazzaville. Il est aussi apprécié par une autre habituée qui se fait appeler Joy Manioc.
13: Je suis acheté, je vais m'approvisionner pour la nourriture du pays. Il y a tout ici pour le Congo. Raison pour laquelle je vais le jour même de la livraison.
10: Le succès de sa boutique, Lydie le doit à sa renommée. Sa sœur était l'une des premières Congolaises à vendre des produits africains dans le quartier au début des années 90. Bien qu'il n'existe que très peu de labels certifiant de la qualité au Congo, Lydie s'assure elle-même de la fraîcheur de la marchandise.
11: C'est naturel, c'est frais, juste cueilli, emballé dans des cartons. La veille et le lendemain matin, c'est arrivé à Roissy. Et donc, c'est des produits bio. L'huile de palme, par exemple, c'est de l'huile bio, sans rien ajouter, fait artisanalement par des retraités, par... des paysans.
10: Lydie a pu construire un modèle d'approvisionnement durable et circulaire qui profite aux productrices du Congo-Brazzaville.
11: J'ai recensé quelques mamans qui vendaient au marché, qui font du très bon manioc. Donc ça les évite d'aller rester au marché, ne pas terminer leur quantité de marchandises à vendre. Et du coup, elles ont des commandes toutes les semaines. Ça leur fait un complément de revenus.
10: Un kilo de feuilles de manioc acheté environ 2 euros à Brazzaville est souvent revendu près de 10 fois plus cher à Paris. Le fret aérien constitue plus de la moitié du prix final. Lydie avoue donc parfois se fournir auprès d'autres pays africains, même si c'est une situation qu'elle espère voir évoluer ces prochaines années.
14: Mais Paul Lancin Spinelli, vous n'avez plus d'excuses pour ne pas nous préparer un bon sac à sac. Merci d'avoir suivi cette édition d'Afrique Midi, préparée et réalisée par Mickaël Goncaves, Pierre Vallée et Laurent Chaffard. RFI Midi, ça continue. Restez bien avec nous.
0: Merci beaucoup, Fanny Noireau-Cabré. Et à demain.
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